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0: Alors, qu'est-ce qui vous amène chez Si le gant ne te fait pas, la tuque va peut-être te faire?
1: Ben, vous êtes expert en slogans.
0: Oui, on fait des slogans.
1: OK, ben...
0: C'est nous qui avons fait le slogan de la CAQ.
1: Oui.
0: Avançons.
1: Ben oui, un seul mot, hein.
0: Ouais, ben...
1: Avançons.
0: Ben, la première version était plus longue.
1: OK, ben...
0: À l'origine, c'était avançons et rentrons dans le mur en se pétant les deux palettes.
1: Oui.
0: Et rendons-nous compte que quand t'avances, faut que tu regardes où tu vas.
1: Je comprends.
0: Mais ils ont coupé à la fin.
1: Écoutez, je représente l'industrie de l'agriculture au Québec.
0: Enchanté.
1: Et nous cherchons un slogan pour convaincre les cultivateurs qu'il faut s'autosuffire et produire pour chez nous.
0: D'accord.
1: Vu la menace américaine.
0: D'accord, j'aurais un bon truc, c'est de les sensibiliser avec l'individualisation, en utilisant le moi.
1: Oui.
0: Moi, je cultive pour chez nous.
1: C'est ça.
0: Moi, je nourris mon pays.
1: C'est bon, j'ai des frisons.
0: Moi, sonneuse, batteuse.
1: C'est autant que c'est agricole.
0: Mais l'agriculture, ça va-tu bien au Québec, malgré le climat, là?
1: Oui, mais de plus en plus, les légumes se produisent dans des serres.
0: OK.
1: Puis les légumes de serre, ça.
0: J'aime pas ma maison.
1: Ça coûte quand même.
0: J'ai jamais mangé un légume comme de serre.
1: Puis on peut-tu faire un slogan comme quoi on n'a pas besoin des États-Unis pour vendre nos légumes?
0: Ah, j'en ai déjà un.
1: Et que vous êtes vite.
0: Que direz-vous de planter des concombres, c'est aussi donner des jambettes d'un couloir de la Maison Blanche.
1: Vendu, c'est combien?

0: Salut, c'est votre gang de Ça rentre au poste. 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
1: On n'a pas besoin de faire le test. 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
2: Non, c'est toi.
0: On aura le coup de 16h20 célébrité avec notre invité Eve Côté. Et dans le monde à Mario, c'est Charme Tissère.
2: Oui, c'est comme le frère qu'on connaît moins de Charles, mais qui...
1: on le connaît pas.
2: Ça tarde à des sujets moins importants qu'on voit découvert. Okay. Il vient nous expliquer la rentrée scolaire.
3: Oh wow, c'est fascinant.
0: Hey, manquez pas ça, dès 14h55, on va être là à l'énergie.

0: Qu'est-ce qui est encore arrivé à l'équipe du Boost? Voici une autre tranche de leur petite vie.
1: Il est 6h10 dans le Boost ce matin. En fait, la semaine passée, ouais, t'étais en onde avec Simon toute la semaine.
2: Ouais.
1: Et tu t'es rendu compte à un moment donné qu'il y avait quelque chose qui manquait à sa culture.
2: Ben, il est bizarre, Simon.
1: Il y a beaucoup de culture, Simon. T'as un gars très brillant qui connaît beaucoup de choses.
2: Il est très bizarre, Simon. Il n'est jamais débarqué à l'étape.
1: OK. Jamais débarqué à l'étape. Pas juste genre être allé, tu sais, des fois, t'as jamais été mangé, mettons, chez Thibault à l'étape, chez Thibault, chez.
3: Il y a Cocrotti qui est là.
1: Cocrotti, plutôt.
3: Ouais. Il y a les saucisses dans le bacon aussi, tu sais.
2: Jamais débarqué. Pas de gaz, pas de pipi, pas de. Jamais débarqué. Il n'est jamais débarqué à l'étape.
1: Ça, c'est quand même particulier.
2: Puis l'autre chose, c'est qu'il me dit, il a jamais mangé de PFK. Mais je dis, voyons, non, toi, t'as jamais mangé de PFK, ça se peut pas, puis tout, puis. J'ai envie y aller. On va y aller.
3: Parce qu'il prend soin de sa personne. T'sais, il y a l'air d'un gars qui, d'après moi, il repose.
2: Ça n'a pas rapport, prend soin de sa personne ou pas.
3: Il y a l'air d'un sportif. Là,
2: PFK, c'est monaque.
1: Mais moi, je te dis, j'ai pas mangé ça 10 fois dans ma vie.
2: Tu as déjà mangé?
1: Mais oui, j'ai déjà, oui.
2: Puis moi, écoute, moi, je suis des années 70, là. Fait quand j'étais plus jeune, il y en avait un Arvida, à l'époque, un PFK. C'est Mr. Puff qui est rendu là maintenant. Et, quand mon père arrivait avec ça, peut-être deux fois par année, deux, trois, c'était le jour de fête, là, c'était PFK pour nous autres dans ce temps-là, c'était au-dessus de McDo, c'était une coche au-dessus, puis
1: moi, personnellement... Simon est plus jeune pas mal, c'est peut-être moins dans les mœurs de sa famille.
2: Ben, encore là, quand il m'a dit ça, j'ai fait le tour, j'étais là voir les journalistes de Nouveau Info, pour s'en rendre dessus, c'est jeune aussi à Nouveau, là.
1: Ouais.
2: Ils ont tout fait, voyons donc, je vais manger de PFK, fait que c'est vraiment, okay. vraiment...
3: Hey, mais toi qui l'as connu dans les années 70, la recette a-tu changé?
2: Ben, c'est même 80, là. Ben c'est ça l'affaire, écoute bien, OK? Là, fait que parfait, on se donne rendez-vous au PFK à Jonquière. Premier élément, faut pas être pressé pour aller au PFK. Faut vraiment pas être pressé,
1: ah,
2: OK?
1: Oui?
2: J'ai dû attendre ma commande pendant 10 minutes.
3: Hey, quand même, OK?
2: Ouais. Puis, c'était pas pressé en arrière non plus. Tu sais, là, il y avait pas de stress.
3: C'était
2: pas problème, amigo. C'était pas stressant, pas stressé, rien.
1: Il était quelle heure, le fun?
2: Il était midi. Puis là, de manière, ça se remplissait, là.
1: Ouais, c'est ça, ça qu'elle dit. T'es à l'heure, la
2: Ouais, mais on était,
1: fille,
2: on était deuxième dans la file, là.
1: OK, OK.
2: Ouais, je pense, si tu comptes tout et partout, là, ça a dû prendre 15 minutes. Bon, okay. Finalement, on est allé s'asseoir. Et l'autre chose là-dedans, ça m'a coûté 22 piastres. OK? J'ai pris un 4 morceaux. Et imagine-toi que la salade, il y a un extra.
3: Hein? Oh,
1: ah
3: ouais.
1: Oui, la salade de chou?
2: Ouais, qui n'est plus verte, hein.
1: Ah non?
2: Elle est plus verte floue comme dans le temps.
1: Avec
2: quelle
1: couleur?
2: Elle est pâle, là. Elle est plus pareille. Je l'ai trouvé moins bonne. Elle était comme rafraîchissante dans le temps. Je l'ai trouvé moins bonne.
3: Puis elle coûte combien l'extra de ça?
2: J'ai aucune idée, mais ça me coûtait 22 piastres pour un 4 morceaux, OK? Et les frites, c'est tel que tel. Puis la sauce, ben c'est brun, mouton, brun. Ça n'a pas changé non plus.
1: Hey, c'est la sauce, là. Puis le goût est bon, là, mais la texture de cette sauce-là m'allume.
2: Mais je te dirais qu'avec les sauces qu'on a aujourd'hui, Mylène, on est plus lourd.
1: Ouais.
2: Non, mais ça n'a pas.
1: Mais c'est
2: bonne
1: pareil, la sauce. Classique, ben
3: oui, elle est bonne, tu sais. Mais quelqu'un du texte, c'était meilleur dans le temps, le PFK.
2: Et là, les 4 morceaux, légère déception. J'avais rien que la viande blanche.
1: T'avais rien?
2: Avec de la viande blanche.
1: Ouais.
2: Parce que j'avais aucune viande blanche dans mes 4 morceaux. Aucun morceau avec de la viande blanche.
1: Ouais, ça, c'est décevant,
2: Puis l'autre chose, j'avais 2 pilons.
1: Ah ouais, c'est pas gros, des pilons.
2: Hey! C'est pas...
3: Mais tu peux-tu demander à la caisse ça? Il dit, regarde, donne-moi du blanc, donne-moi du...
2: Écoute, c'est tellement compliqué, ça a tellement été long, je comprenais tellement pas.
3: On
2: que
3: fera
2: j'ai
3: pas cette étape-là, OK?
2: Fuck all, donne-moi 4 morceaux.
1: Mais oui, tu peux toujours, c'est juste que tu vas avoir un extra.
3: Ouais, c'est aussi bon. Plus de la salade, ça finit plus.
2: Donc là, Simon, il est un peu comme moi. Lui, il a pas aimé la sauce. La salade, l'a trouvée moyenne. Il dit, la salade de Saint-Hubert est meilleure. Ouais, mais là, tu peux pas vraiment comparer Saint-Hubert et PFK. Saint-Hubert, c'est une échelle au-dessus, là. Ouais. Même Benny, j'ai une échelle au-dessus, là, tu sais, au PFK. Fait que, il a mis le poulet. Mais le poulet était bon, par exemple. Honnêtement, le poulet était bon.
3: Lui, il avait-tu du blanc ou ben, il était comme
2: tout? Non, il était comme moi. Il était dans le bronze, oui. Bon. Fait que, je vous dirais que c'était ça. T'sais, plein de monde qui m'ont écrit, ben, pourquoi je l'ai pas amené? J'ai dit que c'est pas, il est bien meilleur. Pas une question qui était meilleure ou pas. Je sais que je lui dis que c'est pas. Moi, je le préfère aussi, mais c'est parce que c'était vraiment, on s'est mis à parler du Kentucky. Fait qu'il fallait vivre le rêve. L'expérience Kentucky, voyez-vous.
3: On a tous les mêmes rêves.
2: Fait qu'on l'a vécu. Écoute, la machine à liqueur, c'était flat que le temps. Ah, c'était dégueulasse.
3: Ouais, Danny, c'est ça qui a texté d'ailleurs. Pas de gaz dans liqueur.
2: C'était épouvantable. Mais le poulet était bon. Honnêtement, je vais être franc avec vous. Le poulet était quand même bon. Mais là, j'ai eu un problème.
1: Ouais.
2: Ma mère me texte pendant que je mange. Ma mère reste pas loin du PFK. Elle dit, ça te dérangerait-tu de m'en ramener?
1: Là, vous étiez à celui à Jonquière.
2: Ouais. Hein, ouais. Je dis, ben non, maman, elle m'a t'en ramener.

0: Après, j'y repense.
1: Ils n'étaient pas plus pressés, les autres-là.
0: Ah non, je retourne dans la file après pour... Mais là, le caissier me regarde bizarre. Il dit, regarde-moi le gros crisse de cochon, toi.
2: Il vient demander.
0: Il dit, regarde-moi le cochon,
2: il vient de manger avec 4 morceaux.
0: Puis c'est encore un droit. Regarde-moi le porc. Là, j'ai fait, aïe, aïe. Fait que là, j'ai pris ma commande. Ça prend un autre 15 minutes, je pense.
1: Avec puis... ça, la salade pour la ronde 2.
0: Ah, j'ai quoi la salade à ma mère? Elle mérite sa salade aussi, beau femme.
2: Les extras.
0: C'est sa fête, en plus.
2: En plus.
0: Tu sais, on a mangé des sushis. Ça a fait vroom, le lendemain matin. Bon,
2: Hey, mais pour vrai, c'est pas le seul, Simon, qui avait pas encore goûté à du PFK parce que t'en as entendu parler pas
0: le
2: mal.
0: Lendemain.
2: Hein, c'est ça. Il y a plusieurs personnes qui ont jamais goûté à ça.
0: Une fille de 21.
2: Ah ouais.
0: J'ai dit, hey, imaginez vous autres, j'ai fait manger du PFK à quelqu'un pour la première fois. Ma fille, ben, moi non plus. Hein? Ça devient bizarre, vous autres.
1: Fait que là, t'es retourné au PFK.
0: Je pense que ça va être dur. Mais je regarde une manie, là.
2: Mais il y en a d'autres chaînes de resto auxquelles vous n'avez pas goûté. Je serais curieuse de savoir, vous autres, autour de la table. Ça va être notre question inutile dans les prochaines minutes. Moi, il y en a un auquel je pense qui est arrivé dans la région il y a peut-être un an. J'ai pas mis les pieds là encore non plus.
1: Red
2: y en
1: Lobster, a des ça compte-tu?
2: Ben,
0: moi, j'ai déjà mangé là, mais ça fait 30 ans qu'il n'y en a plus.
2: C'est ça, c'est juste ça le problème, là. 6h16, donc, dans la question inutile, dans les prochaines minutes, on veut savoir quelle chaîne de resto vous n'avez pas encore goûté, vous autres, les chums. 6-12-12 pour nous répondre. Le 690-9400 ou encore le micro iHeart et les trois accords avec Rebecca Samen également en musique dans quelques instants. Ici dans le Boost.
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0: Sandro, tu vas nous faire voyager à petits frais ce midi?
1: Oui. C'est mon but d'ailleurs, hein, de vous faire économiser de l'argent.
2: C'est fin.
1: Oui, c'est fou comment c'est rendu cher quand même voyager. Tu vas aller passer une semaine dans le sud avec ta blonde, mettons, puis ça te coûte un rein puis une partie de ton foie.
3: Oui.
1: Puis s'il y a bien une place dans le monde où t'as besoin de ton foie puis tes reins, c'est dans le sud, là. Fait que... C'est rough sur le corps de déjeuner avec deux Sex on the Beach pis une margarita quand même.
3: Oui.
1: Alors, comme bien des gens pendant les vacances, moi, j'aime ça rester au Québec. Mm-hmm. Mais tu sais, quand tu veux la paix, là, tu sais, un endroit où il n'y a pas de touristes, pas de file d'attente, un endroit que le soir, t'es pas obligé de dormir dans une roulotte tellement collée sur l'autre que tu sais si ton voisin a mangé des asperges pour souper, là.
3: Mm-hmm.
1: Est-ce que ça existe, ce genre de paradis-là au Québec? Eh bien, oui,
2: ah,
1: ça existe. Alors, puisque je suis de retour à Énergie, c'est aussi le retour de nos pubs infotouristes qui parlent d'endroits méconnus au Québec.
2: Oh,
1: et aujourd'hui, on vous fait découvrir un endroit que je connaissais pas du tout. Saint-Trou-Creux.
2: Saint-Trou-Creux.
1: Saint-Trou-Creux.
2: Okay.
1: Tu sais, j'ai de la misère à le dire tellement je le connais pas. Saint-Trou-Creux du bout du loin. On va aller écouter ça,
2: ça
1: tout de suite.
4: Ouais, découvrons le Québec. Aujourd'hui, Saint-Trou-Creux du bout du loin.
5: Hey, toi, t'es sur le bord de te sacrer deux fourchettes à fondue dans les oreilles parce que le bruit de la ville est en train de te faire virer fou? T'es tellement écœuré de travailler que tu manges du poulet cru trois fois par semaine dans ton lunch en espérant tomber malade? Tous les êtres humains te font des... Eh bien, le village de Saint-Trou-Creux du bout du loin est l'endroit parfait pour toi. Situé tellement loin que quand t'écris le nom du village sur un GPS, il se suicide. Tu roules 14 heures en char, 8 heures en 4 roues, 7 heures de portage de canot, 3 jours de canot camping, 16 minutes de tapis volant, impact avec le yacht, pis là, t'arrives à la gare. Pis t'as juste 7 semaines de train pour arriver au paradis. Saint-Trou-Creux du bout du loin est un village situé tellement loin qu'il n'y a aucun service qui se rend. Pas de TV, pas de téléphone. Je veux pas savoir ce que font mes chums. J'ai même plus le goût d'avoir du fun. Je veux rien savoir de personne. Excusez-moi, c'est une toune de la chicane, ça? Y a même pas d'Internet. Même que pour envoyer cette pub-là, a fallu que je la tape sur une barnache. On est tellement creux dans le bois que même les moustiques ont pas le courage de se rendre. En fait, c'est pas vrai. On a un maringouin. Il a 34 ans, il paye 132 livres, puis il s'appelle Steve. Fais attention, parce que s'il te pique, il te vide comme un petit jus en sac qu'il vendait chez Perrette. Saint-Trou-Creux, du bout du loin, a été fondé il y a 87 ans par 4 cousins puis 4 cousines qui étaient partis faire une promenade. Puis il y avait un des cousins qui disait être un coureur des bois. C'était pas vrai pantoute. Il était à moitié aveugle, puis il avait le cou barré. Il pouvait même pas regarder le ciel pour se guider avec les étoiles. Après 3 semaines à marcher, ils se sont dit « Christ que je t'aboute! » On va rester ici. Et 87 ans plus tard, on est un beau village de 178 habitants. Ouais, 3 cousins, 3 cousines, puis là, on est 178. Calcule ça comme tu veux. Il y en a une méchante gang ici qui sont plus consanguins que des chihuahuas.
6: Mais avec une grosse tête d'eau.
5: Viens manger le pain de viande de Roxane fait à la base de ce qu'elle a pogné le matin dans son collet. Des fois, c'est de la marmotte. Des fois, c'est un Suisse. Même qu'à un moment donné, on a pogné un vrai Suisse, un touriste qui s'était perdu. Délicieux avec du ketchup aux fruits. Avant de le manger, on l'a roulé. D'où l'invention du rouleau suisse.
2: Oui,
5: à Saint-Trou-Creux, du bout du loin, t'auras pas de misère à trouver le restaurant. Il y en a juste un en place. Restaurant qui est aussi la mairie, le bureau de poste, l'école primaire, secondaire, ainsi que la caserne de pompiers et la bécosse du village. Ouais, y a pas de réseau d'aqueduc, fait que nous autres, quand y a un feu, ben, on pisse dessus.
6: Wow!
5: Viens te reposer sur notre lac, qui nous sert aussi de grosse crise de laveuse. Viens dormir dans notre douillette auberge, qui nous sert aussi de place pour faire sécher nos pots de loutre. Viens écouter le silence de la nature. Ben, sauf quand ils passent des avions dans le ciel, parce que là, les gens du village verraient un peu trop sur le top.
7: Ah, regarde, c'est les gros anges en métal qui reviennent. On va se cacher dans des gosses. Pose-toi, Gérard!
5: Saint-Trou-Creux du bout du loin. Le plus dur, c'est pas de te rendre, c'est de revenir.
6: Surtout si t'es Suisse.
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2: Wow! Oh. Mon Dieu Seigneur, j'ai mal à la face.
0: C'est comme des fusées de rire.
2: Les peaux de loutre.
1: Oh, les gouttes de peau de loutre.
0: Il y a tellement de couches dans ce qui vient de se passer.
1: Merci à Raph.
0: Va falloir écouter ça.
1: Et Nick pour le montage. Tabarouette, vous me faites rire.
0: Ça va être disponible en balado sur l'application iHeart Radio.
1: Oui,
0: c'est ça. Va falloir écouter ça. Oh, merci, Pat.
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4: Bonjour, est-ce qu'on peut vous aider?
5: Oui, je viens pour un lave-vaisselle.
4: D'accord.
5: Et puis,
4: chacun ses fantasmes.
5: Je ne veux pas acheter un produit américain.
4: Je comprends très bien.
5: Parce qu'en général, les gens de la Maison-Blanche sont des estroutes.
4: Oui, nous avons d'ailleurs ici un modèle de General Estrout.
5: Okay, qui ne s'appelle plus General Electric.
4: Non, ils ont honte de leur gouvernement.
5: Ben, ils font bien.
4: Comme regardez cette marque, Titchenol.
5: Ah oui.
4: Anciennement KitchenAid.
5: Probablement pour rire de la grosseur des couilles du président.
4: Précisément.
5: Quel moron.
4: Ben, vous avez d'ailleurs cette autre marque, Kelmoron.
5: Ah oui.
4: Anciennement Kenmore.
5: Ah, ben, ils sont solidaires.
4: Les fabricants américains, ils aiment pas le président.
5: Ben oui, mais c'est un hostie de cul.
4: Oui, d'ailleurs, voyez cette marque, hostie de as.
5: OK, laissez-moi deviner. Anciennement Westinghouse.
4: Exactement.
5: Ben finalement, ça me donne envie de les appuyer. Ben, acheter un, la vaisselle américaine.
4: Ben, c'est juste une gang du gouvernement que c'est les plus crises de fous du monde.
5: Oui, d'ailleurs, je vois cette marque, Whirlpool.
4: Oui, anciennement Whirlpool.
5: Ben oui, tout le monde l'avait deviné.
4: Ça voulait juste pas prendre de chance.

0: viens analyser nos noms de famille.
1: Oui, absolument. C'est un nouveau segment qui s'appelle « Fie-toi pas à son nom ». L'idée m'est venue après une game de balle molle dans ma ligue de généalogistes. Ben, tu sais, ceux qui font des arbres généalogiques.
0: Ah, oui,
1: ben
0: oui.
1: Ben, la haie familiale, là, un petit peu d'arbuste natal. Ben, un généalogiste. Sébastien, je sais pas comment t'expliquer.
0: Ben, je comprends.
1: Ben, c'est ça. Toujours est-il qu'en jasant avec notre catcher gaucher, qui a une aventure avec le champ gauche de l'équipe de Cowansville qui jouait pour Grimbay avant.
0: Okay, oui, je te suis, là.
1: Tu sais, celui qui est circoncis pis qui a déjà eu Zona, là.
2: Oui! Ah,
1: ben, me le dites si je donne trop de détails.
0: Non, non, non,
1: c'est pas. Bref, Paul qui s'appelle, mais nous autres, on l'appelle pas Paul parce qu'il est un peu boboule.
0: Oui, oui.
1: Mais bref, boboule, il m'a donné un flash.
0: Okay. Tout ça pour ça.
1: Comment perdre une minute? Il me disait, boboule, Mario, un nom de famille, c'est un peu comme ton divan quand t'es un gars pis t'es en couple. C'est pas toi qui l'as choisi.
0: Oui.
1: Fait que ça se peut très bien que ton nom de famille te fasse pas bien. Tu sais, un peu comme porter du Bourgogne quand t'es roux. Tu confirmes, Geneviève?
2: Oh, shit. On va faire du ménage.
1: Faire le ménage du garde-robe. Non, mais des fois, ton nom marche pas avec qui tu es. Exemple, Jean l'Italien, il est Québécois.
0: Ben oui.
1: Luc Cochon mange comme un porc.
0: Oui.
1: Puis Pierre Lebeau, il est vraiment laid.
2: Ben oui. Ben, tu sais, c'est juste objectif, c'est, là.
1: Non, c'est pas méchant, là. Non. T'es jeune TV, là.
2: Voilà. Fait que,
1: et c'est de ça qu'on va jaser aujourd'hui. Je vous ai préparé une liste de noms de famille qui vont pas avec les personnes, mais avant, un nouveau thème.
3: C'est une journée.
1: Tu veux, mon Seb?
0: Ah, oh, excuse-moi, je savais pas que j'avais d'autres textes. Oui, j'arrive avec... supporte mal, j'ai fait le saut. Tu portes mal ton nom de famille quand?
1: Quand t'es toujours en crise pis que tu t'appelles Belle Humeur.
3: Oui.
1: Quand tu fais 5 pieds pis que tu t'appelles Ariana Grande.
2: Oui.
1: C'est vrai. Quand tu restes sur l'échangeur turco pis que tu t'appelles Décari. Quand t'es sec pis que tu mouilles pas, mais que tu t'appelles La Fontaine.
0: Je rappelle qu'on est toujours dans la chronique, tu portes mal ton nom quand?
2: Franchement.
1: Quand t'es toujours bien trimé sur le cuir pis que tu t'appelles La Motte.
0: Oui.
1: Quand tu pognes le champ en char pis que t'as pas de winch pis t'as sorti de là, mais que tu t'appelles Montreuil.
0: Oui.
2: Oh.
1: Seb, tu sais c'est quoi un treuil?
0: Oui, ben oui, pour changer un pneu, là.
1: Non!
0: Pas ça! Hey, man, il m'a posé ma bonne question.
1: Un winch. Luc me l'avait dit un matin. Il dit, je te dis, Seb, il va faire assembler, mais il sait pas c'est quoi un winch.
0: OK.
1: C'est un câble pour se sortir. Le matin, t'es pris.
0: Oui.
1: Tu sors le winch, puis là, tu le fais rentrer vers l'intérieur. Mettons, après ton 4 roues.
0: OK.
1: T'as un winch, non?
0: Oui, oui.
1: OK, on enchaîne.
2: Mais ça, t'as un winch. Mais accroche pas ça après ton bumper, là. Faut que, parce que ça va arracher ton bumper.
0: OK, parce que c'est noté.
2: Un peu plus loin, là.
1: Écoute la fille de bois, là.
0: Oui,
2: exact.
1: Bon. Tu portes très mal ton nom quand tu restes dans le désert et que tu t'appelles Bordelot.
0: Oui.
1: Quand t'es pas attiré par les enfants et que tu t'appelles Cardinal ou l'évêque.
2: Oh,
0: habile.
1: Quand t'as tout perdu au casino et que tu t'appelles Gros Lot. Quand t'es sénateur et que tu t'appelles l'éveillé.
0: Oui.
2: C'est bon, ça aussi.
1: Quand tu vis d'une tente sur Notre-Dame et que tu t'appelles Détroit Maison. Quand t'as pogné 25 ans de prison et que tu t'appelles La Liberté.
0: Oui.
1: Finalement, tu portes très, très mal ton nom de famille quand t'as peur de l'eau et que tu t'appelles Plouf.
0: Écoute, il y a Jebrail, Sophie de Saint-Jean, excellent Mario dit René. Pierre Lebeau fait dire. Ça, c'est une autre affaire, OK. Bref, c'est ça.
2: Hey, c'est pauvre Pierre Lebeau, mais c'est sûr que, tu sais.
1: Non, mais il est fin.
2: C'est un génie.
1: C'est chien.
0: Oui. Mario, t'es en show partout au Québec.
1: Oui.
0: Donc, je pense prochainement à Brossard.
1: À Brossard, au 10-30, c'est le 4 septembre, c'est bientôt, c'est la semaine prochaine. Puis là, les gens d'arrivent ça. Ah, Mario, c'est tout le temps plein. Il reste de la place au 10-30, ça vous tente, mariotessier.ca. Ensuite, le 3 octobre, je suis à Varennes, au Collège Saint-Paul, où j'ai envoyé mes enfants à l'école. Là.
0: Oui.
1: Fait que si vous voulez m'aider à payer leur école privée où je les ai envoyés, c'est là. Puis après ça, je me promène partout au Québec. Il y a plein de dates d'ajouter, des nouvelles dates grâce à vous autres, mariotessier.ca.
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0: Bonjour, est-ce qu'on peut vous aider?
1: Oui, je viens pour un lave-vaisselle.
0: D'accord.
1: Et puis, je...
0: Chacun ses fantasmes.
1: Je ne veux pas acheter un produit américain.
0: Je comprends très bien.
1: Parce qu'en général, les gens de la Maison-Blanche sont des estroutes.
0: Oui, nous avons d'ailleurs ici un modèle de General Estrut.
1: Okay. Qui... Il s'appelle plus General Electric.
0: Non, ils ont honte de leur gouvernement.
1: Ben, ils font bien.
0: Comme regardez cette marque, Titchenol.
1: Ah oui.
0: Anciennement KitchenAid.
1: Probablement pour rire de la grosseur des couilles du président.
0: Précisément.
1: Quel moron.
0: Ben oui, vous avez d'ailleurs cette autre marque, Kelmoron.
1: Ah oui.
0: Anciennement Kenmore.
1: Ah, ben, ils sont solidaires.
0: Les fabricants américains, ils aiment pas le président.
1: Ben oui, mais c'est un hostie de cul.
0: Oui, d'ailleurs, voyez cette marque, hostie de as.
1: OK, laissez-moi deviner. Anciennement Westinghouse.
0: Exactement.
1: Ben, finalement, ça me donne envie de les appuyer. Ben, n'achetez un lave-vaisselle américain.
0: Ben, c'est juste une gang du gouvernement que c'est les plus crises de fous du monde.
1: Oui, d'ailleurs, je vois cette marque, Whirlpool.
0: Oui, anciennement Whirlpool.
1: Ben oui, tout le monde l'avait deviné.
0: Ça voulait juste pas prendre de chance. Hey, hey.

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0: La question inutile ce matin dans le Boost, on veut savoir, vous autres, les chums du Boost, quelle chaîne de resto vous n'avez pas encore goûté? Parce que comme Simon, la semaine passée, il y en a plusieurs qui sont pas encore allés chez PFK, ça a été confirmé.
1: T'as
0: plein de gens qui te l'ont confirmé aussi de ton côté. Et il y a plein d'autres, ben écoute, c'est bien normal, on peut pas être partout, il y en a tellement des restaurants qui pop aussi dans la région particulièrement, des fois ça peut être même à l'extérieur de la région. Il y en a qui ont jamais été chez Bébé ou chez Dixie. Mais là, on dit, jugez-moi pas, please. Là.
1: Ben, j'aimerais en avoir plus de détails sur toi. Si t'es quelqu'un de Jonquière, je vais te juger un peu.
2: Comme moi, Dixie, j'y ai pas été.
1: Ben, parce qu'on sait que les gens de Chicoutimi, ça sort pas de chez eux. Ça reste à Chicoutimi.
2: Ben non, mais j'ai de l'ouverture. Fait
1: que les gens de Jonquière, si tu viens de Jonquière et t'es jamais allé chez Dixie et Paul ou Bébé, alors, qu'on se parle.
2: Comme Bébé, j'y étais, là. Tu sais, ça, c'est plus qu'une fois.
1: Mais
2: c'est
1: pas vrai, je crois.
2: Ouais, ben, c'est ça.
1: Mais j'ai fait les deux.
2: Moi, j'ai fait les deux.
1: T'as fait les deux?
2: J'ai fait les deux.
1: Notre terre.
2: Oui. Mais, Dixie et Paul, ça, j'ai pas.
1: Fish and chip, poulet frit.
2: Ouais, c'est ça.
0: On parlait de poulet frit tantôt. Moi, c'est Dixie et Paul, c'est une branche du fameux Dixie Lee de la Gaspésie et c'est le meilleur poulet, là. Ah, non, ça, c'est vraiment, c'est la petite recette des épices.
1: La sauce est bonne. Je pense pas que c'est les mêmes recettes, par contre. Je sais que c'est déjà un peu Dixie Lee dans le temps, mais ça fait très longtemps.
0: En tout cas, quand je suis allée, mais ça fait longtemps aussi, ça se ressemblait beaucoup. Je sais pas si aujourd'hui c'est resté encore la même chose, mais dans le temps, ça se ressemblait vraiment beaucoup. Maxime nous dit poulet rouge. J'ai jamais mangé ça, j'ai jamais goûté ça. Danny dit Jack le Coq. Il dit, moi, je suis du lac, mais je prévois y aller bientôt. Ouais, essayer le Jack le Coq.
1: On vous pardonne parce que c'est relativement récent.
0: Oui, c'est ça. Vous n'avez pas eu le temps encore.
1: C'est quasiment normal. Moi, Jack le Coq, je ne peux pas aller là non plus.
0: Y a-tu des plans, d'autres, que vous n'avez jamais goûté, des restaurants?
2: Ben, moi, comme Taco Bell.
0: Ouais.
2: Il y en avait un dans mon coin de pays parce qu'on dirait que c'est surtout américain, là, Taco Bell. Je ne sais pas si vous autres, vous avez déjà goûté.
0: J'allais là une fois manger. Je me souviens même pas c'était où.
2: Tu sais, on s'entend des pubs, là. Tu sais, t'écoutes le sport, là, aux États-Unis, tout ça. Tu sais, Taco Bell avec le ping! Tu vois tout le temps, là. Fait que je me suis dit.
0: C'était bon, mais je me souviens pas d'avoir capoté, là. Okay. D'avoir eu envie d'y retourner mille fois, là, non plus, parce que je suis allé une fois.
2: Puis moi, à Lévis, je passais devant, puis parce que c'était à Lévis, là, tu sais, vraiment quasiment en sortant de l'autoroute, là, pas loin de. Fait que, tu sais, j'ai jamais été. J'ai une curiosité, par exemple.
1: Ouais. Moi, je reste dans la région, par exemple, parce que, tu sais, sinon, c'est trop facile, là. Mais, j'ai cherché, là. Puis j'ai été souvent Normandin.
0: C'est
1: pas vraiment du fast-food.
0: On cherche pas fast-food, on
2: est
0: dans une chaîne de restaurant.
1: Je suis jamais allé au Normandin.
2: Ah, ouais.
1: Jamais.
2: Je suis un bon client de la pizza, moi.
0: Elle est bonne.
2: De toutes les pitches.
0: Je fais tourner. C'est vrai qu'elle est bonne. Des fois, avec les enfants, Normandin, ça fait un job. Tu sais, c'est rapide, puis tout ça.
1: Les déjeuners.
0: Les déjeuners, effectivement. Top là, poulet rouge sur ma liste, c'est certain, nous dit Stéphane. Harvey's. J'ai jamais mangé d'Harvey's. Okay. Ça, c'est on aime ou on n'aime pas Harvey's.
1: Puis encore là, Harvey's, on peut te comprendre, parce qu'on a été un grand bout de la région sans en avoir. Il y en avait un, je sais pas si vous vous en souvenez, c'est la rue, sur le boulevard Talbot. C'est-tu des sushis?
2: Dans le coin du Viennois.
1: Oui, il y avait une banque à cette heure, une manée, ou ben, je sais pas trop quoi, là. Il y en avait, t'as-tu connu ça, Mylène, Harvey's, à cette place-là, toi?
2: Moi, je l'ai connu là, moi.
1: Il était vraiment à côté du Sears, là, sur Talbot, là.
0: Oui,
1: coin Talbot des Saguenayens. Il était là un bout. Puis là, il est revenu dans la région, il y a une couple d'années,
0: là. Ou Yuzu Sushi, là.
1: Ouais, c'est ça, exactement. Ouais,
2: comme le IW, il n'y avait pas déjà été un super frit aussi sur Talbot?
1: Super frites, c'est un W. Ça va être un super frites, ça.
0: Ouais, effectivement.
2: Je me rappelle de cette époque-là.
0: Effectivement. Ben, écoute, il y en a plein qu'on pourra essayer, hein. C'est pas fermé. Puis, c'est pas fini qu'on a plus, là, on a plus de chance d'aller les essayer. Moi, c'est Omer Beigne. Je trouve ça a l'air, j'y trouve beau.
2: J'ai pas essayé non plus.
0: C'est sûr. Ça a l'air trop cochon. À mon goût, on dirait que ça
1: Mais j'ai une question.
0: Ouais.
1: Pour les gens, là, je coûte, là. C'est-tu loin, ce place-là?
2: Non.
1: Allez se virer, là.
0: Dans le coin du Costco, là, juste au

0: Mais là, tu vas nous parler d'un drink plutôt que ton fils.
1: Oui. Wow. Ben, en fait, je vais vous mettre en contexte parce qu'en fait, semaine passée, j'animais un gala au Festival du Rire de Joliette, puis on me fournissait une chambre d'hôtel. Fait que j'ai amené mon fils. Puis quand tu rentres dans une chambre d'hôtel avec un enfant, c'est pas la même affaire là, quand tu rentres seul. Tu sais, moi, d'habitude, je rentre, je fais mes affaires. Il y a deux lits, fait que là, je teste dans lequel des deux lits, je vais aller m'endormir tout à bien, scrollant dans le silence. Mon fils, lui, est monté sur un lit, puis il m'a dit, penses-tu que je suis capable de sauter sur l'autre?
2: Yes!
1: Là, j'ai dit, non, t'es pas capable. Fait que là, il l'a fait, puis il m'a dit, viens l'essayer. On a passé 45 minutes
2: à sauter
1: d'un lit à l'autre en faisant des culbutes. Je fais jamais ça tout seul, et je suis 100% idiote de pas le faire plus souvent.
0: Oh, ouais,
1: hein? Hey, pour vrai, c'est vraiment le fun. J'ai vraiment du fun.
2: Une fois par mois, au lieu d'aller dans un espèce d'endroit pour enfants, dont j'oublie les noms.
1: Oui,
2: tu
1: pourrais
2: faire ça. Tu loues une chambre d'hôtel, tu sautes tes lits.
1: Puis en plus, tu peux dormir là, puis des fois, tu as le déjeuner compris.
2: C'est encore mieux.
0: C'est extraordinaire.
1: Fait que là, c'est avec le scalp bien humide qu'on a dû partir pour le spectacle. C'est la petite soirée.
2: Oui,
1: Et là, dans le salon des loges, il y avait plein d'affaires à manger. Tu sais, des plateaux d'affaires, des bonbons, des sacs de chips, un frigidaire plein. Puis là, mon gars est rarement confronté à autant d'abondance, libre de même sur le comptoir. Fait que j'ai dit, tu peux prendre ce que tu veux, mais partage. Parce que c'est à tout le monde ici, tu sais. Fait que moi, je vais me changer. Je reviens dans le salon. Il s'est versé un Coke Zéro dans un grand verre.
0: OK.
1: Là, il dissout de la barbe à papa bleu dedans.
2: Non,
1: là, il me regarde, puis il fait, gaffe, maman, ça fond. Après ça, il prend une poignée de popcorn, il met sur sa liqueur.
0: Un génie.
1: Et il s'est mis à empiler des chips All Dress Waffle par-dessus. Ça, c'était son drink.
2: Wow.
1: Là, je l'ai regardé, j'ai fait, hey, bon spectacle. Tu sais, comme je peux pas. Je peux pas y enlever ça, là. Tu sais, c'est tellement une belle création. Fait que je suis partie animée. Je sais pas comment je vais pouvoir revenir de ce drink-là.
0: Mais non.
2: Mais il l'a pas bu, là. Des chips molles.
1: Il a tout bu.
2: Des chips molles. C'est la seule affaire qui marchait pas pour moi dans son drink. Le reste, ça marche.
1: Ben, peut-être que les chips se sont pas mouillés. Je l'ai pas vu le boire. Fait que peut-être qu'il a mangé les chips, mais le popcorn avait commencé à fondre.
2: OK. Quand
1: fait
2: même.
1: Fait que c'était sucré, ça.
0: Non, mais moi, un drink avec des motons. Voyons.
2: Ben oui, c'est ça.
0: Ce sera pas possible.
1: Non, mais c'est ça. Mais c'est un enfant. Il n'y a pas de standard.
0: Je comprends.
2: Quoi que moi, je prends ce drink-là. Mets deux onces d'alcool, puis ça le fait. Oh, rendu là.
1: C'est ça, ça prend juste de l'alcool.
2: Ouais, ouais.
1: Ça, là, ils doivent charger 25$ dans un speakeasy pour un drink de même, c'est sûr, certain. Mais c'est sûr que ça y a fait du bien, cette liberté-là, parce que chez nous, tu sais, chez nous, c'est une journée dessert sucré, puis l'autre, c'est dessert fruit. Fait que lui, il est comme. Oh. Là, tu sais, il a le droit à une heure de télé par jour la fin de semaine, pas d'écran la semaine, sauf pour les cinq minutes où on apprend le danois sur Duolingo. Pour vrai, je pense qu'ils ont plus de fun que ça en prison, là. Mais tu sais, c'est à se demander pourquoi il reste, pour vrai. D'après moi, ce gars-là est avec moi pour mon argent.
0: Ça se peut.
2: Oui.
1: Puis je l'aime indéfiniment, mon enfant. Puis même, tu sais, vous le savez, les enfants, c'est un peu dégueulasse, là. Tu sais, comme on a pu le voir avec ça. Puis l'autre jour, il me crie au loin, « Maman, je viens de regarder ma verrue plantaire au microscope. » Je suis comme, « Ah, c'est super. » C'est vraiment super. Il a attrapé une verrue plantaire sur le petit orteil. Fait que là, j'ai acheté le traitement avec le pinceau, tu sais, d'acide salicylique, je veux bien dire. Fait que là, je lis sa bouteille en arrivant chez nous. Ça dit mettre deux fois par jour pendant 8 semaines.
2: Ouais.
1: Ouf! 8 semaines, 2 fois par jour, je me suis écroulée par terre. Je veux dire, on va finir ça, on va être dans une autre saison. Ouais. C'est même pas garanti que
2: non,
1: ça
2: non,
1: marche.
2: Non, mais moi, je te le confirme, ça ne fonctionne
1: non,
2: pas.
1: Non, ça fonctionne pas. T'es mieux
2: ça
1: que
2: fonctionne pas, ces affaires-là.
1: Ça dit qu'il y a autant de chances de partir avec ça qu'avec le temps.
2: Ouais.
1: T'sais, c'est comme une peine d'amour.
2: En fait, faut voir un podiatre professionnel.
1: Oui.
2: Puis même le podiatre, faut que tu y retournes, je pense, comme 3 fois.
1: Même pour aller, c'est pas garanti.
2: Ouais,
1: wow.
2: Non.
1: Mais j'ai vu des études, même sur. J'en ai lu beaucoup, puis le duct tape est aussi efficace que tout le reste.
2: Ah oui?
1: Oui, juste du scotch tape est aussi efficace.
2: Ben voyons donc.
1: Je pense que finalement, ça fonctionne juste par la pensée, les verrues plantaires. J'imagine. Ça existe pas, mais c'est parce que c'est compliqué. T'sais, avez-vous déjà essayé de beurrasser de l'acide dans tout du petit orteil pointu et rabougri d'un enfant? C'est complexe. Moi, je compte plus le nombre de fois que j'ai dit arrête de bouger, sinon tes autres orteils vont juste fondre.
0: C'est bon.
1: C'est comme, c'est-tu vrai? Mais en même temps, ils vont pas fondre, mes gars.
2: Mais non.
1: Ils me croient. Ils vont fondre comme le popcorn que t'as mis sur ton compte.
2: Ouais, c'est ça.
0: C'est
2: exact.
0: Magnifique. Je l'aime, ton fils. J'ai hâte de le rencontrer pour y dire à quel point.
1: On regardera sa verrue plantaire au microscope ensemble.
0: Le rêve.
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0: Alors, qu'est-ce qui vous amène chez Slogan ne te fait pas, la tuque va peut-être te faire?
1: Ben, vous êtes expert en slogan.
0: Oui, on fait des slogans.
1: OK,
0: ben... C'est nous qui avons fait le slogan de la CAQ.
1: Oui.
0: Avançons.
1: Ben oui, un seul mot, hein.
0: Ouais, ben...
1: Avançons.
0: Ben, la première version était plus longue.
1: OK, ben...
0: À l'origine, c'était avançons et rentrons dans le mur en se pétant les deux palettes.
1: Oui.
0: Et rendons-nous compte que quand t'avances, faut que tu regardes où tu vas.
1: Je comprends.
0: Ils ont coupé à la fin.
1: Écoutez, je représente l'industrie de l'agriculture au Québec.
0: Enchanté.
1: Et nous cherchons un slogan pour convaincre les cultivateurs qu'il faut s'autosuffire et produire pour chez nous.
0: D'accord.
1: Vu la menace américaine.
0: D'accord, j'aurais un bon truc, c'est de les sensibiliser avec l'individualisation, en utilisant le moi.
1: Oui.
0: Moi, je cultive pour chez nous.
1: C'est ça.
0: Moi, je nourris mon pays.
1: C'est bon, j'ai des frisons.
0: Moi, sonneuse, batteuse.
1: C'est autant que c'est agricole.
0: Mais l'agriculture, ça va-tu bien au Québec, malgré le climat, là?
1: Oui, mais de plus en plus, les légumes se produisent dans des serres.
0: OK.
1: Les légumes de serre, ça.
0: J'aime pas ma maison.
1: Ça coûte quand même.
0: J'ai jamais mangé un légume comme de serre.
1: Puis, on peut-tu faire un slogan comme quoi on n'a pas besoin des États-Unis pour vendre nos légumes?
0: Ah, j'en ai déjà un.
1: Et que vous êtes vite.
0: Que direz-vous de planter des concombres, c'est aussi donner des jambettes d'un couloir de la Maison-Blanche?
1: Vendu.

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2: Dans la tête à Trudel. Oui, c'est dans la tête à Trudel.
3: C'est une émission américaine avec un humoriste qui s'appelle John Oliver, mais c'est pas une émission vraiment... Ben, c'est drôle, mais sauf que c'est beaucoup une émission d'information. Puis j'ai vu un reportage, je me suis dit, faut que j'en parle ici en ondes parce que ça concerne tout le monde. Et je sais pas si vous avez remarqué qu'avant, une compagnie tentait de nous vendre un produit une fois, puis t'achètes le produit, puis eux, t'es content d'avoir une vente. Maintenant, ce qu'ils veulent nous vendre, c'est des abonnements.
4: Ben oui.
3: C'est juste des abonnements.
4: Parce que t'oublies de te désabonner.
3: C'est en plein ça. Puis là, je parle pas des plateformes de télévision. On sait, mettons, que par mois, mettons, tu vas t'abonner à différentes plateformes, mais maintenant, tu peux t'abonner à de la bouffe, des rasoirs, des, de la pâte à dents, des vitamines, du café. Tu peux t'abonner à peu près n'importe quoi.
4: Mais qui, mettons, veut s'abonner à pâte à dents? C'est les gens qui sont dit, à un moment donné, moi, j'aurais plus jamais le temps d'aller à la pharmacie.
5: Oui, c'est ça.
4: Oui, oui. Je veux que tu me livres la pâte à dents.
5: Même au-delà de ça, est-ce que quelqu'un sait vraiment combien de temps il t'offre son tube?
3: Son tube, en plus.
5: Parce que, tu sais, c'est quand, dans combien de temps que tu me renvoies cette affaire-là? Je sais, je pourrais même pas dire si mon tube de pâte à dents me t'offre 3 mois ou 1 an et demi. J'ai aucune idée.
4: C'est vrai.
3: Ça, c'est Amazon, en fait, qui a parti ça. D'ailleurs, ils ont été poursuivis, puis ça leur a coûté, je pense, 2,5 milliards. Parce que c'était entre, mettons, acheter une fois et s'abonner, puis en recevant chaque mois, on pouvait à peine faire la différence entre les deux. Puis après ça, c'était très compliqué de se désabonner.
5: Ah, c'est tout le temps
3: fait ça. Fait qu'il y a, entre autres, eux qui ont été poursuivis, la compagnie HelloFresh, les repas qui arrivent comme ça.
4: Ça a l'air que c'est très difficile. Se
5: c'est impossible.
3: Je peux te confirmer.
5: Moi aussi, je peux te confirmer. Impossible. C'est un grand sable mouvant, là. Tu t'en sors jamais. Il faut que tu appelles. Moi, ça m'insulte, là. Moi, je peux-tu appeler? Excusez. Je peux-tu juste comme appuyer sur me désabonner?
4: Mais vois-tu, moi, j'aimais l'époque où il fallait que je parle à quelqu'un pour avoir des.
5: Mais toi, c'est sûr, là.
4: Ben, ça veut dire quoi, ça?
5: Ben, c'est parce que.
4: Je suis une vieille personne.
3: En fait, c'est que ce que les compagnies exploitent, c'est que c'est pas notre fidélité, c'est le fait qu'on va être trop lâche ou qu'on va oublier de se désabonner. Et c'est la même chose avant. On payait une fois pour une app sur un téléphone. Tu payais une fois, mettons, 3,99 puis c'était terminé là. Maintenant, ça va être gratuit, mais là, c'est des achats intégrés, particulièrement dans les apps de rencontre. Ou mettons, là, tu vas payer, tu payeras pas pour l'app, mais après ça, tout ce que tu fais dans l'app va te coûter une fortune. C'est si tu veux être vu en premier, c'est peut-être pire pour les gars que pour les filles là-dessus, là.
5: Mais non,
3: si tu veux que, mettons, tes j'aime soient vus en premier, tu payes. Mettons un 59$ de plus par mois, là. C'est par mois, c'est pas ça.
5: Ah oui, puis ça va jouer sur des petites affaires aussi, là, mettons, application de rencontre, genre Inch, là, c'est ça. Puis, tu sais, c'est. Faut que tu payes pour pouvoir pas voir juste une personne à la fois parmi les personnes qui t'ont liké, entre guillemets.
3: Oui.
5: Fait que là, c'est comme, oui, mais là, je veux pas prendre une décision tout de suite sur cette personne-là, mais tu peux pas aller voir les autres personnes qui t'ont liké avant d'avoir pris une décision sur cette personne-là. Fait que là, sinon, faut que tu payes 30$. C'est vraiment du niaisage. C'est du niaisage.
3: Ça coûte une fortune et les gens, en moyenne, on a fait un sondage, les gens pensent que la moyenne d'abonnement qu'ils ont par mois est de 86$. Ça, c'est l'estimation. Fait qu'en calculant,
4: les Netflix de ce monde, les Amazon, les trucs.
5: Duolingo.
3: Exactement.
5: Ouais. D'ailleurs, Duolingo, ma relation la plus toxique que j'ai eue de toute ma vie. C'est épouvantable, cette affaire-là. Ben, voyons, tu t'abonnes, puis là, si tu y vas pas, mettons, une journée, même pas, là, tu sais, puis mettons, en moins de 24 heures, 16 heures, courriel ou notification, c'est ça, tu m'abandonnes, voyons, où es-tu rendu, il est un peu tôt pour qu'on se quitte, ça fait 16 heures, j'ai pas fait la façon de Duolingo.
4: Il est déjà dépendant, là.
5: Complètement dépendant. J'ai tendance à créer ça, là, moi.
3: Fait que les gens pensent qu'ils...
5: J'en suis obsédé, là.
3: Fait que les gens pensent que c'est 86$ qu'ils payent en moyenne, mais la vérité, c'est que les gens payent en moyenne 219$ par mois. Alors là-dessus, c'est 74% des gens qui ont carrément oublié à quoi ils étaient abonnés. Fait que ça veut un iPhone.
4: Quoi, mettons? Oui, mettons, j'ai un iPhone.
3: Sur un iPhone, vous allez dans réglages, puis là, tu vas cliquer sur ton nom, puis là, tu vas cliquer sur abonnement. Et là, tu vas voir tout ce à quoi tu es abonné. Et il y a des choses ridicules. Et là, écoute, ça va te pomper, Mario. L'encre, c'est HP, les imprimantes HP. Eux autres offrent...
4: Ah, ben ça, c'est une mafia, c'est un racket. Faut faire un Don Chichi avec l'encre.
3: Oui. C'est complètement racket, fou. Là. C'est, en fait, t'es abonné, donc t'achètes l'imprimante, là, t'es abonné pour recevoir de l'encre. Mais si tu décides que tu fais pas imprimer à cette page puis que tu te désabonnes, ils vont désactiver ton imprimante à distance.
5: Non, tu me niaises.
3: Fait que là, évidemment, qu'ils sont,
4: pour te rendre, t'auras plus le choix, mettons, pour aller en chercher d'autres.
3: Non, c'est qu'en fait, il te reste peut-être la moitié de ton encre. C'est juste que toi, t'en as, à un moment donné, t'en as plus besoin, là, parce que t'imprimes pas assez de feuilles, ben, au lieu de t'arrêter l'abonnement, ils vont te bloquer l'encre que tu possèdes déjà chez vous.
4: OK, c'est pas
5: voyons,
4: c'est de la fraude.
5: C'est de la fraude.
3: Oui, puis ils ont été poursuivis. Toutes les compagnies disent que ça génère, écoute, beaucoup plus de revenus que seulement payer une fois parce que c'est évidemment. Sûr. Là,
4: alors, ce qui est payant, c'est la récurrence, si tu veux.
3: Oui.
4: C'est comme les assurances. Le premier qui te vend un contrat d'assurance, c'est le fun. Mais lui, ce qu'il va vendre éventuellement, c'est un catalogue avec tous les clients qui renouvellent ces assurances-là année après année. Là.
3: Exactement. Alors, puis ce qu'on dit aussi, c'est que avec les téléphones maintenant, avec le Face ID, mettons, sur le téléphone, c'est que t'as juste à cliquer et montrer enregistrer ta face, puis ça s'en va direct sur ta carte de crédit. Fait que ça va tellement vite que les gens se rendent pas compte à quel point ils dépensent. Fait que vérifiez dans vos comptes de banque si vous voyez des 8,99 passés, puis d'ici, c'est sûrement des abonnements que vous avez oubliés.
5: Ouais. Comment j'avais... Apple, c'est le pire aussi, là.
3: Apple, oui.
5: Les petits montants, là, t'es comment? 1,29 par mois, ah, oui. T'es comme, tu sais quoi cette affaire,
4: ça? Ça, c'est comme le nuage, là, tu sais, le cloud, là.
5: Oui.
4: Et là, il dit, t'as plus de place sur le cloud. Ouais. Hey, ça existe pas. C'est sûr qu'il y a de la place. Tu veux vendre quelque chose qui n'existe pas,
5: Monique. C'est vrai.
4: Tu vas me vendre plus de place de quelque chose qui n'existe pas.
3: C'est exactement.
4: Avoue que c'est fascinant, man. Oui. Tu sais, vendre de l'air, là, eux autres, c'est exactement ça.
3: Oui, puis avant, tu sais, t'achetais Word, mettons, ou, en fait, n'importe quel logiciel,
5: Office,
3: tu payais pour
5: la, la suite Office.
3: Tu payais une fois, tu payais, ça te coûtait peut-être 300$. Maintenant, c'est un abonnement par année. Fait que moi, mettons, je l'ai vu, ça s'est rechargé sur ma carte de crédit. J'ai pas autorisé, là. Non. C'est qu'une fois, j'ai cliqué, puis là, t'es maintenant abonné.
5: Même chose avec ton tape-touche que tu disais aussi. Ton tape-touche, tu payes beaucoup d'argent par mois, là. Ouais.
4: C'est quoi ton tape-touche?
5: Le tape-touche, pour apprendre comment taper comme faut sur... T'avais pas de tape-touche à l'école? Ben non, c'était des dactylos. Mais vraiment...
4: Non, c'était le morse.
5: Non, le logiciel tape-touche, là, c'était pour apprendre comment être efficace pour taper à l'ordi.
4: Ouais, je sais pas.
5: Ben non, mais regarde, c'est pas rare.
3: Je paye pas l'abonnement pour ça, je vous confirme. Ça, c'est
5: réglé.
3: Il y a des gens qui disent qu'ils ont été justement coupés par HP, les imprimantes. Là. Fait que voilà.
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0: Bonjour, est-ce qu'on peut vous aider?
1: Oui, je viens pour un lave-vaisselle.
0: D'accord.
1: Et puis, je...
0: Chacun ses fantasmes.
1: Je ne veux pas acheter un produit américain.
0: Je comprends très bien.
1: Parce qu'en général, les gens de la Maison-Blanche sont des estroutes.
0: Oui, nous avons d'ailleurs ici un modèle de General Estrut.
1: Okay. Qui... Ils s'appellent plus General Electric.
0: Non, ils ont honte de leur gouvernement.
1: Ben, ils font bien.
0: Comme regardez cette marque, Titchenol.
1: Ah oui.
0: Anciennement KitchenAid.
1: Probablement pour rire de la grosseur des couilles du président.
0: Précisément.
1: Quel moron.
0: Ben oui, vous avez d'ailleurs cette autre marque, Kelmoron.
1: Ah oui.
0: Anciennement Kenmore.
1: Ah ben, ils sont solidaires.
0: Les fabricants américains, ils aiment pas le président.
1: Ben oui, mais c'est un hostie de cul.
0: Oui, d'ailleurs, voyez cette marque, hostie de as.
1: OK, laissez-moi deviner. Anciennement Westinghouse.
0: Exactement.
1: Ben finalement, ça me donne envie de les appuyer. Ben, n'achetez un la vaisselle américain.
0: Ben, c'est juste une gang du gouvernement que c'est les plus crises de fous du monde.
1: Oui, d'ailleurs, je vois cette marque, Whirlpool.
0: Oui, anciennement Whirlpool.
1: Ben oui, tout le monde l'avait deviné.
0: Je voulais juste pas prendre de chance.

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2: Boost. 6h37 minutes sur Énergie. On est mardi le 24, le 25 août. On va commencer par être à la bonne date. On vous souhaite un bon matin. Merci d'être là avec nous autres ce matin. Ça va se réchauffer un peu plus aujourd'hui, là, plus au Saguenay qu'au lac. Là, 23 prévu aujourd'hui au Saguenay avec 27 avec le facteur humidex. On parle un max à 20 degrés seulement pour le lac Saint-Jean aujourd'hui. Avec alternance sur les nuages, mais aussi des possibilités d'averse à 40 % au Saguenay, à 60 % pour ce qui est du lac. Et il y a également un risque d'orage encore pour aujourd'hui. On a perdu un degré dans la dernière demi-heure. On est à 12 degrés actuellement au Saguenay, lac Saint-Jean. En quelques secondes, on va se parler de Jonquière.
3: Oui, parce que la ville a repris un monument de Jonquière.
4: Ah, monument, calme-toi. Monument, franchement.
3: Moi, je tease le monde.
4: Non, monument.
3: Restez bien connectés. Tabarouette. Dans le monde du sport, on a finalement retrouvé la coupe Walter de la LPHF qui avait disparu lors de son transport. On va en jaser plus en détail tantôt. Et les Jays débutent une série contre les Royals de Kansas City. Ça commence à 19h07 ce soir.

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1: Bon, est-ce un monument?
2: Non. Non. Franchement.
1: Place Centre-Ville Jonquière.
2: Un monument.
1: Non, mais tu sais, les centres d'achat, ça a toujours été des éléments importants pour une ville quand même. T'sais. Ça a toujours été un lieu de rassemblement.
2: Il y a très longtemps.
1: Et c'est en quelle année? Mettons, toi, là, qui viens de Jonquière. Ouais. La dernière fois, vraiment, que Place Centre-Ville a été une place hot à Jonquière.
2: Ben, premièrement, les galeries Jonquière ont toujours eu un peu l'avantage, je trouve. Parce qu'il y a longtemps, il y a eu un local vide en haut, là, mm-hmm. C'est revenu vide encore. Mais je dirais que dans le temps, dans les années 90, il y avait encore de l'action. T'sais, le Pharmaprix était là, il y avait le Parvis qui était là, il y avait Sam, il s'était implanté là, l'épicerie en haut.
1: Ben, a toujours été là.
2: Il y avait de l'action en haut, là, tu sais, là, mais...
1: Moi, j'ai bien aimé ça quand ils ont fait le Salon du Livre. Dans cette place-là.
2: Ouais.
1: Trouvez ça cool, ça.
2: Mais, ouais, c'est ça. Mais ça, c'est pas, tu sais, puis les centres d'achat en 2026, ça
1: n'arrache.
2: C'est même Place du Royaume, des locales libres, là. Dégueulasse. On n'en voyait jamais ça, là.
1: On part tout, puis il va en avoir d'autres en plus qui s'en viennent. Fait que, non, c'est particulier, mais là, c'est que le bail est maintenant terminé. Parce qu'on avait donné un bail longue durée au groupe Westcliff. Donc, c'est eux autres qui géraient ça. Et, c'est un contrat, écoute, de 50 ans, parce qu'on l'a signé en 1976. Et là, c'est terminé. Fait que c'est pas eux autres qui vont gérer ça. Maintenant, c'est Ville de Saguenay qui va reprendre les rênes. Bon, j'imagine qu'éventuellement, c'est vraiment à court terme. J'imagine qu'on va donner la gestion de ça à quelqu'un. Mais des bails longue durée de même, là, ce que ça fait, c'est que le groupe Westcliff, lui, pendant toutes ces années-là, c'est pas comme, mettons, toi, tu loues un appartement, puis tu sais, s'il y a des réparations à faire, quoi que ce soit, t'appelles le proprio, puis il vient s'en occuper. C'est que quand t'as des bails longue durée comme ça, c'est le groupe Westcliff qui devait, tu sais, donner le montant nécessaire pour faire la rénovation, puis tu sais, remettre ça au goût du jour. Mais là, maintenant, le bail, lui, est terminé, puis ils l'ont pas renouvelé. Puis le groupe Westcliff, je regardais, c'est quand même un groupe qui, tu sais, les Galeries Terrebonne, les Promenades Gatineau, donc...
2: les Promenades Gatineau!
1: Non, mais tu sais, c'est dans le domaine du centre d'achat, là, tu sais, mais ceux-là, ils ont pas renouvelé, là, tu sais, parce que toi, tu as été dernièrement diqué, puis
2: c'est pas ça, plus tard que la semaine passée.
1: Puis grand-chose là-dedans.
2: Ben, t'as le Dolorama, qui est une mine d'or,
1: t'as pas aussi un Ardennes, je pense,
2: Oui, c'est très développé, t'as le Sam-Sam, t'as le Maxi en haut.
1: Tu sais, il y a du potentiel, moi, je trouve qu'il y a du potentiel, là, tu sais, il y a quand même quelque chose, là, tu
2: sais. Jonquière, puis le monde, pas les galeries, le stationnement.
3: Le
2: stationnement est spécial un peu. Là.
1: Ouais, ça c'est sûr, là, mais là, ça a l'air que du côté de la ville, parce que là, on a repris la possession de ça, ça a l'air qu'on a de l'intérêt. Ça a l'air qu'on a reçu bien des téléphones d'entrepreneurs, des gens qui veulent faire quelque chose à l'intérieur. T'sais, est-ce que c'est d'implanter d'autres boutiques? Est-ce que c'est de changer la vocation? T'sais, on l'a vu là, du côté du Faubourg Sagami. On a racheté ça, mais on a quasiment tout mis à terre. Là. On refait quelque chose flambant d'eux. Même la VM va débarquer là. On en avait parlé cet été, rappelez-vous, la VM Jonquière, pour ceux qui étaient peut-être en vacances, bien loin. Là. La VM sur la Saint-Dô s'en va maintenant du côté du Faubourg Sagami, qui va changer de nom, tout ça. Fait que est-ce que cette place-là pourrait changer de vocation pour l'instant? La réponse est non. Parce que, tu sais, quand même, les gens qui sont là, tu sais, les entreprises qui sont déjà là ont commis de l'inquiétude en disant t'as peur, c'est parce que moi j'ai un bail puis on est bien implanté. Tu sais, le Maxi, je pense pas qu'il veuille déménager pour l'instant. Là,
2: ben là, ils en construisent un à Jonquière, là.
1: Ah, ouais. OK, ouais, ça pourrait. Mais en tout cas, pour l'instant,
2: Pas loin de la face du Canadian Tower, là, pas loin de l'ancien Walmart.
3: René Lévesque.
2: Merci, Milan.
1: Parce que les baux vont être transférés. Tu sais, ceux qui ont déjà un bail présentement au sein de Place Centre-Ville, ça va être renouvelé, ça va être reporté, ça va être. Tu sais, il n'y a pas de problématique. Mais ça a l'air qu'ils ont reçu bien des téléphones. Si j'entendais Luc Boivin hier dire, oui, tu sais, regarde, le téléphone sonne, il y en a qui ont des projets pour ça, qu'est-ce que ça va donner, tu sais, pour l'instant, on le sait pas, là. Mais tu sais, le groupe Westcliff, eux, ils ont décidé de plus s'en occuper. Après le bail de 50 ans, ils ont redonné les clés, merci, bonsoir. Mais, tu sais, la question se pose, on fait quoi avec ça? On change ta vocation, on met ça à terre?
3: Ouais.
1: Qu'est-ce qu'on pourrait faire à cette place-là? Du logement? Tu sais, on dit souvent que, tu sais, puis là, je suis pas en train de dire que demain matin, les bulldozers sont à côté avec les pelles mécaniques.
2: C'est pas une belle place de logement, là. Tu faisais l'asphalte tout le tour, là, tu sais, c'est pas...
1: Ben, j'imagine qu'ils changeront au grand complet aussi, là, tu sais, à côté, ils ont refait l'école, là, tu sais, qui est maintenant, c'est des logements,
2: ouais. C'est gros, là.
1: Puis le Maxi, serais-tu choquant s'il changeait de place? Comme tu disais, il y en a un qui va pousser
2: qui
1: pas loin,
2: vient, là.
1: Mais
2: c'est beau.
1: Pour la Saint, ça a-tu un lien?
2: Moi, si c'était juste de moi, je te mettrais ça en terre puis je construirais des bâtiments indépendants là-dedans, là. Sur le terrain, mais c'est
3: mais comme toi, t'es pas capable de construire.
4: Non, ben c'est pas ça, Mylène.
1: C'est pas toi qui as appelé la ville.
4: Non, c'est pas ça. J'ai pas le compte pour acheter et faire construire.
5: Ah, il y a ça aussi. C'est ça. C'est deux détails quand même majeurs.
4: Mais surtout le dernier, là.
1: Parce que moi, je trouve ça quand même bien positionné. Je sais que, tu sais, il y a un aspect quand même assez technique avec, tu sais, le relief, tout ça, là.
4: Je sais pas pourquoi tu tripes là-dessus même, là.
1: Je trouve ça bien placé. Tu sais, t'es à côté de la Saint-Do, t'as un cégep pas loin.
4: Saint-Do de Narache. Je pense qu'il y a, en tout cas.
1: Je sais pas, tu sais, il y a peut-être de quoi en faire. Mais en tout cas, pour l'instant, je suis pas en train de vous dire que ça va être déboli, là. Tu sais, c'est juste que la ville en reprend possession. Puis on verra s'il y a des entrepreneurs ou ben des entreprises qui veulent s'implanter là. Mais ce n'est plus le groupe Westcliff. Ça, c'est terminé. Donc, merci, bonsoir. S'il y en a qui ont des idées, ben, 6-12-12, là, ce qu'on fait avec ça. N'as-tu qui veulent l'acheter? Chose, ça va. On peut se mettre à la gang, puis.
4: Pour moi, ça va être pas mal tout seul, ta gang, à vouloir acheter ça de même, le PA. J'ai jamais rencontré quelqu'un passionné sur place en entrevue comme toi.
1: La ville nous dit que le téléphone ne dérouge pas. Fait que, ah, ça a l'air que le maxi déménage vraiment là, sur René Lévesque, là, c'est prévu. Là. Et mon Dieu, si t'as plus de maxi là-dedans, hein, ça va commencer. Il va y avoir de l'écho. Il n'y avait pas aussi le centre de téléphonie qui était là aussi.
4: Le stationnement est dégueulasse, là, c'est ça le problème.
1: Oui.
4: Tu vas au maxi, tu te parques dans une côte. Tu te parques dans une côte.
5: Ouais, tu parles du fun, côté là. Du maxi, toi, là. Ah, parce oui. De l'autre base, correct.
1: Ouais, de l'autre base,
4: c'est correct. Mais du bord du maxi, c'était plus longtemps.
1: Faut leur replacer le Sam-Sam. On n'a pas le choix.
4: Ben, on met ça où? C'est en jour, ça. C'est privé. C'est ils font
1: ah, un centre de congrès. Ben oui, pourquoi pas quelqu'un qui dit pourquoi pas un centre de congrès? Ça pourrait. On sait pas. En tout cas, hein?
5: Hey, on a le temps de réfléchir, hein? C'est pas de même matin que c'est ça, là.
1: On a de l'ouverture.
5: On verra bien. On va suivre ça. 6:45, merci beaucoup, PA. Dans une heure, dans 60 minutes, pour ton prochain sujet d'actualité.
1: Hey,
5: 7:30 ce matin.
1: Tantôt, on va s'amuser à analyser les slogans de campagne, mais de façon très légère et très accessible. Vous allez voir. Ouais.
5: Parfait, ça, dans les, dans la prochaine heure. Dans 60 minutes, c'est sur Énergie. On est le 25 août aujourd'hui. Oui, c'est vrai, mardi. Et on nous dit au 6-12-12. Ben, ça veut dire que c'est déjà Noël dans 4 mois. Ben oui, c'est ça que ça veut dire.
1: Ouais.
5: C'est ça. Merci de nous le préciser. Hier, c'était le grand retour de l'équipe officielle de Ça rentre au poste, Le Monde à Mario, avec Jachal Lajoie après Québec Redneck Bluegrass Project. Gros mardi sur Énergie.
6: Je suis une vieille personne.
7: Mais pourquoi tu dis ça? Parce que là, t'es la plus jeune.
6: C'est ça. Mais tu sais, on travaille avec des jeunes. Tu sais, je pense à Sam qui est juste à côté de nous, qui s'occupe des réseaux sociaux. Il sort de l'université, il est tout frais, il porte des couches encore. Là.
1: Ben oui.
6: Puis là, Sam, il fait des affaires sur son cell que je comprends pas. J'ai dû demander de l'aide à quelqu'un de notre gang des réseaux sociaux pour un truc sur Instagram. J'ai 38 ans, pas 75. Il y a des affaires qui me dépassent déjà.
8: Fait que c'est pas physiquement que tu te sens vieille.
6: Non, c'est
8: dans
6: mentalement.
8: Ta tête, c'est ça.
7: Sur les réseaux sociaux et la technologie.
6: Toute la technologie. Puis je me force un peu parce que je veux pas devenir, tu sais, une vieille encroûtée qui est comme non, c'était mieux dans mon temps. C'est pas ça, mais je suis dépassée par la technologie. Puis là, je réalise qu'en fait, au-delà d'être dépassée, je suis terrifiée par la technologie.
7: Wow.
6: J'ai appris qu'il y a eu en fin de semaine à Pékin le World Robot Games.
8: Ah oui, hey, ça c'était peur, hein?
6: Des Olympiades de robots, toi et chose.
8: Ben oui.
7: Je sais, j'ai vu une vidéo, puis ça m'a fait beaucoup rire d'avoir des robots exploser dans un matelas.
8: Ça fait peur et rire en même temps.
7: Mais c'est parce que ça coûte tellement cher. Je sais pas pourquoi tu fais ça.
8: Puis la façon que ça se déplace.
6: C'est des robots humanoïdes, là, tu sais.
8: Oui, exactement, là, des vrais, là.
6: Puis là, ils n'ont pas de visage. Puis là, ils sont contrôlés par des humains, là. Puis là, ils se sont tous réunis à la patinoire olympique de Pékin en fin de semaine. Puis il y avait des épreuves.
8: Oui.
7: Ils étaient-tu sur des patins?
6: Il y avait non.
7: J'aurais tellement aimé ça.
8: En rollerblades à la glace. Ça aussi, ça serait beau.
6: Il y avait de l'athlétisme, OK? Ils ont même battu le record du 100 mètres de Usain Bolt.
7: Ben oui, mais c'est des robots.
8: Ben
6: mais
8: oui.
6: C'est ça. Le robot le plus rapide.
7: Savais-tu qu'une Lamborghini allait plus vite que Usain Bolt?
8: Ouais, savais-tu qu'il y a le TGV aussi? Ah ben ouais, hein?
6: Siangong Ultra, c'est lui,
7: ah, c'est
6: l'humanoïde rouge et sans tête, qui a terminé le sprint.
8: Excuse-moi, là rouge, tu fais des bonnes jokes.
7: Rouge et sans
8: rouge
7: tête,
8: et
7: son
8: sans
7: nom
8: tête.
7: De famille, c'est Ultra.
6: Il a terminé le sprint, le 100 mètres, en 9,39 secondes.
8: Mais, oui, mais c'est un robot. Il est déjà capable de battre ça. On dirait qu'il veut y aller en étape, là. Prochaine étape, une seconde.
6: Mais c'est pas
8: fini.
6: Tout. Il y a des robots qui se sont affrontés à la boxe.
7: Oh, s'il te plaît.
8: Ça
7: oui.
8: Doit être vraiment drôle.
6: C'est magique. Il y a eu du football. Il y a eu des arts martiaux.
7: Du football. Moi, je l'ai pas vu. Il faut des arts martiaux.
8: Mais des arts martiaux, là. T'écoutes juste l'audio, c'est comme frapper des casseroles ensemble.
6: Oh mon Dieu.
8: des sons de spring, des
6: meurs. Il y a des robots donc, qui ont combattu. Moi, je trouve ça épeurant, la boxe. Puis il y a une spectatrice de 72 ans là, qui a dit dans une entrevue après, elle dit, moi, j'ai envie de voir les machines affronter des athlètes humains. On va pouvoir voir plus clairement si les machines peuvent surpasser les humains. C'est ce qu'elle a dit.
8: Ben voyons donc. Ils battent déjà le meilleur au monde aux 100 mètres.
6: Puis pourquoi on veut savoir ça?
7: Ben, je te dirais qu'à la, mettons, à la lutte gréco-romaine, ouais, je serais 100% divertie. Ça, j'haïrais pas ça. Un robot tout nu.
8: au curling. J'aimerais ça voir ça au curling.
7: Hey, ça fait comme une ligne dans la glace avec son genou de métal.
6: Ah, c'est
8: avec le balai.
6: Il y a aussi, il y a eu des matchs de soccer aussi, hein.
8: Ah oui?
6: Ils ont marqué des buts puis tout, là. Puis le public applaudissait, là. Il s'est passé plein de
7: ils ont fait de la poutre, puis après ça, ils font comme le petit salut de gymnastique avec les petits fesses serrées. Moi, j'aurais pas eu ça.
6: C'est sûr que ça aurait été bon. J'en ai pas vu, mais en tout cas, dans les vidéos que j'ai vu passer.
8: Avez-vous vu la compétition de plongeon? Ça, c'est drôle en tas.
7: Ils font pas du plongeon.
8: Oui, ils font du plongeon. Non. J'ai mis la main là-dessus. Je vais faire entendre ça tout de suite. Next jump.
9: Le prochain plongeur, Cybersplash, 3000 CR4, 888, point, point. Représentant Robo Canada. Aïe, aïe, ouch, ouch, aïe, aïe. Ça brûle.
8: Alors, c'est ça que ça...
7: C'est vraiment bon, Pat.
8: C'est ça que ça donne un robot qui...
7: qui plonge.
8: On a mis la main là-dessus. Là. Sur quel site encore, Raphaël, qu'on a trouvé ça?
10: Robot.com.
8: Ouais, robot.com. Okay. Dis, voir, il y a plein d'affaires le fun.
6: Ah, oh, c'est pas possible.
8: Il y a une ambulance de robot qui est venue le chercher.
7: Oui.
6: OK.
8: L'emmener à l'hôpital de robots.
7: De robots, oui. Ouais.
8: Il a attendu avec les robots pendant 17 heures à l'urgence.
7: Il a déchargé parce qu'il n'y avait pas de plug.
8: Ah, oui, c'est ça.
6: Mais tu sais quoi, votre monde de robots me plaît plus que celui que j'ai vu.
7: Oui, effectivement.
6: World Robot Games.
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0: Alors, qu'est-ce qui vous amène chez Si le gant ne te fait pas, la tuque va peut-être te faire?
1: Ben, vous êtes expert en slogan.
0: Oui, on fait des slogans.
1: OK, ben
0: c'est nous qui avons fait le slogan de la CAQ.
1: Oui.
0: Avançons.
1: Ben oui, un seul mot, hein.
0: Ouais, ben,
1: avançons.
0: Ben, la première version était plus longue.
1: OK, ben
0: à l'origine, c'était avançons et rentrons dans le mur en se pétant deux palettes.
1: Oui.
0: Et rendons-nous compte que quand t'avances, faut que tu regardes où tu vas.
1: Je comprends.
0: Ils ont coupé à la fin.
1: Écoutez, je représente l'industrie de l'agriculture au Québec.
0: Enchanté.
1: Et nous cherchons un slogan pour convaincre les cultivateurs qu'il faut s'autosuffire et produire pour chez nous.
0: D'accord.
1: Vu la menace américaine.
0: D'accord, j'aurais un bon truc, c'est de les sensibiliser avec l'individualisation, en utilisant le moi.
1: Oui.
0: Moi, je cultive pour chez nous.
1: C'est ça.
0: Moi, je nourris mon pays.
1: C'est bon, j'ai des frisons.
0: Moi, sonneuse, batteuse.
1: C'est autant que c'est agricole.
0: Mais l'agriculture, ça va-tu bien au Québec, malgré le climat, là?
1: Oui, mais de plus en plus, les légumes se produisent dans des serres.
0: OK.
1: Puis les légumes de serre sont.
0: J'aime pas ma maison.
1: Ça coûte quand même.
0: J'ai jamais mangé un légume comme de serre.
1: Puis on peut-tu faire un slogan comme quoi on n'a pas besoin des États-Unis pour vendre nos légumes?
0: J'en ai déjà un.
1: Et que vous êtes vite.
0: Que direz-vous de planter des concombres? C'est aussi donner des jambettes d'un couloir de la Maison-Blanche.
1: Vendu.

0: on veut savoir ce qui se fait, puis comment se comporter en société. Fait qu'on va vous lancer des questions parce que vous êtes des références quand même. Là.
1: Ben des oui. gens crédibles.
0: Oui.
2: Absolument.
0: Absolument. Alors, utiliser la même serviette de douche pendant une semaine sans la laver, ça se fait dessus.
1: Ben oui.
2: Ouais.
0: Une semaine?
2: Ben
1: oui.
0: Ah oui.
1: Ben, ça... tu fais juste te laver là, quand tu sors de la douche. Là.
0: Oui.
1: Et sec? T'es dans un endroit oui. sec à sèche en...
2: Oui, oui, il faut qu'elle ait le temps de sécher. Très bon
0: oui, parce
2: point,
0: sinon, ça sent l'humidité, là.
2: Oh, oui.
1: Il n'y a rien qui sent plus mauvais qu'une serviette
0: oui.
1: ou un chien trempe.
0: Oui, c'est ça.
2: Dégueulasse. Dégueulasse. Mais il faut aussi pas que ce soit la serviette que les gens utilisent quand ils vont se laver les mains pour
0: exactement.
2: Se sécher les mains, là.
0: Ça, c'est vrai.
2: Parce
0: ça,
2: que, tu sais,
0: bon
2: les gens, ils font juste une petite rince de même, là, mm-hmm. puis ils se ramassent avec un restant de. Non, non, fait que.
1: Tellement hashtag les gens, là.
0: OK, mais toi, t'es dégoûté parce que les gens s'essuient sur ta serviette et non pas le contraire. Mettons, les gens qui pourraient faire... Ah, c'est une serviette
2: intime. Ben non, mais
0: intime,
2: je mets là. Pas... Les gens s'essuient pas sur ma serviette okay. à moi. Là, j'ai vraiment un essuie-main. Là.
0: OK.
1: Vous autres, aviez-vous ça chez vos parents, des serviettes que tu pouvais pas utiliser dans la salle de bain? Oh,
0: non.
1: Oui. Moi,
0: non.
1: ma mère, elle avait, mettons... Ah, non? Oh, oui, parce qu'il y avait des kits, mettons, qui étaient juste comme décoration, mais ah, ils oui. sont en chambre de bain à côté du lavabo.
0: OK. Ouais,
1: fait que là, je me lave les mains, mais je peux pas prendre celle-là.
2: Ouais. Okay. Non, okay. moi, je suis pas dans ces...
1: Vous avez pas eu ça?
0: Ben, Anto, Anto dit oui.
2: Toi, t'as eu ça?
0: Ah oui.
1: Toi, Seb, t'as-tu eu ça?
0: Non, non, non, je pense pas.
1: Luc, oui?
3: Oui, moi, j'avais ça. Ma défunte mère, elle avait un beau petit kit, puis si j'y touchais, là, je peux te dire de quoi, là, je passais en dessous de la table.
2: Ah, oui.
3: Oui,
2: ah,
3: j'avais pas le droit de dessert.
2: Bon.
0: Il se rentrait en dessous de la table, en tout cas.
3: Baisse son micro.
1: Et ma mère aussi, elle mettait comme... c'est un couvre-boîte de Kleenex en
0: ah, oui.
1: minou.
0: Ah ben, oui, ça, je me souviens.
2: Mais c'est dans le temps où il y avait du minou, genre, ces bols de toilette.
0: Ah, ça, c'est oui. dégueulasse.
2: Ce qui est épouvantable. Oui.
1: Mais toi, ta boîte de Kleenex en minou, est-ce qu'elle avait des yeux de chat?
0: Ah, elle avait des yeux de chat.
2: La mienne, oui.
1: La mienne, oui.
2: OK.
0: Ça se fait-tu faire cuire un bon morceau de steak, là, peu importe ce que vous préférez, au air fryer?
1: Ben oui. Écoute, Julie Beau fait son filet mignon au air fryer, ouais.
0: Oui.
1: Mais ça a l'air que c'est très bon, mais moi, je trouve que c'est un sacrilège, là.
0: Ben, le filet mignon, ça marche, je dois avouer, pour pas cuisiner, que je l'ai essayé. Tu mets ça 9 minutes et c'est parfait. Il est croustillant puis il est saillant dedans.
1: Pour vrai,
2: oui, croustillant.
1: On dirait que ça rentre pas dans ma tête de m'acheter une bonne pièce de viande puis de la mettre au air fryer. Il y a quelque chose qui va pas.
0: Ouais.
1: Tu sais, ça se mérite une pièce de viande.
2: Je comprends qu'est-ce que tu veux dire.
1: Tu vas le travailler sur ton barbecue. Oui. Tu vas chercher à bonne température.
0: Ouais, j'avoue.
2: J'ai pas de barbecue, mais puis j'ai pas d'air fryer.
0: T'as pas d'air fryer.
1: T'as pas d'air fryer.
2: J'ai pas d'air fryer. Là, excusez, folle de même. J'utilise un four normal.
1: Mais comment tu fais pour vivre?
2: Bien, vraiment mieux qu'on pense.
0: Ah oui, hein?
2: Je le recommande.
0: OK, ça se fait-tu de dessiner des moustaches aux animateurs de d'autres stations de radio sur leurs panneaux, un peu partout en ville pour le fun?
1: Ah oui. Ben, là, je le ferai plus, parce que je suis connu.
0: Je le ferai plus, t'as bien dit. Je ne le ferai plus.
1: Mais Luc peut le faire, par exemple.
0: Oui, Luc peut le faire, certain.
3: Ben oui, mettons, je me déguise en mascotte, là. Non, t'as pas besoin de côté, là.
0: Ben, tu vas être deux fois plus visible. Il est bien
3: ben
0: épais.
3: Non, en mascotte, personne ne va faire d'allusion ben oui. à ça. C'est la rentrée, fait que, tu sais, une ben mascotte, tu sais, j'arrive de même, là, puis là, tu sais, oups, là, tu mets une petite moustache, je suis décaliste.
0: Bon, c'est ça. OK.
1: Oui, parce que tu vas passer inaperçu en mascotte.
0: C'est ça, c'est
3: ben
0: vrai.
3: Oui, si je suis en moi, okay, c'est sûr qu'on va dire.
0: Ben, son. Ben, son. Fait que ça, c'est non, puis aux politiciens, on va aller voir une campagne électorale. Il va y avoir plein d'affiches qui vont, de toute façon, rester là pendant trois mois après les élections.
1: Ça,
0: là.
1: J'ai jamais compris. Pour vrai, là, blague à part, là, oui. t'sais, la personne qui se donne la peine de traîner une échelle, un escabeau pour aller faire des moustaches, un politicien sur une pancarte, t'as pas des gros journées.
2: Non, ça manque de hobby. Là. Non, personne. On fait ça pas de moustache.
0: Oui, ouais, ben, de toute façon, je ferais pas ça. C'est illégal de faire ça sur des pancartes électorales, je le rappelle. Mais par contre, vous pouvez les décrocher une fois que les élections sont passées. Puis pour glisser, c'est très...
1: Ça c'est vrai, par contre.
2: C'est vrai, oui, des gens en corplace de même, oui. là, ça slide. Là,
1: oui, parce qu'ils ont la face lustrée.
0: Ah, c'est ça. OK, c'est ça. Ça se fait-tu de croiser l'enseignant de ton enfant à une rencontre de parents proches? Mettons que t'es célibataire, puis ça donne, puis la personne est cute, puis...
2: Hey, si la personne est cute,
0: ouais.
1: je pense.
2: Sûrement qu'éthiquement, tu peux pas.
0: Je pense, ouais.
2: Mais je veux dire, hey, on n'est pas fait en bois.
1: Non, mais mettons, là, il pas au primaire. Parce que c'est impossible. Moi, je suis déjà allé à plusieurs réunions d'enfants au primaire et t'es toujours assis sur la table des enfants.
0: Ah oui, OK.
1: Puis là, mettons, je veux faire un spread puis je veux montrer que je suis à l'aise un petit peu, écarter les jambes. Mettons, t'as une chaise pour enfants.
0: Oui, oui.
1: Tes pattes traînent à terre.
2: Mais tu peux pas être comme nonchalamment sexy, là. Il y a pas de monde dans lequel c'est possible.
1: Exactement.
2: Je comprends qu'est-ce que tu veux dire.
1: Puis ils mettent toujours, pour que les gens qui ont soif, ils mettent des boîtes à jus.
0: Oui.
1: oui. sur les tables. Fait que tu peux pas être sexy avec une paille de boîte à jus.
0: Oui, oui.
2: Non, mais tu sais, non, c'est vrai, t'as raison. Mais au secondaire, je trouve ça pire. Tu sais, tu vas pas, tu croises pas le prof du secondaire de ton enfant. Parce que là, c'est comme, c'est sûr, tu vas te faire pogner. L'enfant au primaire est un peu encore candide, là, il s'en rendrait pas compte.
0: Oui, c'est ça.
1: Ben, au secondaire, si ça permet à ton kid d'avoir des meilleures notes.
0: Ah, OK, tu sacrifies pour ton enfant, dans le fond, c'est ça.
1: Comme la mère de Forrest Gump a fait à un moment donné à l'école.
2: C'est vrai.
0: Ah, c'est vrai, elle a fait ça.
2: T'as raison, j'avais oublié.
0: Mais j'avais oublié ce bout-là. OK, ça se fait-tu amener son enfant à la première journée d'école, les vitres de char baissées puis la musique de Noël dans le fond, là, juste pour y faire honte?
2: Oui, c'est cute, là.
0: Ça se fait.
2: C'est inoffensif.
1: Oui.
0: Faire honte à ses enfants.
1: Ben, tes enfants, moi, mes filles, à partir du secondaire, là, mettons, j'allais les reconduire au collège. Ils voulaient que j'y débarque deux rues avant le collège.
2: Ah, parce qu'ils ne faisaient pas confiance?
1: Non, mais un, ça, où ils étaient gênés parce que je voulais toujours, donner un bec avant qu'ils partent. Oui. Bonne journée, mon amour, papa t'aime, ou quelque chose comme ça. Oui. Là, tu vas vouloir me donner un bec, là, puis tout le monde va me juger.
2: Ah,
1: là.
2: Voyons!
0: Il y a un ange où ça arrive comme ça.
2: Ils ne savaient pas à quel point ils étaient chanceux de se faire avoir un lift. Là. Moi, je prenais l'autobus. Là.
0: Ah, bon.
2: Regarde. En tout cas, bon. Ça remonte à loin. C'est plus tough que je pensais en parler.
1: Mais nous autres, dans notre temps, on marchait pour aller.
2: Ah, ben c'est ça. Ah, combien de mille?
1: T'es 14 000. T'as le pipite sur le dos puis le professeur dans les poches.
0: Ah oui. Ah, puis finalement. Oh mon Dieu, la musique du temps. C'est le temps d'une paix, ça, c'est ça? Oui, chaque fois.
2: C'est
0: un peu tard. Un dernier. Ben non. Ça se fait-tu pour se venger d'une moufette, lui refaire la même chose qu'elle t'a faite, mettons?
1: L'urine, tu lèves la patte.
0: Regarde, tu viens de me le faire, fait que là, tu...
2: Excuse-moi, je vais te demander de nous refaire. Comment tu pisses?
1: ben là, pour essayer de faire la moufette, là, parce que je vais lui donner la même affaire qu'elle.
2: Ouais.
1: Mais je peux pas y donner l'équivalent de la senteur. Là.
0: Non.
1: Maintenant, il faut que je me prépare. Je mange des asperges. Je mange plein d'asperges. Là, j'attends qu'elle dorme, là, puis... Tiens, t'aimes ça? As-tu lavé dans le jus de tomate?
0: Hein? Fait que tu prépares ton coup d'avance, là. C'est planifié, c'est prémédité.
2: T'attends qu'elle dorme.
0: T'attends qu'elle dorme, c'est ça.
2: De quoi tu parles? Il dorme en dessous d'un cabanon. Tu te rends pas, là?
1: Je pense pas. Il dorme dans un moufettier.
0: Un moufettier. Ah oui, c'est un moufettier. Okay. Oui, Luc, vas-y, rapidement.
3: Tu sais, les costumes qu'on voit gonflables, mettons, je rentre dans un gros dinosaure gonflable.
0: Oui.
3: Là, je mange des asperges, là. Moi, je suis prêt à le faire.
0: Il est encore.
2: Non, faut que t'arrêtes avec la grand-mère.
3: Ben non, mais je suis correct pour des moustaches, mais je peux aller pisser sur
2: le moufette. Il n'y a pas de trou pour pisser, là, dans ton costume. Il n'y en a pas, là. Fait que c'est toi-même, tu vas te mettre ça dans les chiens.
3: Non. Je suis habile.
2: Je pense vraiment pas.
0: On veut pas de preuves de ça, de toute façon. Ah, ben voilà, je pense qu'on a fait avancer la société, là.
1: Ah oui, vraiment.
2: Ah, ben beaucoup.
0: Ben oui.
1: Il y aura un avant et un après.
0: Un beau 6-12-12. Vous nous avez tellement manqué. Heureux de vous retrouver.
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0: Bonjour, est-ce qu'on peut vous aider?
1: Oui, je viens pour un lave-vaisselle.
0: D'accord.
1: Et puis, je...
0: Chacun ses fantasmes.
1: Je ne veux pas acheter un produit américain.
0: Je comprends très bien.
1: Parce qu'en général, les gens de la Maison-Blanche sont des estroutes.
0: Oui, nous avons d'ailleurs ici un modèle de General Estrut.
1: OK, il s'appelle plus General Electric.
0: Non, ils ont honte de leur gouvernement.
1: Ben, ils font bien.
0: Comme regardez cette marque, Titchenol.
1: Ah oui.
0: Anciennement KitchenAid.
1: Probablement pour rire de la grosseur des couilles du président.
0: Précisément.
1: Quel moron.
0: Ben oui, vous avez d'ailleurs cette autre marque, Kelmoron.
1: Ah oui.
0: Anciennement Kenmore.
1: Ah, ben, ils sont solidaires.
0: Les fabricants américains, ils aiment pas le président.
1: Ben oui, mais c'est un hostie de cul.
0: Oui, d'ailleurs, voyez cette marque, hostie de as.
1: OK, laissez-moi deviner. Anciennement Westinghouse.
0: Exactement.
1: Ben, finalement, ça me donne envie de les appuyer. Ben, n'achetez un, la vaisselle américaine.
0: Ben, c'est juste une gang du gouvernement que c'est les plus crises de fous du monde.
1: Oui, d'ailleurs, je vois cette marque, Whirlpool.
0: Oui, anciennement Whirlpool.
1: Ben oui, tout le monde l'avait deviné.
0: Ça voulait juste pas prendre de chance.

0: quoi?
1: T'es arrivé il y a quelque chose de complètement fou, pour ne pas dire débile, avec la Coupe Walter. La Coupe Walter, vous savez pas c'est quoi? C'est pas un hommage à Ryan Walter, l'ancien joueur du Canadien de Montréal. C'est plutôt le nom de Mark Walter, qui est un des cofondateurs de la LPHF. On l'oublie, mais c'est qui le dernier champion de la LPHF? C'est Montréal? De Montréal. Ben oui, Montréal qui avait gagné ça au printemps passé. On dirait que c'est loin déjà, mais c'était Montréal. La victoire qui avait remporté l'emblématie suprême de la LPHF. Et la coupe devait être expédiée à Lethbridge cette semaine pour passer une journée avec l'attaquant de la victoire, Dara Greig. Le problème, c'est que le conteneur est arrivé. Tu sais, le case en bon français, ouais. C'est une expression est arrivée. On ouvre le case, la coupe est pas là. Puis là, il y avait des rumeurs hier. Que probablement qu'elle avait été fondue déjà par la personne qui l'avait volée. Ouais, c'est fait en argent. Oui, c'est Tiffany & Co. qui ont fait ça, puis c'est fait en argent. Là. Fait que, Puis en passant, il y a deux versions. Là. La version qu'on prête aux joueuses, aux dirigeants, aux dirigeantes, c'est pas la même qui est à Toronto, puis il y en a une qui est en permanence au Temple de la Renommée à Toronto. Fait qu'il y a des copies.
2: Comme la Coupe
1: comme
2: Stanley.
1: Comme la Coupe Stanley, ouais. Comme n'importe quel trophée, en fait. Là. Il y a des copies de ça. Et là, il y avait plein de rumeurs.
3: La boîte vide, imagine.
1: Ah ouais.
3: C'est comme ça doit être quand même un certain poids, cette coupe-là. Ils s'en sont pas rendus compte.
1: Et là,
3: c'est la boîte est légère. Malgré que des
1: cases
3: en métal,
1: c'est ça,
3: ça peut être plus lourd.
1: Mais... C'est un case quand même. Puis la Coupe Walter, on va se le dire, c'est pas... C'est plus petit que la Coupe Stanley. Là. Ça doit avoir, écoute, de visu comme ça, peut-être 15 pouces de haut, 15-20 pouces de haut. Puis je regarde des photos, là, puis c'est pas... c'est plus petit que la Coupe du Président aussi. Là.
2: Oui.
1: C'est pas si gros que ça, mais quand même, elle était pas là. Et là, la LPHF, en toute transparence, on donne pas de détails comment est-ce qu'on l'a retrouvé.
2: C'est de la belle transparence.
1: Mais... Sérieux, là. Ça fait broche à foin un peu, là.
3: Mais oui.
1: T'es pas quelqu'un d'engagé. Tu sais.
3: C'est personne qui protège ta pauvre petite couple-là.
1: Tu sais, c'est-tu un telcom, Simonac, qui livrait ça? Puis là, la fille, elle, Greig, Dara Greig, hop, j'ai une alerte sur mon sel, ça va être livré aujourd'hui. Yes! Fait que tu peux venir le monde, starter le barbecue, on va chercher de quoi? On va chercher de quoi à boire, la coupe s'en vient. Là, elle est là, à la table, là, ça va être d'être comme Harry, puis ben, j'espère qu'il y a une signature, au moins quand tu lis. J'espère qu'ils ont mis une signature, gang de cheap.
3: Hey,
1: non, mais pas être cheap, là. Tu sais, Coupe Stanley, on le sait, on connaît tout le gars, là, avec la belle tête de cheveux blancs, là, tout par en avant, blond blanc par en avant, avec ses petits gants blancs.
3: Ses petits gants, ben oui.
1: Non, quand même, Malcomode, il a le maudit. J'ai déjà vu, lui. Il est venu à Chicoutimi. Ben oui.
2: Hey, il venait à Chicoutimi.
1: Ah, il est venu partout, lui. Probablement, quand Samuel Girard l'a gagné, c'est lui qui était là.
2: Je serais curieux de savoir son salaire, moi.
1: Ah non, il est. Ben,
2: je dois être payé, lui, là. Ben, c'est une job à temps plein, ça?
1: Ben, j'imagine. Je sais
2: pas. Une partie de l'année que la coupe, elle fait pas grand-chose.
1: Tu prends pas grand vacances l'été, ça c'est sûr.
2: Non.
1: Fait que c'est rendu là, mais tu voyages pas mal aussi. Là.
2: Il doit avoir des histoires à compter, lui.
1: J'imagine, mais il y en a pas visiblement le gardien de la coupe pour la LPHF. Et l'autre chose là-dedans de la LPHF, on apprend ça aujourd'hui, c'est qu'un de ses dirigeants, justement, Mark Walter, est en train de se départir de beaucoup de ses actifs sportifs.

0: 2, 3, ça, il peut rester 4, 5 ans. Puis, fait que c'est important de profiter de la victoire. Tu sais, sinon, il criait avant que ça arrive, que ça prend une ligue féminine, c'était bien moi. Mais la façon qu'il travaille, je suis très inquiet.
1: Là, moi, je t'inquiète aussi avec ce que tu nous dis là, parce que là, avec des équipes, entre autres, à Las Vegas, imagine, la coupe, elle se rendra jamais. Là.
2: Faut qu'il regarde.
1: Et elle ne reviendra jamais.
2: M'envoyer mon CV. m'envoyer mon CV. Écoute, mon CV, moi, l'avoir. Il m'a dit à la Lethbridge. Ah, mais tu sais, tu parles de Vegas, il faut que ça aille à la Lethbridge aussi, Mylène.
1: Ouais.
2: Puis Lethbridge, là.
1: C'est où, Lethbridge?
2: C'est dans l'Ouest canadien. Tu sais, je pense pas que tu vas. Je pense pas que tu vas triper ta vie à Lethbridge. Tu sais, je veux dire, c'est pas. Tu sais, je vois des images à Lethbridge, là, puis ça, c'est ça. Il y a un beau petit lac, puis il y a des fontaines, puis il y a des ponts.
3: C'est des bons restos, ça.
2: Je veux jamais aller manger à Lethbridge. Pas te dire, c'est en Alberta. C'est pas. C'est en. C'est ça. J'imagine que tu vas avoir des steaks en aigle le matin.
1: Il dort du bon bœuf, par exemple. Ça, c'est sûr
2: qu'il y a
1: des bons steaks.
3: Frais du chef.
2: Ça me tente de déguster un bœuf. Ça se passe à Lethbridge.
1: Merci, Duguay. Dans les prochaines minutes, on va jouer pour gagner 50$ au restaurant-bar Le Stade. Vous voulez mettre la main là-dessus ce matin? Connais-tu bien ton école? C'est ça, notre jeu ce matin. Alors, 6-12-12, textez-nous, je veux jouer. Et dans les prochaines secondes, on va aller choisir pendant qu'on écoute Jeff Posé dans le Boost. Bon mardi matin.
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0: appel.
1: On veut saluer Sylvain qui au 6-12-12 nous dit « Salut la gang, vous faites une sapristi... » Il dit pas sapristi, là, mais je vais censurer. « Vous faites une sapristi de bel job. Je ris tout seul comme un débile. Longue vie à vous trois. »
2: Ah, c'est fin. Merci beaucoup,
3: sapristi, qu'on aime ça, hein?
2: Oui.
1: Pat Gou.
3: Quoi?
1: Sais-tu quoi, c'est toi qui va commencer le jeu.
3: Moi, là, ces jeux-là de faire des bruits, là, ça va finir avec la bave sur le chandail puis une petite bulle de morve. Là.
2: Mais je vois pas où le problème.
3: Ben parce qu'on fait des sons.
2: Oui,
3: c'est
2: moi,
3: qu'on...
2: j'aime beaucoup les sons.
3: Toi, t'aimes ça.
2: Ça me fait rire, les
1: c'est,
2: sons.
1: C'est pour Coco qu'on joue surtout. Là. Fait que là, on a une liste de bruits. On doit imiter.
2: C'est pour notre petite qui a écossé un petit peu plus bas. Là. C'est pour elle là, qu'on fait ça aujourd'hui.
3: On va se le dire, c'est passé à la deuxième journée parce que tout le monde était contre. Là. On va lui donner cette petite nanane-là.
2: Après ça, oui. On ne fera plus jamais.
1: On va la garder un peu plus longtemps. Fait que là, on doit imiter un bruit sur notre liste, puis nous, les deux autres personnes doivent deviner c'est quoi le bruit.
3: Okay.
1: Puis Pat, dans toute ta mauvaise histoire,
3: ben,
1: c'est toi qui commence.
3: C'est sûr que c'est moi qui commence.
2: Ben oui.
3: OK. Ben, on va le faire.
2: OK.
3: OK.
1: Une porte qui grince.
3: Attends, je recommence.
2: Ah, oh, c'était plus doux celui-là.
3: Oui, c'est ça.
2: Est-ce que c'est dans la catégorie mécanique?
3: Non.
2: Oh.
3: Non, mais il y a du bois, puis ça touche un plancher, il y a quatre pattes, tu t'assois là-dessus,
2: c'est
3: je recommence.
2: C'est une chaise qui
3: oui!
2: recule!
3: Bravo! Bravo! Est-ce qu'on a le droit de donner un indice ou deux comme je viens de faire ou non?
2: Ben, je pense que oui, maintenant, quand ça fait 16 fois qu'on le fait. Hein?
1: Vu que c'est la première fois qu'on joue, on a juste les règlements.
3: OK, c'est bon, on aime ça. Okay.
1: Vas-y, Coco.
2: OK.
3: Un sèchoir.
2: Clac!
1: Il y a quelque chose qui dégonfle.
2: Non, il n'y a absolument rien qui dégonfle.
3: Entourer une fenêtre.
2: Clac.
3: Non.
2: Clac. Oui, clac. C'est comme
3: clac.
2: Une petite porte
3: qui ouvre. Clac. Ok, une clac. Ah, une petite porte qui est un coffre à gants.
2: Non.
3: Avec du vent.
2: Non. Non.
1: Une fenêtre.
3: Une fenêtre. J'ai dit. Wow.
1: Elle me regarde froid comme si je devrais savoir ce qu'elle veut
2: dire. Tu sais, là, froid.
3: J'imagine qu'on a une limite de temps
2: oui,
3: aussi.
2: Oui, c'est ça, être à la vaisselle.
3: Un lave-vaisselle.
2: Ah, c'est la petite porte qui ouvre avec le savon.
3: Ah,
2: là.
3: C'est parce que toi, t'ajoutes des trucs. Fait que toi, t'avais une porte.
2: À la jeune mise en scène.
3: Pour donner des indices. OK, parce qu'on peut donner des indices aussi avec des sons.
2: Ben, c'est ça, je fais pas juste un son.
3: Ben
2: je
3: non.
2: Fais tous les sons de mon lave-vaisselle.
3: C'est sûr, là, c'est ton jeu.
2: C'est sûr que là, j'ai... Okay. C'est sûr que j'ai pas fini avec la petite toune qui me joue quand il
3: ben
2: est terminé.
3: Non, c'est ça. OK.
1: OK, j'en essayais
3: j'ai
1: aussi.
3: J'ai hâte de voir ça.
2: Frouche.
3: Oh.
2: Frouche.
3: Oh.
2: Frouche. Ah. Ça, c'est du ski de fond.
3: Hein?
1: Ben, je te le donne, quelqu'un qui fait du ski.
2: Ah, ben là, oh, je t'avais, tu sais, tu super bien.
1: Merci.
3: Mais c'était...
1: Mais je suis allée me pratiquer dans les toilettes pendant la toune parce que j'étais un peu nerveuse.
3: Pour vrai? Ça, t'es allé faire, je l'ai croisé, j'en ai même cherché un café, t'es aux toilettes, t'as pratiqué tes sons.
2: Imagine-tu que tu rentres à la toilette, t'as l'air enfermé.
3: Comme mais
2: mon
3: moi,
2: Dieu,
3: prochain,
2: j'ai très mal sa divacope.
1: Hey, Pat, juste parce que t'aimes ça, fais-nous-en donc un deuxième.
3: OK, je vous en fais un, mais le mien, celui-là, il est bon. Est-ce que je peux faire un mime en studio ou ça, c'est triché?
1: C'est triché.
3: OK, j'y vais, attention.
2: Oh, c'est simple. C'est-tu une horloge?
3: Non.
2: Non, un cadran.
3: Attends, je vais faire un bruit avec le contour aussi. Je vais faire
1: un truc de tempo là, sur le piano pour trouver le beat. Là.
3: Non, mais ça donne quand même un tempo quand tu y penses.
2: C'est-tu une goutte d'eau qui tombe dans quelque chose?
3: Non.
2: Non. Hein,
3: ça va? OK, je recommande. Dernière fois, avec le micro,
2: peut-être.
1: Un drum, un snare, un...
3: Non. C'est une corde à danser.
2: Ah!
3: C'est la corde qui frotte à terre, puis ça, c'est les pieds.
2: Oui.
1: OK.
3: Ben... J'aurais dû faire...
1: Ah!
3: Non,
1: ouais.
3: Ça n'aurait pas mieux...
1: Oui, non. Ben, ce qu'on va faire, c'est qu'on va demander à nos auditrices, nos auditeurs, 16-12. On le garde ou on le garde pas?
2: Je pense qu'on le gardera pas. Fait que c'est pour ça que je vais faire tout de suite mon autre bruit.
3: OK, vas-y. Les boules, les marches. Mais pour, honnêtement, peut-être que si on était plus positif par rapport au jeu, puis on jouait, ça marchait comme là, on lève le ton d'une coche.
2: C'est super positif.
3: OK, vas-y.
1: Quelqu'un qui se noie.
3: Là, on sait des.
2: Il y a de l'eau.
3: Quand tu mets des bonbons, on a une Pepsi.
2: Ah, non, la même chose.
3: C'est pas ça, OK.
1: Une fontaine, un bain, une douche.
2: Non, c'était de l'eau qui boue.
3: Oh, wow, OK. Ah, c'est pas égal quand même, hein?
2: Ben, ça dépend, le ton rond. Tu sais, pas toujours.
1: Égal,
2: c'est égal.
1: Okay.
2: C'est ça, wow. La phrase.
1: Hey, c'est vraiment
3: alors,
1: parce 6, 12, qu'on n'a pas le temps pour que j'en fasse un deuxième. Il faut enchaîner.
3: Non, pour vrai.
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0: généreux.
1: Alors, qu'est-ce qui vous amène chez Si le gant ne te fait pas, la tuque va peut-être te faire?
2: Ben, vous êtes expert en slogans.
1: Oui, on fait des slogans.
2: OK,
1: ben. C'est nous qui avons fait le slogan de la CAQ.
2: Oui.
1: Avançons.
2: Ben oui, un seul mot, hein.
1: Ouais, ben.
2: Avançons.
1: Ben, la première version était plus longue.
2: OK, ben.
1: À l'origine, c'était avançons et rentrons dans le mur en se pétant les deux palettes.
2: Oui.
1: Et rendons-nous compte que quand t'avances, faut que tu regardes où tu vas.
2: Je comprends.
1: Mais ils ont coupé à la fin.
2: Écoutez, je représente l'industrie de l'agriculture au Québec.
1: Enchanté.
2: Et nous cherchons un slogan pour convaincre les cultivateurs qu'il faut s'autosuffire et produire pour chez nous.
1: D'accord.
2: Vu la menace américaine.
1: D'accord, j'aurais un bon truc, c'est de les sensibiliser avec l'individualisation, en utilisant le moi.
2: Oui.
1: Moi, je cultive pour chez nous.
2: C'est ça.
1: Moi, je nourris mon pays.
2: C'est bon, j'ai des frisons.
1: Moi, sonneuse, batteuse.
2: C'est autant que c'est agricole.
1: Mais l'agriculture, ça va-tu bien au Québec, malgré le climat, là?
2: Oui, mais de plus en plus, les légumes se produisent dans des serres.
1: OK.
2: Les légumes de serre sont.
1: J'aime pas ma maison.
2: Ça coûte quand même.
1: J'ai jamais mangé un légume comme de serre.
2: Puis, on peut-tu faire un slogan comme quoi on n'a pas besoin des États-Unis pour vendre nos légumes?
1: Ah, j'en ai déjà un.
2: Et que vous êtes vite.
1: Que direz-vous de planter des concombres? C'est aussi donner des jambettes d'un couloir de la Maison-Blanche.
2: Vendu, c'est combien?

0: coup de 16h20.
1: Allô?
2: Alors aujourd'hui, notre complice s'appelle Élodie. On va piéger son mari. Son mari qui est un Français qui est au Québec depuis 5 ans, je pense.
3: Oui, les deux viennent d'arriver au Québec. Ça fait 5 ans qu'ils sont installés. Il vient de Marseille.
2: Oui, oui, ben Marseille, donc du midi, comme on dit.
3: Oui, pas Marseille le bœuf, là.
2: Non, non, c'est... pas la même affaire. Oui, on va faire référence à ça. Ça a l'air qu'il n'y a pas tant l'accent de là, mais parce que c'est un accent très prononcé quand même, mais c'est un Français quand même. Alors,
3: il vient du midi.
2: Il vient, oui. Alors voilà. Donc, on va l'appeler. C'est Benjamin Matisse qui vont embarquer assez rapidement, qui travaille pour une nouvelle compagnie. En fait, il attend l'appel en ce moment.
3: De 1-800-GOT-JUNK, ceux qui ramassent des trucs que tu veux plus à la maison. Là.
2: Oui. Fait que donc, il sait que ça va sonner. Il va avoir un petit message préenregistré. Puis après ça, ça va peut-être pas s'être passé exactement comme prévu.
3: Ça se peut qu'on ait de la difficulté à se comprendre aussi.
2: Aussi, oui. Ouais. À cause des accents, tout ça. Bon. Fait que, on compose. C'est parfait.
3: OK, le kid dit que c'est bon.
4: Oui, allô?
5: 1-800-1-800-1-800-GOT-JUNK.
6: Bonjour, ceci est un appel de 1-800-GOT-JUNK. Restez en ligne, nous vous transférons à une équipe qui est actuellement en train de faire du ramassage chez vous. Merci de votre patience.
5: 1-800-1-800-1-800-GOT-JUNK. Ah oui, bonjour, est-ce que je parle à Mme Lévy de Longueuil?
4: Allô? Allô?
5: Oui, allô? Allô? Est-ce que je parle à Mme Lévy de Longueuil?
4: Non, c'est Romain. C'est monsieur.
5: C'est parce que c'est une Mme Lévy qui nous a appelé, là, ou un 1-800-GOT-JUNK pour ramasser votre scrap, là. C'est une madame qui a appelé au début d'un 1-800-GOT-JUNK. Anyway, gars, on est en 2026, là, fait que tu peux être une madame monsieur ou un monsieur madame, gars, c'est pas de nos affaires ce que tu fais dans ta vie, monsieur, là. Fait que anyway, moi, c'est Matisse, là, j'étais avec mon bro.
2: Ben, moi, c'est Benjamin, gros. Enchanté, monsieur, madame. Fait que c'est ça, bonne nouvelle, là. La job est faite, là, même si on n'avait pas de devis vraiment clair.
5: Ah, c'était pas clair, on s'est débrouillé.
2: Non, on a compris, monsieur, madame, là. Fait que.
4: C'est monsieur.
2: Oui,
5: fait que. Monsieur, madame, mais anyway, c'est une madame qui a appelé, là.
2: Pas de nos affaires, mais en tout cas, tout ce qui était dans
4: la cour.
2: Oui, OK. Fait que tout ce qui était dans ta cour, on l'a rentré dans la maison comme prévu, puis tout ce qui était dans la maison, on l'a envoyé à scrap.
5: Comme
2: du boulet.
5: Exactement.
4: Pardon?
5: Ben, ils viennent te le dire, là, ce qui est... Mais nous autres, c'était pas clair, le devis, là, monsieur, madame, là. Mm-hmm. Fait que ce qui était dans la cour, on l'a rentré en dedans, puis ce qui était en dedans, on s'est dit, c'est ça qui va amener à ce grappe. Fait que, puis honnêtement, on l'a fait, puis il était vraiment temps que tu nous appelles, monsieur, madame, parce que c'était vraiment juste la cochonnerie que t'avais dans cette maison-là, pour vrai.
4: Vous êtes en train de dire que vous avez jeté les affaires à l'intérieur de ma maison et non à l'extérieur.
5: Il comprend rien, man.
2: Non, non, on a rentré...
4: Hey, voyons donc.
2: On a rentré tes affaires, puis on a jeté ce qui était en dedans.
5: En dedans.
2: De toute façon, écoute, je sais pas comment tu peux faire vivre dans cette marde-là.
5: Ouais, exact.
4: C'est quoi ce bordel?
5: Est-ce que.
4: Un problème?
5: Non, excusez-moi, là, monsieur, madame, là, mais on vous comprend pas. Est-ce que vous auriez. Est-ce qu'il y aurait pas.
4: C'est monsieur, déjà. C'est monsieur.
5: Monsieur.
4: Madame, c'est ma blonde.
5: C'est ça, mais là, c'est pas clair, là. Fait que c'est ça, monsieur, madame. Est-ce qu'il y aurait possibilité de parler français, s'il vous plaît?
2: Ouais, français, s'il vous plaît. Les patriotes se sont battus pour nous autres. 301, gros. Vous êtes
4: trop près du mur ou quoi?
5: Liberté! Non. Non, mais excusez-moi, monsieur, madame, là. Allô, êtes-vous là?
4: Non, monsieur, madame, c'est monsieur, bordel de merde!
2: Ben, c'est lui qui le dit.
5: Ben, tu vois, c'est Noé, c'est pas clair. Ben, excusez-moi, monsieur, madame, là, je viens de comprendre l'affaire. Toi, tu trouves être un Français de France, c'est ça, hein?
4: Oui.
5: Ah, OK, c'est ça.
4: Je suis au Québec.
5: Ah, OK, c'est ça, le glitch, Benjamin. Mm. Monsieur, madame, lui, il se trouve à venir du midi, OK? Il vient du midi.
2: OK. Fait que là, il est 4h20, c'est pour ça qu'on se comprend pas.
5: Exactement. Exactement. Mm. Mm. En plus, là, monsieur, madame, il s'appelle Lévy, mais il reste à Longueuil. Fait que c'est sûr que nous autres, ça nous a tout mindfucked, là.
4: Mais, vous avez... ma femme, elle vous a dit quoi, là? Ma blonde, elle vous a dit quoi?
5: Regarde, Benjamin, j'aimerais ça l'aider, monsieur, madame, mais je parle pas anglais, ben, tu sais, je comprends rien de ce qu'il dit.
2: Ouais. Ben, je m'en occupe, Mathis. So, OK, miss, mister. You got junk, yeah? You got junk, yeah?
4: Non, non. Il est où mon stock? Il est où mon stock?
2: OK, non, listen to me. You got junk, yeah?
5: You got junk there?
2: Go. So.
4: En français, je suis français. Ouais.
2: Yes, we are 800 got junk, so we take the shit in house to garbage and the junk of garden in the house.
5: In the house, yeah.
2: Everything is OK.
5: Yeah.
2: C'est beau, Maxis, c'est réglé. C'était ça le problème, mais j'y ai parlé en anglais, tout est beau.
5: OK, êtes-vous encore là, monsieur, madame?
4: Ouais.
5: OK.
4: Je suis à bas sur lit. Vous êtes des
5: estimes
4: incompétents.
5: J'entends rien, ce qu'il dit. Mais je pense que je viens d'empoigner un bout, Benjamin.
2: Ah ouais?
5: Corrigez-moi si je me trompe, monsieur, madame.
4: What the fuck are you telling me?
5: Let me get you a guy, Mr. Wrong, Mrs. Mr. Mr. Mrs.
4: Mais parle français, bordel de merde!
5: Ben, mais corrigez-moi si je me trompe, là, mais j'entends, j'essaie de déchiffrer ce qu'il dit, là.
2: Non, c'est
5: Benjamin,
2: pas facile, là.
5: Je comprends fuck out.
2: Pas facile.
5: Mais corrigez-moi si je me trompe, monsieur, madame. Mais vous voulez aussi qu'on se débarrasse de votre piscine hors terre qui est vraiment laide et qui fait perdre de la valeur à votre maison, là. C'est bien ça?
4: Non, vous étiez censé jeter. Ce qu'il y a dans mon, en dehors de ma maison, pas à l'intérieur.
2: Ben, je comprends rien de ce qu'il dit.
5: Ah, je comprends rien. Nous autres, on a pris ce qu'il y avait dans la cour.
4: C'est comment ça, vous comprenez rien?
5: On l'a pris.
4: Bande d'abrutis. Hey,
5: parlez français, monsieur. Speak French.
4: Je parle français. C'est quoi votre problème?
2: C'est peut-être sa prononciation aussi le problème.
5: Ah, ben, corrigez-moi si je me trompe. Mais là, ce que j'entends dans ce que vous me dites mal, c'est que vous voulez qu'on se débarrasse de votre piscine en terre qui est vraiment nuisible pour la...
4: Non, ici! Non, non!
5: Vous
4: ce qui est dehors, bande d'abrutis. Imbécile d'empoté!
5: Donc, je pense qu'il veut qu'on se débarrasse de sa piscine en terre.
2: Ça tombe bien, tu vas être
4: content. Ne touchez pas à ma piscine.
2: Tu vas être content. Tu vas être content, monsieur, madame.
4: Ma piscine.
2: Tu vas être content, on a déjà défait le contour en métal.
5: Tout est défait, le contour. Tout est défait. Everything is defeat.
2: Everything is defeat. Yeah, OK? You under. Everything is good.
4: Vous avez défait ma piscine?
5: Non, the pool is defeat, but it's still.
4: Non, il n'y a pas de pool. It's defeat. Stop speaking English, you motherfucker.
2: It's the round. But, enfin, je sais plus comment parler.
5: Il y a encore de l'eau, mais we need to debarrassing the l'eau.
4: Non.
5: We need to purse.
4: Touchez pas ma piscine, là. Touchez pas.
2: We're gonna purse the piscine.
5: We're gonna purse. On va percer.
2: Il reste juste à
5: on va percer, monsieur, madame. Il reste juste de l'eau. There's only water in it. OK?
4: Non, arrêtez.
5: OK, vas-y, Benjamin. Vas-y.
2: Je le fais tout de suite.
4: Vous étiez censé enlever ce qui était dehors.
5: Il y a de l'eau partout, monsieur, madame.
4: Arrêtez de toucher à la piscine!
2: Une chance qu'on a rentré son stock, là!
5: Ah, ben une chance, mais c'est. Hey, toute sa cochonnerie, maintenant qu'elle est dehors, arrête! Ah, non, man! Ah, man!
4: Vous avez détruit la piscine!
5: Ah, ça coule partout, monsieur, madame!
4: Comment ça coule partout?
2: Ben parce qu'on a fait un trou! We burst! We burst!
5: Mais, miss madame, do you have swim aid?
4: Y'a pas de first, y'a pas de swimming, là! Vous avez touché à ma piscine, vous avez tout détruit!
2: Ouais, pas mal, oui.
5: Oui.
2: Ça.
4: Ah, vous allez repayer, hein. Vous ferez mieux de repayer, parce que sinon, on va avoir des putains de problèmes entre nous.
2: Romain,
5: Romain?
4: Ouais, on va avoir des problèmes entre nous, là.
2: Romain, hein?
4: Bande d'imbéciles.
2: Romain, on n'est pas vraiment...
4: Vous êtes censé sortir ce qui était dehors, pas à l'intérieur.
2: Non, on a compris.
4: Et maintenant, vous touchez à ma... Vous touchez à ma piscine.
2: Non, ben, en fait, Romain, on n'est pas vraiment les gens d'un 800 God Junk. On doit te l'avouer. On s'est fait passer pour eux autres, mais en fait, t'es à la radio présentement, à Énergie, dans l'émission Ça rentre au poste.
3: C'est ta conjointe, Romain, qui
4: oui,
3: voulait.
2: Wow, ça, c'était senti.
5: Ça, c'était québécois, ça.
2: Oui, ça, c'était très québécois. C'est l'idée de ta conjointe, Élodie, qui voulait qu'on te piège comme ça. Fait que tout est correct. On n'est pas vraiment les gens d'un 800 God Junk. Tu parlais avec Mario Tessier.
4: Vous m'avez fait une frayeur.
2: Okay.
4: J'ai eu très peur, là.
2: Oui. T'étais pas de bonne humeur, hein. C'était pas. C'était difficile, la communication. Non, écoute, t'es parfait, Romain, puis écoute, c'est l'idée de ta blonde. Je veux juste te le répéter, c'est pas nous autres.
4: Ok, carrément, mais aussi.
2: Wow! Hey. Okay. J'adore ça.
5: J'adore ton Québécois, ça s'en vient bien, Romain.
2: Oui.
4: Ben oui, après 5 ans dans le pays, faut bien s'y faire, hein, tabarnak.
2: Hey, merci beaucoup, Romain.
5: Oh, wow.
2: Merci, bonne journée. Il y a beaucoup de réactions 6-12-12, trop drôle. J'adore ce monsieur qui mélange les différents patois.
5: We pursed,
2: oui. Vous êtes fous, braque. Bande d'imbéciles de Benjamin Mathis qui comprennent pas le français de France, dit Frédéric Poirier. C'est cave à souhait, j'aime tout. Il a perdu son accent à la fin. Ben oui, c'est ça, Yannick Gilles. Guy Lamonde, on salue, vous êtes des malades mentaux, fous raides. Écoute, il y a plein de réactions 6-12-12. Si vous voulez réentendre ça, ça sera sur le podcast, ça ne se rentre pas, c'est à 18h15 ce soir.
5: C'est moi où les Français ont jamais le tour de sacré?
2: Oui, c'est moins agressif. Ça sonne beau.
5: Ils n'ont pas le tour d'être fâchés, je trouve.
2: Non, c'est vrai.
5: Ah, je vais te fendre la gueule.
1: Non, c'est un essai honnête, mais tu sais, c'est pas ça.
5: même leur police fait pas peur, tu sais.
2: Oui, j'avoue.
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0: est-ce qu'on peut vous aider?
1: Oui, je viens pour un lave-vaisselle.
0: D'accord.
1: Et puis, je...
0: Chacun ses fantasmes.
1: Je ne veux pas acheter un produit américain.
0: Je comprends très bien.
1: Parce qu'en général, les gens de la Maison-Blanche sont des estroutes.
0: Oui, nous avons d'ailleurs ici un modèle de General Estrut.
1: Okay, qui s'appelle plus General Electric.
0: Non, ils ont honte de leur gouvernement.
1: Ben, ils font bien.
0: Comme regardez cette marque, Titchenol.
1: Ah oui.
0: Anciennement KitchenAid.
1: Probablement pour rire de la grosseur des couilles du président.
0: Précisément.
1: Quel moron.
0: Ben oui, vous avez d'ailleurs cette autre marque, Kelmaron.
1: Ah oui.
0: Anciennement Kenmore.
1: Ah ben, ils sont solidaires.
0: Les fabricants américains, ils aiment pas le président.
1: Ben oui, mais c'est un hostie de cul.
0: Oui, d'ailleurs, voyez cette marque, hostie de as.
1: OK, laissez-moi deviner. Anciennement Westinghouse.
0: Exactement.
1: Ben finalement, ça me donne envie de les appuyer. Ben, acheter un, la vaisselle américaine.
0: Ben, c'est juste une gang du gouvernement que c'est les plus crises de fous du monde.
1: Oui, d'ailleurs, je vois cette marque, Whirlpool.
0: Oui, anciennement Whirlpool.
1: Ben oui, tout le monde l'avait deviné.
0: Ça voulait juste pas prendre de chance.

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3: Ah ben, si vous ne le saviez pas encore, la campagne électorale, ça s'en vient très bientôt. Hein. On va tomber là-dedans avec la plupart des candidats qui ont été déjà nommés dans la région. Mais ce qui est intéressant, hier, je suis tombé sur un article de la presse qui s'est amusé à décortiquer un peu les slogans. Parce que là, maintenant, on a les slogans de tous les partis politiques pour la prochaine campagne. Et je me suis dit, on va les regarder quand même à quoi ça ressemble. Et il me semble que dans l'histoire de la politique, on a eu des slogans qui étaient tellement meilleurs que ceux qui nous ont été présentés hier. On va commencer par la coalition Avenir Québec. Ben, l'équipe Christine Fréchette, on va l'appeler plus de même, tu sais, il essaie de changer de personnalité, mais ça reste quand même la CAQ, on va se le dire. Même si il y a bien du monde qui ont quitté le bateau, hein? Il y en a encore qui ont quitté cette semaine. Oui. On y va pour le slogan suivant. Avançons. Hey, ça me manque de pisse un peu. Avançons, OK, mais c'est quoi? C'est le nouveau slogan de la STS, c'est quoi?
4: Avançons. C'était pas comme un sudi. Je te dis, la CAQ, avançons.
3: Bon, ça prend une grosse voix, là.
4: Ben, oui!
3: Il n'y a rien qui va battre le slogan de 2014 pour la CAQ, selon moi. Vous rappelez-vous, en 2014, c'était quoi?
4: On se donne le go.
3: On se donne le go.
5: Ah oui, avec le go.
3: Avec un bon jeu de mots.
5: On se donne le go avec le go.
3: Et là, je me suis dit, pour Christine Fréchette, on pourrait y aller pour...
4: Pasteur, ça serait passe go.
3: Ouais.
4: Passe go sur le go.
3: Ouais, puis lui, il a ramassé le 200, fait que... Mais c'est pas pire. Je me suis dit, regarde, on aurait pu rester dans un jeu de mots en disant « Bullseye avec ma fréchette », en lien avec les fléchettes, ou « Une petite fréchette, mon Denis ».
4: Ça, c'était bon.

0: 60, mais là, pour 2026, on tombe à rassembler, réparer, bâtir.
1: Moi, j'aurais appris... nous non plus, on sait pas c'est qui. En parlant de Charles Millard.
2: Nous non plus,
1: on sait pas c'est qui.
0: Apprenez à le connaître.
1: Ou c'est... Hey, non, hey, on aurait pu prendre la phrase à Lucien Bouchard. C'est qui ce gars-là?
2: C'est ça le slogan. C'est qui ce gars-là?
1: Ça aurait été bon. Hein? Troisième partie.
2: Mais tu ris. Ça aurait été complètement ridicule, sauf que... Beaucoup plus de gens auraient su quelques semaines plus tard c'est qui ce gars-là pour vrai, par exemple. Ah oui. Les gens se seraient informés et on aurait trouvé ça drôle.
0: Bon, ça aurait déjà été meilleur que rassembler, réparer, bâtir.
2: C'est plus vendeur.
0: Je trouve que pour l'instant, là, ça veut dire trop d'affaires. Numéro 3, Parti québécois, le choix de la confiance. Mais ça, il y a une connotation, tu sais, parce qu'en 1998, il y avait aussi eu un slogan qui ressemblait à ça, c'était « J'ai confiance ».
3: Ah ben oui, on s'en souvient tous.
0: C'était Lucien Bouchard qui avait élu 76 quand même député, donc ça avait été une victoire du Parti québécois en 1998. Mais j'ai confiance, on le ramène avec le choix de la confiance.
2: Il veut se le répéter pour...
0: Lui-même se donner confiance.
3: Ouais, je trouve que c'est le pire.
0: Ben, je trouve que ça fait slogan de compagnie de condoms aussi. Le choix de la confiance. Ça m'a pas inspiré hier, le choix de la confiance.
3: Moi, j'avais même pas le temps de niaiser, là, mais...
2: Oui,
0: pour le Québec, ça.
2: Oh oui.
0: Ouais, mais il l'a dit là, avec Donald Trump là, pour ce qui est du référendum, ce ne sera pas tout de suite. On va se donner un petit délai, puis après ça, on verra son
3: n'importe quoi.
0: On est dans l'incertitude, là. PCQ, eux autres, ils ont été pour, tu sais, le Parti conservateur du Québec, ils ont été pour oser pour vrai. Le problème qu'ils ont eu, surtout à Québec, je ne sais pas si vous l'avez vu passer, ça, durant les vacances, il y a eu des pancartes qui ont été vandalisées. Et il y en a beaucoup qui ont mis un L juste avant. Loser pour vrai.
2: Oh!
0: Et donc, eux, j'ai même pas besoin d'aller plus loin. Et des gens s'en sont déjà occupés en vandalisant les pancartes à Québec.
2: Ah, c'est drôle.
0: Et on l'a vu à plus qu'une reprise. Loser pour vrai.
3: C'est pas mauvais dans ce slogan original, par exemple.
0: Oser pour vrai.
3: C'est
0: quand même pas si mal.
3: Je sais pas pour toi, PA, là. Puis c'est pas mes intentions de vote. En tout cas, je sais même pas moi-même, mais on peut bien dire ce qu'on veut du M, là. C'est-tu lui qui a la meilleure pré-campagne depuis le début?
0: Ben, pour le bien. Je te dirais que Christine Fréchette avec Mark Carney puis les négociations en ce moment, ça va bien, là. Puis même dans les intentions de vote, il y a un sondage ce matin. Ils ont rattrapé libéraux, là. J'allais d'en face, Parti québécois à 30%, libéraux 23, puis la CAQ 23, là. Ils commencent à revenir avec les histoires de tarifs puis de Mark Carney, là. Fait que, mais c'est vrai que, tu sais, Éric Duhem a quand même une pré-campagne pas si marrante. Mais moi, ce que je me dis dans ce temps-là, quand ils ont vu oser pour vrai, il y a personne dans la gang qui a vu loser pour vrai.
3: Voilà, ils s'attendent pas à se faire briser par
0: PA, là. Ben là, des pancartes, on a des vandalisés à toutes les campagnes. Fait que je me suis dit, regarde, fallait s'y attendre quasiment. Et Québec solidaire, je trouve que Québec solidaire, ça manque de punch un peu. C'est possible.
2: Et boy, hein, ça manque de conviction, on dirait.
0: On dirait qu'on part avec deux prises. Hey, Québec solidaire, c'est possible. D'après moi, ils ont trop écouté Carole à Fabie la nuit. T'as-tu déjà entendu parler de Carole, de Fabie la nuit? Pour ceux qui m'ont suivi avec Courchain, fut une époque, nous autres, Carole était rendue la mascotte. D'ailleurs, même on son, Milan, même on son. On va rappeler des bons souvenirs aux gens. Rappelez-vous de Carole, d'après moi, les gens de QS l'ont écouté sur les ondes de Fabie la nuit.
4: Oui, c'est ça. C'est lui qui entraîne les groupes, qui est go, go, go, guys. Tabarnak, si les gars, ils sont en...
5: Madame, calmez-vous quand même, là, soyez, restez polis. J'ai l'impression que vous avez bu de l'alcool, ça se peut-tu?
4: C'est possible.
0: Donc, le slogan QS pour cette campagne-là, c'est possible.
2: C'est possible. Avec autant de conviction.
0: Autant de conviction. Fait qu'on va suivre ça, mais tu sais, ça va être lancé officiellement. Les rumeurs nous disent jeudi.
3: Moi, j'aurais Québec solidaire, le slogan, puis je disais slogan pour tout le monde. Là. Pourquoi?
2: Et il y a... Étienne qui nous propose, c'est Avançon, c'est la CAQ, ça? Ben, okay, qu'on n'appelle plus la CAQ, là, mais...
0: L'équipe Christine Fréchette.
2: C'est Avançon, leur slogan. Ouais. Et lui propose Avançon Arculon.
0: Ben...
2: qui serait pas tellement vendeur, mais qui...
0: En fait, ils veulent pas reculer, ils vont aller d'un temps à la François Legault, là.
2: C'est ça. Non, ils veulent pas reculer, eux autres, ça, c'est sûr. Hey, ben, merci bien! Dans les prochaines minutes, une nouvelle option sans aiguille pour les réactions allergiques, là, au lieu de l'épipène. C'est bien intéressant. Si vous avez des allergies, là, vous allez être intéressé par notre machine à café.
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2: Vraiment une belle nouvelle ce matin qui arrive pour toutes et celles qui ont des allergies, c'est-à-dire presque tout le monde.
0: Oui.
2: De plus en plus, c'est incroyable comment les gens sont allergiques à peu près tout. On dirait qu'on entendait à peine parler de ça. Moi, quand j'étais enfant, on le sait, on en parle souvent. Puis là, dans mm-hmm. les écoles, partout, on est rendu qu'on est allergique à bien des affaires. Et...
0: Moi, je suis allergique à poussière. Je trouve ça niaiseux d'être allergique à poussière.
2: Ouais, mais tu sais, allergique à poussière, tu feras pas

0: de choc anaphylactique. Là. Moi, je parle de réactions graves, des allergies plus graves, plus majeures, qui nécessitent de se traîner un épipène, mettons, qui est le seul médicament jusqu'à maintenant, parce que là, il y a une nouvelle option. Mais jusqu'à maintenant, au Canada, c'était le seul, la seule option là, pour ceux qui font des allergies qui peuvent causer un choc anaphylactique. Et ce matin, bon, on apprend qu'il y a une nouvelle option qui est d'ailleurs en pharmacie là, depuis le mois d'août, qui est une nouvelle option sans aiguille aussi. C'est un vaporisateur nasal. Imaginez comment c'est plus facile et moins stressant à utiliser parce que ça a l'air que l'épipène, il y a certains médecins qui disent que les gens qui ont peur de, un, de se piquer les doigts en utilisant ça, tu veux pas ça, ça arrive souvent de se piquer le pouce parce que tu l'as à l'envers, là, tu sais.
1: Ouais.
0: Tu penses qu'elle va dans un sens, mais elle va dans l'autre parce que, écoute,
1: c'est pas le temps de te tromper,
0: tu n'utilises pas ça régulièrement d'habitude, là. Fait que, tu sais, c'est ça, là. Des fois, t'es stressé puis t'es dans ton choc anaphylactique ou la personne à côté de toi puis ça arrive souvent.
1: T'es occupé à autre chose, maintenant.
0: C'est ça. Il y a des gens qui, à cause de la peur des aiguilles, vont le feront pas jusqu'à temps qu'ils arrivent à l'hôpital puis là, ben, ça les aide pas parce que ça a l'air que plus tôt tu t'injectes ça, plus vite tu vas te remettre de ton choc allergique.
1: Selon les médecins. T'avais un bon point là-dessus, Pam, la maudite piqûre, là.
0: De quoi?
2: Ouais, je m'en rappelle même plus ce que les.
1: Disons que ça t'arrive, là. Peu importe. Pique 10 fois.
0: C'est ça. Ben oui, mais tu sais, quand c'est une peur viscérale, mettons des aiguilles ou des piqûres.
2: Ouais, mais moi, Mylène, là, regarde, je suis pas allergique. Regarde, moi, je suis chanceux, là. J'ai l'air d'un rare, là. Je suis allergique à rien.
0: Ouais.
2: À rien, pas, sauf l'incompétence. Sinon, je suis allergique à rien. Puis, j'haïs ça, les piqûres. Tu sais, comme moi, quand j'ai des prises de sang, je vous le dis 3 jours à l'avance, puis je fais le pas, puis je capote. Mais si jamais ma vie est en danger, ben qu'est-ce que je peux te dire que la piqûre, j'en rentrais partout, là. Incluant là, où il y a la grande noirceur, mais il irait piquer partout. Partout, tu me piques à grandeur. Mais...
0: C'est sur la cuisse qu'il faut se piquer quand on a... Okay. Quand on, ouais, c'est ça, c'est avec, bon. Avec un épipène. Mais là, la bonne nouvelle, c'est qu'il y a une nouvelle option sans aiguille qui se met dans le nez. C'est un vaporisateur nasal qui s'appelle Neffy, N-E-F-F-Y. Et là, je sais qu'il y a bien du monde qui vont prendre ça en note au moment où on se parle. Vaporisateur nasal, oui, à l'épinéphrine. Donc, on dit que ça fonctionne de la même façon que les vaporisateurs de naloxone, l'antidote d'urgence qu'on donne dans les surdoses d'opioïdes, là. Et c'est destiné aux ados et aux adultes de plus de 30 kilos, donc autour de 66 livres. On s'entend que pas mal. Toutes les adultes sont corrects.
1: Je dis-vous pas, je suis correct.
0: C'est quand même plus cher. Pour l'instant, c'est pas couvert par les assurances médicaments, mais on dit qu'on on travaille là-dessus. Ceux qui ont créé ça, ce vaporisateur nasal-là contre les allergies, travaillent là-dessus. Là. On veut que ça devienne plus accessible. Ça, parce que déjà, un épipène, c'est quasiment 200$, là. Sauf que quand tu pars sur tes assurances.
1: C'est moins pire.
0: Tu changes ça à chaque année, parce qu'à chaque année, il devient plus bon. Puis, tu sais, c'est important qu'il soit à jour. On s'entend, c'est quelque chose qui peut sauver la vie. Pour l'instant, le fameux Neffy, là, la fameuse option dans le nez, là, en vaporisateur nasal, ça coûte 359$.
1: Oh,
0: fait que là, on veut faire baisser le prix pour qu'on puisse. Mais quand même, je trouve que c'est une option vraiment, vraiment intéressante. Outre. Puis ça a l'air que ça c'est plus résistant à la chaleur.
1: Okay.
0: Non, au niveau de l'efficacité, c'est la même chose, ça a l'air. Mais c'est plus résistant à la chaleur, ça se traîne mieux aussi qu'une grosse. Moi, je l'ai dans ma bourse, là. Moi, je suis allergique aux fruits de mer.
1: OK, puis,
0: ben, faut que tu traînes ça quand t'as des allergies. Puis que là, c'est quand même gros à traîner dans une bourse. Là. Fait que c'est ça plus petit, ça résiste plus à la chaleur. Tu traînes
1: une
0: ça
1: shot aussi?
0: C'est bon pour longtemps. C'est une bonne question. Je sais pas si dans ce 359$-là, il y a juste une shot. J'ai l'impression que oui, parce que c'est des médicaments extra forts. Je pense que tu mets 2-3 doses, puis là, tu risques de te tromper. Tu en envoie un ou deux, mais bref, bien intéressant cette affaire-là. Neffy à surveiller, puis en espérant que ça baisse vite de prix pour que tout le monde puisse s'en procurer, tous ceux qui en ont besoin.
1: On avait une pénurie aussi il n'y a pas longtemps d'épipène.
0: Oui, il n'y avait pas d'autre option. Là, en tout cas, il y a une autre option, si jamais. C'est ça. C'est rassurant pour ceux qui en ont besoin, ça, c'est sûr. Des allergies. Des allergies à quoi? T'sais, dans l'article dont on parle, il y a quelqu'un qui disait qu'elle avait dû se faire 2-3 injections d'épipène dans une année, là, parce que, écoute, être allergique aux oignons, aux légumineuses, aux noix, aux crustacés, aux œufs, entre autres. C'est sûr que
1: t'as
0: plus de risques de tomber là-dessus, même si tu fais bien attention. Là, fait que, ça est arrivé 3 fois d'avoir à se planter l'épipène. Fait que, elle trouvait la fille qui parlait dans l'article du Journal de Québec que le petit vaporisateur nasal faisait la job. Ouais.
1: Il y en a qui s'est touché. Ouais. Là, sur Facebook, on a plein qui ont commenté sur Facebook, sur la page d'énergie. Écoute, Sarah qui nous dit « Intolérance au poulet ». Hey, moi, ma vie serait finie.
0: Ah,
1: hein,
0: oui.
1: La quantité de poulet que je mange d'une année, quand même, ce serait pas pire. Vicky qui nous dit le nickel. Hey, ça, là. Hey, on s'entend-tu que c'est niché, là? Du nickel, surtout en forêt, mais on peut-tu, y en a-tu dans la nourriture?
2: Ben, du nickel, c'est du métal, là.
0: Dans pas certains bijoux, peut-être. Puis ça, d'après moi, il y en a du nickel, j'ai l'impression.
1: Je sais pas. Ouais. Avec, puis elle dit aussi un ingrédient qui est dans les savons. Fait qu'elle, faut tout le temps qu'elle fasse attention. Bianca qui nous dit allergique aux bananes et aux kiwis. Hey, c'est précis, anti-pêché, ça. Fanny qui nous dit allergie à la mortadelle. Donc, qui est comme une viande, là, comme une charcuterie, là, tu sais. Fait que, qu'est-ce qu'on a? Marie, Kathleen, elle, c'est ananas, kiwi et latex.
0: Ah,
1: donc,
0: ouais.
1: Hey, c'est. Mais moi, je me demande tout le temps pourquoi le corps est allergique à ça. Précisément ça.
0: Il rejette. Mais tu sais, puis c'est des allergies. Des fois, c'est pas toujours de naissance. Là. Moi, c'est le cas. Là. Moi, j'en ai mangé toute ma vie des fruits de mer et à un moment donné, début vingtaine, bang, je suis tombée allergique. Peut-être qu'à un moment donné, ça repartira, je ne sais pas. On nous dit, juste pour revenir au petit dispositif nasal, là, que de un, ça se traîne beaucoup mieux dans la bourse, dans le sac d'école aussi, au lieu d'apporter la piqûre à l'école qu'il faut qu'il soit gardé par le prof. Puis ça, ben, ça aussi, probablement, parce que ça demeure un médicament fort. Puis on dit qu'il y aurait deux dose dedans, ce qu'on nous dit au 6-12-12, okay. Dans le Nefi.
1: Parce que même des fois, tu regardes, tu sais, dans mon entourage, des fois, on a eu des activités en forêt. Tu sais, quand t'es allergique aux abeilles, aux piqûres d'abeilles, mais là, faut que tu traînes ton épipène dans une sortie en pleine forêt, dans une activité sportive qui bouge. J'imagine qu'avec ça, tu vas déjà être un peu moins mal pris. Là, parce
0: ouais,
1: que l'épipène, c'est pas très pratique. Là.
0: Ben, tu mets ça dans un petit sac à dos, une petite pochette, quelque chose. Mais là, ça, le petit vaporisateur nasal dans les poches, c'est bingo. On dit pour 300$, t'as deux dispositifs nasals. C'est ça. Puis, tu sais, c'est quasiment 200$ pour un épipène. Fait que dans le fond, c'est peut-être pas si dispendieux que ça. Okay.
2: C'est un bon deal.
0: Vos allergies, vous autres, aux 6-12-12, aux œufs. Ah, aux œufs, c'est le conjoint de Sarah Maud. Ça, c'est compliqué. C'est sûr qu'il y en a à peu près partout des œufs, on s'entend. Au nickel, on a une petite précision. Là. C'est,
1: ouais, de Vicky, hein?
0: Ouais, elle dit quand je m'étais fait percer la langue, j'avais oublié que j'étais allergique au nickel. La langue m'a enflé. Il a fallu que j'y retourne, qu'il me pose une autre boucle. C'est ça, c'est dans les bijoux qu'on retrouve ça. Pour les allergies. Ben, continuez de nous écrire vos allergies au 6-12-12. Vous êtes allergique à quoi, vous autres? On n'avait pas la cannelle tantôt.
1: Oui, il y avait la cannelle aussi sur Facebook. Il y en a qui sont pas. Moi, j'aime bien la cannelle.
0: Ouais. Okay,
1: je me dis, il y en a qui sont pas chanceux.
2: Mais ça t'en fait plus pour toi.
1: Ben oui,
0: ben ouais, plus de cannelle, mon père.
3: On se casse le bessic.
0: Aujourd'hui, c'est le mardi 25 août et on se casse le bessic. Avec quoi ce matin pendant que Dicky cherche son information?
2: Il l'a!
0: Okay.
2: Tout est fait. Ah, c'est juste que des fois, dans la chaleur du moment, j'oublie. C'est un petit quiz sur géographie sur la région ce matin, êtes-vous prêts?
0: Oui, bien certain.
2: Quelle ville est la plus au nord? Est-ce A, Saint-Nazaire? B, Sainte-Monique? C, Saint-Prime? Alors, quelle est la ville la plus au nord? Saint-Nazaire A, B, Sainte-Monique et C, Saint-Prime. Mélène, tu as eu la bonne réponse.
0: Ouais, je t'ai fait ching. Ben, si vous connaissez bien votre Saguenay-Lac-Saint-Jean, c'est assez facile.
2: Non, peur d'être dans le champ.
1: Ça veut dire que c'est le...
2: T'es dans le champ.
0: 6-12-12 pour répondre. Il y a trois choix, PA.
1: Il y a un des choix qui me chuchotait.
2: Un jour, tu vas l'avoir. Bon. Essaye de pas regarder ça sur Google Maps. Là.
0: Ouais, comme ça, là, de mémoire.
2: De toute façon, on gagne rien, on perd rien.
0: Pour le fun, c'est juste pour le plaisir.
2: Ben oui.
0: 6-12-12 et micro iHeart pour nous répondre. Et on vous donne la bonne réponse dans quelques instants ici dans le Boost.
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0: Gros, tu vas nous faire voyager à petits frais ce midi?
4: Oui. C'est mon but d'ailleurs, de vous faire économiser de l'argent.
0: T'es fin.
4: Ouais, c'est fou comment c'est rendu cher quand même voyager. Tu vas aller passer une semaine dans le sud avec ta blonde, mettons, puis ça te coûte un rein puis une partie de ton foie.
0: Oui.
4: Puis s'il y avait une place dans le monde où t'as besoin de ton foie puis tes reins, c'est dans le sud, là. Fait que. C'est rough sur le corps de déjeuner avec deux Sex on the Beach puis une margarita quand même.
0: Oui.
4: Alors, comme bien des gens pendant les vacances, moi, j'aime ça rester au Québec.
0: Mm-hmm.
4: Mais tu sais, quand tu veux la paix, là, tu sais, un endroit où il n'y a pas de touristes, pas de file d'attente, un endroit que le soir, t'es pas obligé de dormir dans une roulotte tellement collée sur l'autre que tu sais si ton voisin a mangé des asperges au souper, là. Est-ce que ça existe, ce genre de paradis-là au Québec? Eh bien, oui,
0: ah. Ça
4: existe. Alors, puisque je suis de retour à Énergie, c'est aussi le retour de nos pubs infotouristes qui parlent d'endroits méconnus au Québec.
0: Oh,
4: et aujourd'hui, on vous fait découvrir un endroit que je connaissais pas du tout, Saint-Trou-Creux.
0: Okay.
4: Tu sais, j'ai de la misère à le dire tellement je le connais pas. Saint-Trou-Creux du bout du loin. On va aller écouter ça tout de suite.
5: Ouais, découvrons le Québec. Aujourd'hui, Saint-Trou-Creux du bout du loin.
6: Hey, toi! T'es sur le bord de te sacrer deux fourchettes à fondue dans les oreilles parce que le bruit de la ville est en train de te faire virer fou? T'es tellement écœuré de travailler que tu manges du poulet cru trois fois par semaine dans ton lunch en espérant tomber malade? Tous les êtres humains te font des... Eh bien, le village de Saint-Trou-Creux du bout du loin est l'endroit parfait pour toi. Situé tellement loin que quand t'écris le nom du village sur un GPS, il se suicide. Tu roules 14 heures en char, 8 heures en 4 roues, 7 heures de portage de canot, 3 jours de canot camping, 16 minutes de tapis volant, impact avec le yaob, pis là, t'arrives à la gare. Pis t'as juste 7 semaines de train pour arriver au paradis. Saint-Trou-Creux du bout du loin est un village situé tellement loin qu'il n'y a aucun service qui se rend. Pas de TV, pas de téléphone. Je veux pas savoir ce que font mes chums. J'ai même plus le goût d'avoir du fun. Je veux rien savoir de personne. Excusez-moi, c'est une toune de la chicane, ça. Y a même pas d'Internet. Même que pour envoyer cette pub-là, a fallu que je la tape sur une barnache. On est tellement creux dans le bois que même les moustiques ont pas le courage de se rendre. En fait, c'est pas vrai. On a un maringouin. Il a 34 ans, il paye 132 livres, puis il s'appelle Steve. Fais attention, parce que s'il te pique, il te vide comme un petit jus en sac qu'il vendait chez Perrette. Saint-Trou-Creux, du bout du loin, a été fondé il y a 87 ans par 4 cousins puis 4 cousines qui étaient partis faire une promenade. Puis il y avait un des cousins qui disait être un coureur des bois. C'était pas vrai pantoute. Il était à moitié aveugle, puis il avait le cou barré. Il pouvait même pas regarder le ciel pour se guider avec les étoiles. Après 3 semaines à marcher, ils se sont dit « Christ que je t'aboute! » On va rester ici. Et 87 ans plus tard, on est un beau village de 178 habitants. Ouais, 3 cousins, 3 cousines, puis là, on est 178. Calcule ça comme tu veux. Il y en a une méchante gang ici qui sont plus consanguins que des chihuahuas.
7: Mais avec une grosse tête d'eau.
6: Viens manger le pain de viande de Roxane fait à la base de ce qu'elle a pogné le matin dans son collet. Des fois, c'est de la marmotte. Des fois, c'est un Suisse. Même qu'à un moment donné, on a pogné un vrai Suisse, un touriste qui s'était perdu. Délicieux avec du ketchup aux fruits. Avant de le manger, on l'a roulé. D'où l'invention du rouleau suisse. À Saint-Trou-Creux, du bout du loin, t'auras pas de misère à trouver le restaurant. Il y en a juste un en place. Restaurant qui est aussi la mairie, le bureau de poste, l'école primaire, secondaire, ainsi que la caserne de pompiers et la bécosse du village. Ouais, y a pas de réseau d'aqueduc. Fait que nous autres, quand y a un feu, ben, on pisse dessus. Wow! Viens te reposer sur notre lac, qui nous sert aussi de grosse crise de laveuse. Viens dormir dans notre douillette auberge, qui nous sert aussi de place pour faire sécher nos pots de loutre. Viens écouter le silence de la nature. Ben, sauf quand ils passent des avions dans le ciel, parce que là, les gens du village verraient un peu trop sur le top.
8: Ah, regarde, c'est les gros anges en métal qui reviennent. On va se cacher dans mes gosses. Pose-toi, Gérard!
6: Saint-Trou-Creux du bout du loin. Le plus dur, c'est pas de te rendre, c'est de revenir.
7: Surtout si t'es Suisse.
9: Wow! Oh, mon Dieu Seigneur, j'ai mal à la face. C'est comme épuisé de rire.
0: Les pots de loutre.
10: Les gouttes de pots de loutre.
11: Il y a tellement de couches dans ce qui vient de se passer.
10: Merci à Raph.
11: Va falloir écouter ça.
10: Et Nick pour le montage. Tabarouette, vous me faites rire.
11: Ça va être disponible en balado sur l'application iHeartRadio. Oui, oui, oui, oui, c'est ça. Va falloir écouter ça.

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0: Alors, qu'est-ce qui vous amène chez Si le gant ne te fait pas, la tuque va peut-être te faire?
1: Ben, vous êtes expert en slogan.
0: Oui, on fait des slogans.
1: OK.
0: C'est nous qui avons fait le slogan de la CAQ.
1: Oui.
0: Avançons.
1: Ben oui, un seul mot, hein.
0: Ouais, ben,
1: avançons.
0: Ben, la première version était plus longue.
1: OK.
0: À l'origine, c'était avançons et rentrons dans le mur en se pétant les deux palettes.
1: Oui.
0: Et rendons-nous compte que quand t'avances, faut que tu regardes où tu vas.
1: Je comprends.
0: Ils ont coupé à la fin.
1: Écoutez, je représente l'industrie de l'agriculture au Québec.
0: Enchanté.
1: Et nous cherchons un slogan pour convaincre les cultivateurs qu'il faut s'autosuffire et produire pour chez nous.
0: D'accord.
1: Vu la menace américaine.
0: D'accord, j'aurais un bon truc, c'est de les sensibiliser avec l'individualisation, en utilisant le moi.
1: Oui.
0: Moi, je cultive pour chez nous.
1: C'est ça.
0: Moi, je nourris mon pays.
1: C'est bon, j'ai des frisons.
0: Moi, sonneuse, batteuse.
1: C'est autant que c'est agricole.
0: Mais l'agriculture, ça va-tu bien au Québec, malgré le climat, là?
1: Oui, mais de plus en plus, les légumes se produisent dans des serres.
0: OK.
1: Puis les légumes de serre,
0: ça. J'aime pas ma maison.
1: Ça coûte quand même.
0: J'ai jamais mangé un légume comme de serre.
1: Puis on peut-tu faire un slogan comme quoi on n'a pas besoin des États-Unis pour vendre nos légumes?
0: Ah, j'en ai déjà un.
1: Et que vous êtes vite.
0: Que direz-vous de planter des concombres? C'est aussi donner des jambettes d'un couloir de la Maison Blanche.
1: Vendu, c'est combien?

0: viens analyser nos noms de famille.
1: Oui, absolument. C'est un nouveau segment qui s'appelle « Fie-toi pas à son nom ». L'idée m'est venue après une game de balle-molle là, dans ma ligue de généalogistes. Ben, tu sais, ceux qui font des arbres généalogiques,
0: là. Oui, oui, oui.
1: Ben, la haie familiale, là, un petit peu d'arbuste natal. Ben, un généalogiste. Sébastien, je sais pas comment t'expliquer.
0: Ben, je comprends.
1: Ben, c'est ça. Toujours est-il qu'en jasant avec notre catcher gaucher, qui a une aventure avec le champ gauche de l'équipe de Cowansville qui jouait pour Grimbé avant.
0: Okay, oui, je te suis, là.
1: Tu sais, celui qui est circoncis pis qui a déjà eu le Zona, là.
2: Oui!
1: Ben, me le dites si je donne trop de détails.
0: Non,
1: là,
0: non, pas du tout.
1: Bref, Paul qui s'appelle, mais nous autres, on l'appelle pas Paul parce qu'il est un peu boboule.
0: Oui, oui.
1: Mais, bref, boboule, il m'a donné un flash.
0: Okay. Tout ça pour ça.
1: Comment perdre une minute? Il me disait, boboule, Mario, un nom de famille, c'est un peu comme ton divan quand t'es un gars pis t'es en couple. C'est pas toi qui l'as choisi.
0: Oui.
1: Fait que ça se peut très bien que ton nom de famille te fasse pas bien. Tu sais, un peu comme porter du Bourgogne quand t'es roux. Tu confirmes, Geneviève?
2: Oh, shit. On va faire du ménage.
1: Faire du ménage du garde-robe. Non, mais des fois, ton nom marche pas avec qui tu es. Exemple, Jean l'Italien, il est Québécois.
0: Ben oui.
1: Luc Cochon mange comme un porc.
0: Oui.
1: Puis Pierre Lebeau, il est vraiment laid.
2: Ben, tu sais. C'est juste objectif. C'est, là.
1: Non, non, c'est pas méchant, là. Non. T'es jeune TV, là.
2: Voilà. Fait que,
1: et c'est de ça qu'on va jaser aujourd'hui. Je vous ai préparé une liste de noms de famille qui vont pas avec les personnes. Mais avant, un nouveau thème.
3: C'est une journée pour rire des noms.
1: Non, non, non, non, non. Quand tu veux, mon Seb.
0: Ah, oh, excuse-moi, je savais pas que j'avais d'autres textes. Oui, j'arrive avec... supporte mal, j'ai fait le saut. Supporte mal ton nom de famille quand?
1: Quand t'es toujours en crise pis que tu t'appelles Belle Humeur. Quand tu fais 5 pieds pis que tu t'appelles Ariana Grande.
2: C'est vrai.
0: C'est vrai.
2: C'est vrai.
1: Quand tu restes sur l'échangeur Turco pis que tu t'appelles Décari. Quand t'es sec pis que tu mouilles pas mais que tu t'appelles La Fontaine.
0: On est toujours dans la chronique, tu portes mal ton nom quand?
2: Franchement.
1: Quand t'es toujours bien trimé sur le cuir pis que tu t'appelles La Motte.
0: Oui.
1: Quand tu pognes le champ en char pis que t'as pas de winch pour te sortir de là, mais que tu t'appelles Montreuil.
0: Oui.
2: Oh.
1: Seb, c'est quoi un treuil?
0: Oui, ben oui, pour changer un pneu, là.
1: Non!
0: Pas ça! Hey, man, il me posait pas de question.
1: Un winch. Luc me l'avait dit un matin, il dit, je te dis, Seb, il va faire assemblant, mais il sait pas c'est quoi un winch.
0: OK.
1: C'est un câble pour se sortir. Le mettons, t'es pris.
0: Oui.
1: Tu sors le winch, puis là, tu le fais rentrer vers l'intérieur. Mettons, après ton 4 roues.
0: OK.
1: T'as un winch, non?
0: Oui, oui.
1: OK, on enchaîne. Bon.
2: Mais ça, t'as un winch, mais accroche pas ça après ton bumper, là. Parce que ça va arracher ton bumper.
0: OK, parce que c'est noté.
2: Un peu plus loin, là.
1: Écoute la fille de bois, là.
0: Oui,
2: exact.
0: Bon.
1: Tu portes très mal ton nom quand tu restes dans le désert et que tu t'appelles Bordelot.
0: Oui.
2: Oui.
1: Quand t'es pas attiré par les enfants et que tu t'appelles cardinal ou l'évêque.
2: Oh!
0: Oh! Wow, habile.
1: Quand t'as tout perdu au casino et que tu t'appelles gros lot. Quand t'es sénateur et que tu t'appelles l'éveillé.
2: C'est bon ça aussi.
1: Quand tu vis d'une tente sur Notre-Dame et que tu t'appelles des trois maisons. Quand t'as pogné 25 ans de prison et que tu t'appelles La Liberté.
0: Oui.
1: Finalement, tu portes très, très mal ton nom de famille quand t'as peur de l'eau et que tu t'appelles Plouf.
0: Écoute, il y a je braille, dit Sophie de Saint-Jean. Excellent, Mario, dit René. Pierre Lebeau fait dire... ça, c'est une autre affaire. OK. Bref, c'est ça.
2: Hey, c'est pauvre Pierre Lebeau, mais c'est sûr que... T'sais,
1: non, mais il est fin.
2: Un
1: c'est
2: un génie.
1: C'est chien.
0: Oui. Mario, t'es en show partout au Québec.
1: Oui.
0: Je pense prochainement à Brossard.
1: À Brossard, au 10-30, c'est le 4 septembre, c'est bientôt, c'est la semaine prochaine. Puis là, les gens arrivent ça. Ah, Mario, c'est tout le temps plein. Il reste de la place au 10-30, ça vous tente, mariotessier.ca. Ensuite, le 3 octobre, je suis à Varennes, au Collège Saint-Paul, où j'ai envoyé mes enfants à l'école. Là.
0: Oui.
1: Fait que si vous voulez m'aider à payer leur école privée où je les ai envoyés, c'est là. Puis après ça, je me promène partout au Québec. Il y a plein de dates d'ajouter, des nouvelles dates grâce à vous autres, mariotessier.ca.
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19: Alors, qu'est-ce qui vous amène chez Slogan ne te fait pas, la tuque va peut-être te faire?
20: Ben, vous êtes expert en slogan.
19: Oui, on fait des slogans.
20: OK,
19: ben. C'est nous qui avons fait le slogan de la CAQ.
20: Oui.
19: Avançons.
20: Ben oui, un seul mot, hein.
19: Ouais, ben.
20: Avançons.
19: Ben, la première version était plus longue.
20: OK, ben.
19: À l'origine, c'était avançons et rentrons dans le mur en se pétant les deux palettes.
20: Oui.
19: Et rendons-nous compte que quand t'avances, faut que tu regardes où tu vas.
20: Je comprends.
19: Ils ont coupé à la fin.
20: Écoutez, je représente l'industrie de l'agriculture au Québec.
19: Enchanté.
20: Et nous cherchons un slogan pour convaincre les cultivateurs qu'il faut s'autosuffire et produire pour chez nous.
19: D'accord.
20: Vu la menace américaine.
19: D'accord, j'aurais un bon truc, c'est de les sensibiliser avec l'individualisation, en utilisant le moi.
20: Oui.
19: Moi, je cultive pour chez nous.
20: C'est ça.
19: Moi, je nourris mon pays.
20: C'est bon, j'ai des frisons.
19: Moi, sonneuse, batteuse.
20: C'est autant que c'est agricole.
19: Mais l'agriculture, ça va-tu bien au Québec, malgré le climat, là?
20: Oui, mais de plus en plus, les légumes se produisent dans des serres.
19: OK. Puis
20: les légumes de serre sont.
19: J'aime pas ma maison.
20: Ça coûte quand même.
19: J'ai jamais mangé un légume comme de serre.
20: Puis on peut-tu faire un slogan comme quoi on n'a pas besoin des États-Unis pour vendre nos légumes?
19: Alors, j'en ai déjà un.
20: Et que vous êtes vite.
19: Que direz-vous de planter des concombres? C'est aussi donner des gens bêtes d'un couloir de la Maison-Blanche.
20: Vendu, c'est...

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5: Le boost, le boost, le boost. 5h25 minutes, un beau 14 degrés. C'est un début de journée quand même assez agréable sur le Saguenay-Lac-Saint-Jean. Les gars, bon matin.
6: Salut. Bon matin, bonjour.
5: Ça va bien?
6: Oui, j'ai bien dormi.
5: Bon, parle-moi de ça.
6: Il y a des nuits de même, hein?
5: Oui.
6: Je ne suis même pas levé pour aller faire pipi.
5: Hey, tu parles d'une belle nuit, toi.
6: Tout a bien été.
5: C'est le bonheur total. Dis-qui, ça va bien?
7: Je suis levé deux fois, moi.
5: Bon, deux fois. Puis vous autres, les chums, combien de fois vous êtes levés cette nuit?
7: Ben, c'est parce que je me suis mis à boire de l'eau pas mal.
5: Ouais.
7: Tu sais, j'étais actif pas mal hier, toute la journée, toute la soirée. Fait que quand tu bois de l'eau, il arrive quoi? Ben, c'est ça.
5: C'est ça. Mais c'est bon pour boire beaucoup d'eau, par exemple. C'est très bon pour ton corps.
7: C'est ce que je me dis. Non, mais quand je bois beaucoup d'eau puis je fais pipi, je me dis que je maigris, puis c'est vrai.
5: Ah.
7: Ouais. Ben oui, c'est niaiseux, mais c'est vrai. Dans mon cas, c'est vrai.
5: Ah oui?
7: Ouais. Quand je suis une rage de boire de l'eau, je me fais pipi souvent, ça veut dire que je suis à la bonne voie avec mes habitudes alimentaires.
5: Bon, ben parle-moi
6: de ça.
5: Moi,
6: je bois jamais assez, moi. Tu sais, ils disent tout le temps, faut que tu boives, c'est quoi, 2 litres d'eau, je pense, là. Ouais. En tout cas, tu sais, tu te pâchais des gourdes qui te disent, OK, fait que là, rendu à telle heure, ouais, t'es censé avoir bu ça, t'es, à chaque fois que je regarde la quantité, je me dis, tabarouette, faut que je me noie, finalement. C'est quoi, cette histoire-là? Ouais. Hey, faut que tu boives de l'eau. Moi, je bois, tu sais, dans ma journée, sincèrement, là, je bois du café. On va peut-être boire un verre d'eau pour dîner, pour souper.
5: Ouais.
6: Puis c'est à peu près tout. Là. Ouais. Des fois, je me couche le soir, je suis comme, j'ai pas bu aujourd'hui.
5: T'en manques un peu. Faut que tu regardes la couleur de ton petit papy.
6: Je suis sec.
5: Hein? Tu le sais, si c'est foncé, c'est parce qu'il faut que tu boives un petit peu plus.
6: Ah oui, non, c'est pas si pire, ça.
5: C'est un bon signe, ça.
6: Mais il est quand même pas.
7: Bon, là, OK, on est pour. Je suis correct.
6: Mais non, mais c'est la
7: couleur. Garde ça pour toi. Ça, c'est pas grave, on sait pas ça. Puis la couleur de ton affaire.
6: Mais c'est pas moi qui ai parlé, c'est Mylène qui a parlé.
7: C'est ça, pour jaser de couleur de pisse, dites-moi, les m'allez me coucher.
6: Bon. En plus, c'est toi qui as ouvert la conversation.
7: Non, on n'a pas parlé de couleur de pisse ce matin, moi. Excusez, l'émotion.
6: T'as dit que selon ton papy, tu savais ta santé et ton corps en était.
7: Le nombre de fois, j'y allais.
6: Ouais, mais après ça.
7: Il lance des conversations, puis après ça, il chiale. Il faut, ça, la frappe, moi.
5: Oh. Ah, c'est parce que c'est pas lui qui le décolle, ça ne l'intéresse pas, le sujet, c'est ça.
7: Ben, la couleur de la piste, ça ne m'intéresse pas. Parce que même ça serait toi, Mylène.
5: Non, mais dis-moi, moi, j'ai dit la couleur du petit pépit, qui est remarqué. Je suis allé plus dans le propre.
7: La piste. En plus, ils ont peur des mots.
5: Ça fait 12 fois que tu dis le mot PISSA, là.
7: Vous avez peur des mots.
5: OK. Hey, météo aujourd'hui, ça va être chaud. Une belle journée aujourd'hui et demain. D'ailleurs, après ça, par contre, on s'en va dans les 16 degrés pour vendredi, autour de 20 là, pour le week-end, mais aujourd'hui, demain, 25 au mercure aujourd'hui, 27 demain, alternance soleil-nuage, c'est ce qu'on prévoit. Là, il n'y a pas de possibilité d'averse, ni de risque d'orage aujourd'hui, et c'est rare, on va en profiter. Maximum donc de 25, mais humidex à 29 pour le Saguenay et 23 au lac avec 27 comme humidex, avec du beau soleil également de ce côté-là. Alors, bon début de journée.
7: Vous n'avez pas beau de même dans les vacances de construction?
5: Non, pas fait beau de même dans nos vacances non plus. Hein? C'est ça qui.
7: Bah, vous, c'est pas super. Ouais, moi, non, on peut s'arranger. Sérieusement, moi, j'ai pris la décision d'arrêter de chialer après la météo.
5: Ah, moi, c'est ça. Mais moi, j'ai pas chialé. Là, on constate, on le dit.
7: Moi, je sais,
5: mais moi, ça n'a pas gâché mes vacances pantoute non plus, à un moment donné. Là,
7: est-ce que ça aurait pu être mieux? Ça pourrait toujours être mieux.
5: Ben,
7: dans n'importe quel domaine, ça pourrait toujours être mieux.
5: Exactement. 5h28 minutes. On vous souhaite un excellent matin. Le 6-12-12, c'est parti. Déjà, vous commencez à nous écrire. Ben, gênez-vous pas. On veut savoir qui est là avec nous autres ce matin. Et on vous salue dans les prochaines minutes. Puis on va aller jeter un coup d'œil dans l'actualité également après Train et Drive-By. C'est avec celle-là qu'on part ça ce matin dans le Boost.

0: 5h31 minutes sur Énergie 94.5. Salutations à Martin Maltin qui nous souhaite une belle journée. Les chums du beau, c'est bien fin, Martin. Danny Dumais qui est là également, toujours présent. Maxime qui nous souhaite un bon matin, la gang. Mickaël qui est présent également. Ben, salutations à vous autres, les gars. Merci d'être là, d'être branchés avec nous autres et d'interagir avec nous autres aussi. On aime ça, tu sais, quand on se parle tout seul. C'est plate. Non, quand on se parle puis que l'autre nous répond, c'est le fun. Ben,
1: ça a des avantages à parler tout seul, par exemple. Ouais? Je suis tout le temps d'accord.
0: Ça, c'est sûr, tu ne dois pas te chicaner. Malgré que c'est encore drôle.
1: Toi, tu dois être capable de t'obstiner dans ta tête.
0: Avec toi-même.
1: Avec toi-même, toi.
0: Il nous regarde, puis je pense que c'est déjà arrivé.
1: Vous avez raison.
0: Oui.
1: Ils s'assument, c'est correct.
0: C'est ça. Hey, dans l'actualité, aujourd'hui, on est mercredi, le 26 août. De quoi on va parler ce matin, Pierre?
2: On va se parler, entre autres, de Rio Tinto. Il y en a peut-être hier qui ont vu la fumée noire. Tu l'as-tu vu, toi?
1: Je l'ai vu si j'avais un rendez-vous. Puis, écoute, c'était dur à manquer. Là, oui. Si tu circulais autour du palace sur Malone, tu le voyais, j'ai pas marouette. Je pensais que le feu t'a pogné, là.
2: Ben écoute, finalement, ce qui s'est passé, c'est qu'on est dans le four de calcination du coke.
1: Je sais pas c'est quoi.
3: Yeah!
0: C'est eux autres qui font le coke.
3: Mais ce n'est pas de la coke.
0: Ah non plus, c'est bien important.
2: Donc, il y a une défaillance au niveau des ventilateurs. C'est ça le problème qui s'est passé. Et il faut faire un signalement au ministère de l'Environnement. Ça, c'est clair. Mais donc, il y en a plusieurs qui l'ont aperçu. Et finalement, ça a été contrôlé assez rapidement. Tu l'as pris en photo? Ben,
0: hey, oui, là, il me montre la photo. Là. C'est de la fumée.
1: Moi, je pensais que ça faisait partie du SACM d'Arvida. Quelqu'un brûlait comme dans le temps. Comme dans les années 40. Hey, je pensais que c'était quelqu'un brûlait comme dans le temps.
0: La fumée très, très noire.
1: Quand elle est blanche, on a nommé le nouveau pape.
0: Oui,
1: non, il n'y avait pas de pape à nommer.
2: Non, c'était noir.
1: C'est noir. C'est noir comme le poil.
0: C'est pour le nouveau pape de l'Alca.
1: C'est ça. Le pape n'a pas été nommé encore.
0: Non, c'est pas la fumée blanche. La décision n'est pas prise.
2: On verra à quelle heure aujourd'hui. Et sinon, vous dire aussi dans l'actualité, écoute, taux de participation pour ce qui est des partiels dans Chicoutimi-le-Fjord. Et ça, je vous le dis, là, tu sais, les partis ont commencé à cogner aux portes, là, à faire du porte-à-porte. Ils ont donc peur qu'on n'aille pas voter. Je les comprends. Par anticipation. Le taux, selon vous, est à combien?
1: Ah, comme un bon lait. 3,25%.
2: Ouais, faut monter un petit peu. On est à 15% de la participation. 15%.
1: Pourquoi vous pleurez?
2: C'est 11 000 personnes qui ont été votées, puisque d'après moi, c'est quasiment les seuls qui vont aller voter. J'ai hâte de voir le 31 août, la vraie de vraie journée. Puis même que je regardais un peu les chiffres hier d'Élections Canada pour les partiels. Puis en moyenne, là, le taux de participation pour une partielle au fédéral, on est à peu près à 36%. Hey, c'est pas beaucoup de monde qui va voter ça. Ça veut dire là, que le 31 août, là, il reste toi puis moi, Mylène. Puis on va atteindre la moyenne c'est ça. À peu près. Là, comprends-tu?
0: Fait qu'il faut qu'on y aille. Là,
2: c'est triste, pareil. Mais en même temps, c'est parce que là, ces temps-ci, on nous parle beaucoup de la campagne provinciale, avec les slogans, avec tout le monde se fait entendre.
1: C'est triste, mais... Les gens sont peut-être éloignés de ça. C'est probablement de la faute à eux autres. Avant de dire, c'est la faute du monde. Peut-être de la faute à eux autres aussi.
2: Le fédéral, c'est le palier le moins près des citoyens.
0: Oui, ça, c'est certain.
2: Ça, c'est clair. Fait qu'on verra pour le 31, mais pour l'instant, on est à 15% de taux de participation. Pour ce qui est des fédérales, les partiels fédérales.
0: Ouais. Merci beaucoup, Pierre. Dans le sport, Dicky, ce matin?
1: Les Jays, hier, se sont écroulés face aux Royals Kansas City. 5-3, on a laissé plusieurs coureurs sur les buts. Les Royals qui viennent de rien, c'est une 9e victoire de suite pour eux autres. Fait que les Jays qui s'éloignent, comme je disais hier, ils ne méritent même pas de faire les séries. On va se le dire, là. À un moment donné, tu penses qu'il y a un soubresaut, ça s'écrase après. Qu'est-ce que tu veux? L'entraîneur des 49ers de San Francisco et le secondaire, Fred Warner, ont dit que la situation de leur propriétaire, Jed York, son arrestation n'avait peu, même voire pas d'impact sur les performances d'équipe, les objectifs de l'équipe. Je vous rappelle que Jed York s'est fait arrêter en sollicitant une professionnelle de la sexualité.
2: Okay.
1: Donc, c'était pas...
2: C'est bien dit.
1: Ouais, c'est propre, c'est poli.
0: Quand même.
1: Donc, c'est illégal, solliciter des spécialistes de la sexualité illicite.
2: Ah, OK, d'accord.
1: Donc, il n'y avait pas le droit
2: c'est
1: de
2: faire ça. C'est pas couvert, ça, les spécialistes.
1: Il ne faudrait pas des assurances.
2: OK.
0: Si tu as les grosses assurances, peut-être.
2: Ah, peut-être. Je demande pour un ami, là.
0: Oui, je comprends.
2: Oui, c'est ça.
1: Oui,
2: ce sera tout.
1: Ah, tu veux s'en prendre aussi. On aurait bien besoin.
2: Ah oui?
1: Une thérapie, là. Une thérapie.
2: Ah ouais?
1: Une petite thérapie dans... Hey, une thérapie dans l'après-midi, hein?
2: Oui, dans l'après-midi.
1: Quick, les enfants vont à l'école, on remet les culottes. Ça marche drette, tu sais. Ah! C'est les sports.
0: Oh non, il nous ramène Daniel Boucher dans les sports. Je pensais que c'était fini, ça. Avec,
1: non, c'est jamais fini.
0: Caroline.
1: C'est jamais fini.
0: On est en compagnie avec ça.
1: Seigneur.
0: Seigneur.
1: Pourquoi fais-tu bon?
2: Il est chaud.
0: OK.
2: Ça brûle.
0: Time Machine est en que ça mène dans les prochaines minutes sur Énergie 94.5. On a un gros concours qui débute lundi ici sur Énergie. Dans le Boost particulièrement, on vous donne tous les détails de ça dans les prochaines minutes. Un beau réveil à vous autres les chums. Merci d'être là avec nous autres. On est ensemble jusqu'à 9h.
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0: 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Un bon mercredi à vous autres les chums. Vous savez que on a quelque chose de vraiment trippant pour vous autres qui débute à compter de lundi prochain. 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Ça coûte cher la rentrée. Tout coûte cher.
1: Bon, oui, oui.
0: Dans la vie, on va pas vous donner un matin, mais ça coûte cher.
1: Non, c'est ça. C'est même le Dolorama. Fait combien d'années que le Dolorama il y a à peu près rien à une pièce.
0: C'est rendu à 2, 3, 4 $.
2: Un gros montant,
0: à matin?
2: Ben, hier, j'ai vu qu'il était passé à 1,69 à 1,79.
1: Bon, oh, quand même.
0: Okay. Moi, ouais, c'est vrai, parce que j'en ai mis il y a quelques jours à 1,67, moi, là.
2: Ouais, ben, t'as bien fait.
1: Fait que télétravail ce matin.
0: Je suis full, ouais. Fait que c'est ça qu'on veut vous dire à matin.
1: C'est tout.
0: Non, on paye votre facture à compter de lundi. En fait, si c'est une facture en lien avec peut-être les fournitures scolaires, on sait que ça coûte cher aussi, ça, le transport scolaire, transport du midi, entre autres, qu'il faut payer pour plusieurs, ça coûte cher aussi. L'inscription au hockey, nouvel ordi, nouvelle tablette et plein d'affaires, des nouvelles lunettes.
1: Hein? Ben oui, je suis là-dedans.
0: Tu vas nous en parler tantôt dans la petite vie du boss, mais ça peut être ça aussi. 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Et à partir de maintenant, pour vous inscrire avec le mot « facture » au 6-12-12 et une copie de votre facture, justement. 5h47, dans quelques instants, on a du nouveau Pérusse pour vous. On a appris le décès de Dolly Parton, entre autres. Ben, Pérusse, évidemment, revient là-dessus dans quelques instants. Benoît se joint à nous aussi avec Nouveau Info.
1: Yeah.
0: Et dans l'actualité...
1: Mais tu me fais penser à Snack Bar chez Raymond. Te rappelles-tu? Il fait référence à Dolly Parton là-dedans.
0: C'est vrai.
1: Fait que je pense qu'il y a mais trois boules.
2: Moi, Dolly Parton, ça va être méchant, là. Quand j'étais plus jeune, il y avait beaucoup de jokes qui se faisaient autour de Dolly Parton.
0: Ah, ben oui.
2: C'est bien avant
0: Pérusse. Ben oui.
1: Soyons francs, c'était tout. Non, c'est ça, mais, tu sais, moi, ça me rappelle Snack Bar chez Raymond, là.
0: Ouais.
1: Fait que Dolly Parton, quand il va, ça, il en fait trois. Tu sais, parce que je pense qu'il parlait de boules.
0: Ça se peut, c'est ça.
2: Moi, je pense, là. C'est ça,
1: Pérusse. Non, mais le contexte, on dirait que je me rappelle plus trop, mais il me semble que c'est quelque chose de même, là. Mais, tu sais, c'était tout personnage, Dolly Parton.
0: On va s'en reparler tantôt, d'ailleurs, ça. Dans à peu près une heure, on va en reparler de Dolly Parton vers 6h50. Donc, Pérusse sera là. Et dans l'actualité régionale, on va parler de quoi dans quelques instants?
1: Ben, du pape de Rio Tinto.
0: Oui.
1: On attend la fumée blanche.
0: C'est bon.
1: On est toujours en
0: on vous explique dans quelques instants, ici, dans le Boost.
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16: Nous sommes le boost, Diquet est là. Béa est présent également ce matin, ben en forme aussi. Et Mylène, ça nous fait plaisir d'être avec vous ce matin jusqu'à 9h. 14 degrés en ce moment. Vraiment pas si mal au niveau de la température. Hein? On n'a pas mis de chaufferette à matin. Là.
17: Non, ben pas moi en tout cas. Là. Il y avait de la condensation un peu, oui, sur la vitre du véhicule. Mais ça
16: quand même,
17: ça,
16: effectivement.
17: Rien pour écrire à sa mère.
16: Non, c'est ça qui arrive.
17: De toute façon, il est trop tôt, on va réveiller.
16: Ouais, ça réveille pas ta mère pour ça, en plus. Là.
17: Tu l'écris, elle réveille pas. Ah, des fois, moi, des textos, ça me réveille.
16: Ouais.
17: C'est pour ça que j'enlève la vibration. Écrire à sa mère, je pense encore à une du beau papier-lettre. Pis,
16: ah, OK, ouais, c'est ça. C'est à l'ancienne. Voilà,
17: j'aurais dit texter à ma mère.
18: Avec la plume.
16: Excuse-nous, Dicky, on va être plus précis dans nos dires.
7: Comment ça va,
16: dans les prochaines minutes. Je vois bien ça. Ah. 23 degrés aujourd'hui prévu pour le lac Saint-Jean avec un 27 humidex. Alors qu'au Saguenay, c'est un petit peu plus chaud, 25 au Mercure et 29 avec l'humidex. Et c'est du soleil aujourd'hui prévu. Il n'y a pas de précipitation, pas de risque d'orage non plus. On va le prendre. On va aller s'informer dans quelques instants. Et cette semaine, c'est le retour de Pérus, c'est-à-dire des nouvelles fréquences Pérus. Et là, c'est le fameux Louis-Paul Fafard Allard qui nous parle de Dolly Parton ce matin.
18: Ici Louis-Paul Fafard-Large. Je suis accompagné de mon co-animateur Sébastien Gouff.
19: Bonjour Louis-Paul.
18: Le monde artistique est en deuil.
19: Absolument.
18: La légende Dolly Parton nous a quittés.
19: Elle a composé toutes ses chansons.
18: Toutes ses chansons.
19: Respect automatique.
18: Absolument.
19: Elle a mené sa carrière.
18: Complètement. On s'entend que Nicolas Ciccone aussi a composé toutes ses chansons.
19: Oui, mais...
18: Est-ce qu'on parle de respect automatique?
19: Donc, on parle de respect, mais
18: oui.
19: Peut-être pas automatique.
18: Non, c'est
19: même
18: plus
19: c'est...
18: respect manuel.
19: C'est ça.
18: Genre que la cloche est finie.
19: Oui.
18: Le bras de vitesse te reste dans les mains.
19: C'est ça.
18: Puis tout le monde.
19: Tu tombes dans le fleuve avec ton char.
18: Tout le monde a aimé Dolly Parton.
19: Oui.
18: La reine du country.
19: Et plus.
18: Mais si on démystifiait le country,
19: comment
18: on ferait ça, mettons, si on avait...
19: Pas vraiment de mystère, là, dans le country.
18: Oh non,
19: je pense pas que Sherlock Holmes prendrait bien du temps à résoudre l'énigme.
18: Non, c'est sûr.
19: Mais
18: même l'enquêteur adjoint à la police municipale de Saint-Anicette la trouverait probablement sans sortir de chez eux.
19: Elle a composé des hits planétaires.
18: Tu dis, on avait invité Isabelle Boulay à venir ici ce matin chanter sa chanson Jolene.
19: T'es sérieux?
18: Elle dit, ben oui, c'est pour Énergie, vous êtes toujours à la même adresse.
19: Alors?
18: Je dis, non, c'est pour la radio communautaire.
19: Oui.
18: Puis là, elle a fait.
19: Elle a hésité un petit peu.
18: Non, c'est la tonalité d'un raccrochement de téléphone.
19: Parce qu'on a une grosse pensée pour Dolly.
18: Absolument.
16: À tantôt. 5h56, on est mercredi, on rit parce que c'est la nouvelle indicatif des nouvelles. Puis
17: ouais.
16: C'est depuis lundi, puis à chaque fois, on va vous le dire, on va arrêter de le dire à un moment donné, mais on fait le saut de moi, on dit qu'on n'est pas habitué encore. Ça va venir. Hein?
17: C'est, on dirait Harry Potter qui fait un tour les vieux ça, quelque chose de même, je sais pas trop, là. Ça passe, cette affaire-là.
16: On est le 26 août et on s'informe avec PA.
17: On va se parler d'Alma parce qu'il y a un bris d'aqueduc d'importance quand même depuis hier, là. On parle d'un avis d'ébullition, donc on parle d'une minute, là, à gros bouillon, là, au moins avant de consommer l'eau. Les quartiers qui sont plus particulièrement touchés, on parle du quartier Château d'Eau, le quartier Saint-Pierre, le quartier des Fleurs et une portion du boulevard Auger Est. Donc, ça a popé hier. Écoute, il y en a pour une durée minimale de 3 à 4 jours. Donc, c'est quand même une longue problématique. Et on dit que, mis à part les secteurs que je viens de vous nommer là, il y a peut-être d'autres endroits au sein de la ville que ça se pourrait qu'il y ait de l'eau jaune. Donc, mais ça a l'air que c'est potable, OK? Là, il n'y a pas de problème. C'est juste que de faire son lavage, c'est peut-être là que c'est plus problématique. Fait que si vous avez des bobettes blanches, c'est pas le temps de les laver si vous êtes dans un secteur où l'eau est jaune. Mais elle est consommable.
16: C'est un bon conseil, ça.
7: On va boire, par exemple, pas de problème. On lavera pas avec, mais on va boire.
17: Hein? C'est ça le pire. C'est bizarre de dire ça, pareil. Hein? Lave pas ton linge avec, mais tu peux en boire.
16: Ah, c'est ça. On veut pas que ça tâche.
17: Fait que, avis aux intéressés. Mais tu sais, avec la nouvelle application d'Alma depuis une couple d'années, Almazone et tout ça, là, vous allez être informé en temps réel.
7: Amazon,
17: mais
7: donc, c'est ça?
17: Almazon.
7: Ah, oh, excuse.
17: Non, mais Amazon. Tu dis ça, là. Mais quand je leur avais parlé, j'avais fait des entrevues avec eux autres. C'était voulu que ça ressemble à Amazon pour que les gens, tu sais, allument puis que ça,
16: ils leur tiennent.
17: Exactement.
16: Almazon. Parfait. Merci beaucoup. Avec Benoît et Nouveau Info ce matin, ben, il y aura de l'aide, là, pour les travailleurs touchés par les tarifs, Benoît.
20: Ouais, le Conseil national des chômeurs est soulagé des mesures d'aide annoncées par Ottawa dans sa riposte aux tarifs américains. Elles atteignent 7,5 milliards de dollars, dont la majeure partie servira à assouplir l'assurance-emploi. La mesure temporaire limitant la période d'attente à une semaine avant de toucher les prestations d'assurance chômage a aussi été reconduite. On écoute le co-porte-parole du Conseil national des chômeurs, Milan Bernard.
21: Les gens, grâce à ces deux mesures, peuvent avoir accès à des prestations d'assurance-emploi presque immédiatement. Donc ça, c'est des excellentes nouvelles.
20: Sinon, 2 milliards de dollars de la nouvelle enveloppe iront directement aux entreprises pour diversifier leur production. Maintenant, un homme de 67 ans repose dans un état critique après une violente chute en trottinette électrique. L'accident a eu lieu dans le secteur de Charlebourg à Québec, dans le stationnement d'une école vers 22h30 hier soir. Les hospitalisations pour ce type d'accident ont bondi de 40% au courant de la dernière année. Les fractures et les traumatismes crâniens font partie des causes les plus fréquentes de transport à l'hôpital. À Montréal, le travailleur qui a perdu la vie à l'aéroport Montréal-Trudeau aurait été trop proche de la roue avant de l'appareil au moment de l'accident. Oscar Robaillot, 39 ans, a été écrasé lors de l'opération visant à tourner l'aéronef au sol avant le décollage. C'est lui qui communiquait par radio avec le pilote de la compagnie French Bee lors du drame lundi soir. Le Bureau de la sécurité des transports poursuit son enquête dans ce dossier. En terminant, les élus de l'Assemblée nationale qui ne seront pas de retour cet automne recevront une généreuse prime de départ pouvant atteindre 250 000 $. $44, tout comme leur salaire. Les indemnités ont été bonifiées pour atteindre 44%. Ce n'est pas tout. Les élus qui ont 60 ans et plus toucheront aussi un crédit de rente de 4% de leur salaire jusqu'à leur décès. Les députés gagnent $146,000 par année contre $256,000 pour les ministres. Voilà, c'est complet pour tous les détails et autres nouvelles. Visitez lenouveau.info.
0: Les Blue Jays s'éloignent de plus en plus d'une place en séries éliminatoires. Défaite de 5-3 hier face aux Royals de Kansas City. Les Royals, qui malgré leur fiche très moribonde, en sont une 9e victoire de suite. Donc, quand ça va bien, comme le chantait l'autre.
17: Ben, quand il n'y a pas de pression.
0: Ouais, mais les Jays, eux autres, quand il y a de la pression, ouais. S'écrase. Les Fourniers de San Francisco, l'entraîneur Kyle Shanahan et le secondaire Fred Warner ont affirmé à la presse que l'arrestation de du propriétaire de l'équipe, Jed York, ne changeait en rien. Ça allait même pas avoir d'impact sur les objectifs de l'équipe. Je vous rappelle que Jed York s'est fait arrêter en train de solliciter une prostituée. Et ça, ben, c'est illégal. Quand même qu'on dirait ce qu'on voudra, c'est illégal. Dans le monde du hockey, les Sénateurs ont toujours pas nommé leur capitaine. Ça devrait se faire aujourd'hui. On dit que les choix pourraient se faire entre Thomas Chabot, Jake Sanderson et Tim Stutzley. Mais nous autres, on s'en fout. On n'a toujours pas de deuxième salle à Montréal. Fait qu'Ottawa, ils feront bien ce qu'ils voudront. Et c'est un peu triste, ça. Une nouvelle étude révèle qu'au moins un joueur de la NFL sur quatre décédé entre 2016 et 2021 souffrait d'une maladie cérébrale dégénérative, le fameux ETC, là. C'est quand même un joueur sur quatre. J'ai hâte de voir dans les prochaines années si ça va diminuer. Mais c'est quand même très, très, très inquiétant.
16: Merci beaucoup, Dicky. Dans les prochaines minutes, on s'en va dans la petite vie du boost. Et t'as magasiné des lunettes.
17: Ouais. J'ai eu de l'aide d'une certaine madame pour un relooking. Vous allez comprendre.
16: Okay,
17: c'était
16: bon
17: triste. Au départ, c'était triste.
16: On s'en reparle dans les prochaines minutes après Loco Locas à 6h.

0: Bon, ben, très bien, merci beaucoup.
1: Bon, qu'est-ce qui est encore arrivé à l'équipe du Boost? Voici une autre tranche de leur petite vie.
2: On est dans les lunettes et dans le magasinage de lunettes avec P.A. Ouais. Saint-Martin dans la petite vie du Boost.
3: Hey, c'est triste, hein, parce que, écoute, moi, c'est mes gars qui ont besoin de lunettes. Puis, tu sais, on s'est comme fait un peu, tu sais, prendre par surprise parce qu'on est allé pour les tests. Et oh boy, Charlie, lui, il a vraiment de besoin. Ouais. Milan, lui, ça a baissé. Donc, pour l'école, il va en avoir de besoin.
2: Charlie, tu nous en parlais en début de semaine. Lui, il commence la maternelle, puis vous le saviez pas, puis il est à moins 7, là.
3: Ah oui, fait que, tu sais, lui, il voyait rien, là. Tu sais, ouais. Encore cette semaine, je le voyais faire des Legos, puis je me disais dans ma tête, donc, comment tu fais? Tu vois rien, je comprends pas. Fait que là, on est allé pour acheter les fameuses lunettes. Et Milan, écoute, je sais pas d'où ça vient cette affaire-là, mais on dirait que c'est comme des relents du passé. Il voulait rien savoir d'essayer les lunettes à rien.
2: Ah ouais.
3: Il disait, je suis moche. Les lunettes, c'est lettre.
2: Mais il en portait pas avant.
3: Non, il en portait pas avant. Ah, il avait une petite faiblesse, mais tu sais, pas assez pour dire que, OK, on va te donner des lunettes.
2: Ouais, pas encore, là.
3: Ouais, fait que là. Mais là, c'est comme pour les maux de tête, pour, tu sais, mettons, tu sais, il y a des choses au tableau, puis ouais. On veut être sûr que t'es voix, tu sais, fait que, il aura pas besoin de tout le temps les porter. Mais écoute, il rentre de reculons, toi, dans le magasin de lunettes, puis il se met à pleurer, puis à se cacher quasiment dans un coin, parce que ça a l'air que c'est encore, ça, c'est, tu sais, dans l'opinion de la jeunesse.
2: Ouais.
3: Tu sais, la vision, sans mauvais jeu de mots, la vision des jeunes. Sur le ouais. Port de lunettes. Écoute, ça a l'air que c'est pas si cool, là. Fait que lui, là, il voulait rien savoir de porter des lunettes à cause de ça.
2: Hey, mais ça doit dépendre peut-être des âges. Il y a quel âge, Milan?
3: Et il est rendu à 7 ans, là.
2: 7 ans, ouais, c'est ça. Parce qu'un peu plus vieux que ça, moi, j'ai eu ma plus vieille emporte, ma plus jeune emporte pas. Puis, mm-hmm. Ma plus vieille emportée, c'était vraiment pas grave, là. Elle a trouvé ça même cool. Elle avait hâte d'avoir ses lunettes, puis elle trouve ça beau. Puis c'est comme un petit article mode, peut-être.
3: Ah, y a des gens qui portent des lunettes sans verre.
2: Ouais,
3: c'est-à-dire
2: c'est
3: que
2: ça.
3: Le verre, il n'y a rien dedans, là, juste pour dire que c'est pour le look. Là.
2: C'est ça, elle pouvait les changer aux deux semaines. Elle les changerait aux deux semaines. Là,
3: mais lui, il voulait rien ouais. savoir. Et là, un moment donné, il y a quand même beaucoup de monde dans la boutique.
2: Ouais.
3: Et là, je m'en vire de bord et il y a une madame d'un certain âge qui a décidé de venir comme nous aider parce que tu sais Milan ne voulait rien savoir. Je te
2: pas
3: dis
2: là,
3: il était
2: rentré
3: en
2: boule. Là.
3: Non, pas en tout. Ouais. C'est comme une cliente qui venait pour un examen de la vue, ouais. Peu importe. Puis tu sais, elle s'approche puis. Tu sais, des fois, là, il y a des gens qui approchent, t'es comme, je vais mettre toutes tes affaires, toi, recule, lâche mon bébé, ouais. C'est ça, kidnappe-le pas. Non, mais elle a comme fait de belle façon, puis tu sais, elle s'est mise à, puis là, elle voulait pas déranger, là, tu sais, tu voyais qu'elle regardait, tu sais, sa mère puis moi, puis là, t'es comme, OK.
2: Je peux-tu rentrer?
3: Puis moi, j'étais comme rendu là. Hein? Ouais. Il est rendu en boule, en coin, en train de pleurer.
2: Essaye
3: dans
2: de quoi?
3: De lunettes. Vas-y. Puis là, t'es là. Ouais, mais vous êtes beau, mon jeune garçon. Tu sais, ces lunettes-là sont belles. Puis tout. Puis à rester quand même un bon 10 minutes à côté de nous autres, essayer de nous aider. Puis de le faire comprendre que des lunettes, c'était beau. Fait que là, on essayait d'y en mettre. Parce que là, je disais, regarde, Milan. T'es porteras pas tout le temps, OK? Là, au moins aujourd'hui, là, décide d'une paire que tu trouves belle.
2: Ouais, c'est ça.
3: Puis on verra après. Fait que là, on essayait d'y mettre au visage. Puis là, la madame était là. Ah, mais t'es donc ben beau avec tes lunettes, puis tout. Puis, tu sais, des fois, quand ça vient d'un point de vue extérieur, tu sais, ça peut aider.
2: Ouais.
3: Finalement, en bout de ligne, ça a pas aidé, OK? Ah. Mais je trouvais ça cute, la petite madame ouais. qui vient de nous voir. Puis à un moment donné, c'est drôle parce que avant de partir, elle met la main sur l'avant-bras, puis elle me dit. Bonne chance. J'ai dit, merci.
2: Ouais.
3: Au moins, elle a essayé quelque chose.
4: Je trouve pas ça si drôle que ça. Non, chacun ses opinions.
3: Je l'ai regardé et j'ai dit, merci madame d'avoir essayé.
2: Ben oui, c'est
3: merci.
2: Gentil. Ben là, il les a-tu choisis, ces lunettes?
3: Là, il les a choisis.
2: Ouais.
3: Mais là, l'affaire, tu sais, il a fallu que...
2: C'est gênant au début, peut-être,
3: oui.
2: aussi, d'arriver avec des lunettes. Tu sais que tout le monde va t'en parler, là. Moi, mes filles, par exemple, c'est ça qui est gênant, là. La première journée que t'es mal à l'école, tu sais que tout le monde va faire un commentaire. Ah, t'as des lunettes? Hey,
3: ouais.
2: des lunettes? Elles sont belles, tes lunettes,
3: ouais.
2: ou peu importe. Mais tout le monde te parle de ces lunettes-là, là. Après ça, le lendemain, c'est correct, là. Tu pars, puis là, puis tout le monde a oublié ça, là. Mais,
3: Comme Charlie, mettons, on en a pris deux. Tu sais, il a fallu qu'on fasse quand même un compromis.
2: Okay?
3: Il ouais. y avait deux pour un chez mon truc.
2: Ah, c'est parfait.
3: Je pense
2: ça,
3: que vous
2: ça.
3: Savez où ce qu'on est, là, ou peu importe, en tout cas, peu importe. Mais il y a une des deux paires, c'est Spider-Man. Ouais.
2: Ah, ben là.
3: Fait que lui, il est bien content.
2: C'est ça, que ça, c'est vendeur.
3: Là. Milan, lui, je sais pas. On va recevoir ça par, tu sais, là, et ouais. la commande a été lancée. Fait qu'on verra, mais qu'on les reçoive, là. Mais je te dis, ça a été le bordel, juste parce que ça a l'air que chez les jeunes. Porter des lunettes, c'est pas nécessairement très cool.
2: Ouais, là. Ou lui, ça le gêne, là, peut-être.
4: Ouais, ça me surprend, ça, que c'est.
3: Mais moi aussi. Soit dans mon temps, il y a très longtemps, il y a au-delà de 40 ans, c'est triste à dire. On dit, hey, les barniques!
5: Ben, c'est ça!
3: Il y a eu des barniques! On dit, les barniques!
2: Ouais, il me semble qu'on n'est plus là, là.
3: Non. Avec hey, Charlie, ça va me coûter cher juste parce qu'il faut qu'ils amincissent les verres.
2: Oui. Parce que là, moins 7, ça fait des. C'est épais, là, ouais.
3: Faut qu'ils amincissent. Ouais.
2: Ah, c'est cher, ça aussi. Ça aussi, c'est cher. Ça fait partie des factures.
3: Ah, mais ça, pogne-toi une serviette à vaisselle, puis un marteau à viande. Ça va s'amincir, non?
2: Non, c'est pas comme pour amincir tes escalopes de
3: poulet.
2: Bon,
3: mais là, c'est ton fait. Au prix que ça coûte,
2: je sais. Avec un petit marteau à platir.
3: Ah ouais.
2: C'est pas de même, ça marche malheureusement.
3: Bon.
2: Hey, mais vous autres, ça va être notre question inutile tantôt dans quelques instants.
5: Moi, j'aime bien ça, les femmes avec des lunettes.
2: C'est ça? Quel effet, ça, les lunettes? Ça vous fait-tu de l'effet, vous autres, les lunettes?
5: Quelque chose, moi. Il y a un petit. Moi, des fois, Mylène, quand tu portes tes lunettes,
2: j'aimais pas souvent pour ça.
5: Non, c'est ça. Fait que là, tu me gâtes. Je sais que tu me gâtes, là, quand tu
2: mets ton lunettes. Je vais y mettre
3: encore moins.
2: Je vais y mettre.
5: Ça sonne quasiment trop harcèlement, cochonze, c'est comme
2: moi. Je vais y mettre dans la pause, PA, juste pour toi.
3: C'est quand même pas plaisir.
2: Jonathan Pinchot s'amène en musique et pousse-pousse. Et si vous voulez répondre à notre question inutile, on veut vous entendre, on veut vous lire là-dessus. 6-12-12, micro IR et tout, le 690-9400. Ça vous fait-tu de l'effet, vous autres, les lunettes, les chums du beau? C'est ça qu'on veut savoir dans quelques instants sur Énergie.
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0: 6h21 dans le boost. Notre question inutile ce matin est en lien avec les lunettes. Ton garçon de 7 ans qui ne voulait rien savoir de les essayer, ses nouvelles lunettes, hier pour les choisir, puis tout ça. Puis, tu sais, on se dit crème pourtant. Moi, chez nous, tu vois, moi, les deux filles, il y en a une des deux qui porte des lunettes depuis longtemps. Et l'autre qui aurait bien aimé ça en avoir, puis était bien déçu de savoir que sa vue est encore bien bonne la dernière fois qu'on est allé chez l'optométriste.
1: Je vois bien.
0: Ah,
1: c'est
0: ça, c'est devenu un accessoire mode, les lunettes chez les jeunes, beaucoup. Je sais
1: des
0: pas
1: fois, elle devant le miroir, puis elle se force des yeux. Qu'est-ce que tu fais? J'essaie de baisser ma vision.
0: C'est ça, j'essaie.
2: Non, j'ai mis des loupes. Elle s'est mis des loupes dans la face. Ouais, c'est vraiment ça, en regardant le soleil. Ouais. En haut de l'éclipse.
0: Est-ce que...
1: c'est ça. Bon d'avoir des lunettes.
0: C'est ça. Est-ce que les lunettes, ça vous fait de l'effet, vous autres?
3: Moi, j'aime bien ça.
0: Toi, t'en as parlé il y a quelques secondes, ouais.
1: Je sais pas pourquoi.
2: Chez les
1: hommes ou
2: les femmes?
3: Chez
2: les hommes ou les femmes?
3: Ben, chez les femmes.
2: OK.
3: Non,
1: mais des fois,
3: il me pose.
1: Mais non, mais tu sais, je suis capable. Tu sais, une femme, pas de lunettes, c'est beau aussi, là. Mais des fois, mettons, je trouve une belle femme, puis là, je la vois avec une paire de lunettes. Je fais comme, oh, ça rajoute un petit quelque chose. C'est comme du crémage un peu sur le beigne, là.
0: Ouais.
1: C'est comme quand il est fourré de l'intérieur.
0: C'est ça.
2: Moi, j'ai rien à voir, Emeline.
0: Dis-qui moi non plus, OK? C'est ça.
2: Je sais que
0: ouais, c'est ça.
2: Toi, t'es toujours pur et vierge. Ça me salit les bottes, mais pas jusqu'aux genoux, là.
1: Des fois, c'est. Regarde, c'est
2: l'inspiration. OK, c'est assez, pour répondre à la question, mon bord. Il y a eu une mode de windshield en face à un moment donné.
1: Le windshield.
2: Ça, j'aime pas ça.
0: Les grosses lunettes.
2: Et ça, les grosses lunettes. Je trouve que ça a l'air sévère. Ça a l'air mère supérieure.
0: Toi, tu parles des grosses lunettes noires. Ça se fait-tu les montres noires? Ouais, on en voit encore.
2: Ça rôde encore un peu, là. Ça goffille, je trouve ça.
0: Si vous écoutez vendre ou rénover, ouais. Là, avec Maïka Desnoyers et Daniel Corbin, ouais, qui est full bon, mais qui a des cristies de grosses lunettes.
2: Ça fait Elton John.
0: Ouais, oui, c'est ça.
1: Il pose des bay windows, il emporte aussi.
2: Va-t'en sur le piano, va-t'en sur le piano, puis chiale. Tu sais, ça fait Elton John un peu. T'sais, ça, j'aime pas ça.
0: Ben, vous autres, est-ce que ça vous fait de l'effet, les lunettes? C'est notre question inutile ce matin. Puis, du côté de Stéphanie, elle a nous écrit que son garçon, il a rêvé d'avoir des lunettes tout son primaire. Et visiblement, il a encore une belle vue, puis il en a pas eu. C'est pauvre lui. Pauvre lui, il a encore une belle vue, tu sais.
1: Ah non, regarde, c'est triste.
0: Raph nous dit que lui, il trouve ça, les grosses bay windows, lui, il appelle ça de même aussi. Il dit, je trouve ça sexy sur une femme. Sur la jante féminine, j'aime bien ça, mais pas sur ma personne, par exemple. Ça, c'est sûr que non. La personne qui nous écrit nous dit qu'il s'est fait faire le laser et qu'il s'est payé le laser. Alors, okay. Il ne voulait pas avoir de lunettes. Moi, ça, c'est pas tant dérangeant, c'est juste qu'on voit bien mieux. Moi, quand j'ai eu des lunettes plus jeunes, à un moment donné, bon, t'as l'option des verres de contact. Quand tu te mets à mettre ça, c'est sûr que là, tu capotes parce que tu vois vraiment mieux. Tu sais, ça vient pas sale comme des lunettes. C'est l'enfer. Comment faut toujours nettoyer ça? Là, moi,
3: comme c'est des mettre, pang.
0: Comment?
3: Moi, tu sais, mettons les mettre, là, ça m'a toujours, tu sais, j'en ai pas, là.
0: Ah, ouais.
3: Je me dis, il fallait que je me mette des verres de contact. Moi, mes yeux, là, je suis sensible.
0: Ça, je pense, à partir de l'âge de 12 ans, moi, des verres de contact.
2: Je suis incapable.
0: Hey, mais sérieusement, mon chum a tellement eu de la misère. Je riais de lui maintenant. Il est rendu correct. Il s'en mettait juste pour le sport, là. C'était une joke avant d'aller jouer au hockey, de se mettre. On riait de lui, là. Il y avait vraiment de la misère à se toucher. Hey. C'est de se toucher l'œil. Il y en a qui ont de la
1: moi,
0: misère.
1: Moi, je regarde le monde s'est enlevé. Je suis en train de faire ça.
2: C'est dégueulasse. Ah non. Quand il perd, hein. Quand il perd, ça se base le lavabo, là. Aide-moi donc.
1: Maxime lui dit, ça a un petit côté charmeur, c'est vrai.
0: Les
1: je trouve
0: lunettes,
1: que le
0: ouais.
1: mot est bien choisi, c'est charmeur. Il y a un petit côté là-dedans. Là,
0: un petit côté sexy, un effet sectaire sexy qu'on nous écrit.
1: D'après moi, c'est secrétaire. D'après moi, ça doit être secrétaire.
0: Ouais. Je comprends.

0: n'est pas la secte.
1: Son autocorrecteur, d'après moi, nous a dit secteur. Mais d'après moi, c'est.
0: C'est sûr que c'est le secrétaire.
2: Des lunettes de soleil, c'est beau, là.
0: Ouais, aussi.
2: Oui, aussi. Ça, c'est toujours une petite affaire.
0: Ouais.
1: Ben oui, non, on aime ça. Quelqu'un qui nous dit très beau des lunettes. Une de mes conquêtes appelait les siennes un windshield à comme.
0: Tu t'es fait pogner dans le texto. Je t'ai vu. Je venais de le lire.
1: Je peux pas aller là. Je me suis dit, regarde, je l'ai lu en temps réel. OK, regarde. Je pense que vous avez deviné c'est quoi.
2: J'espère que son histoire est vraie. Parce que je fais des gros doutes là-dessus.
1: Il y a des petits wipers. C'est...
2: Écoute, lui, on va le nommer à ne pas lire. On va l'appeler de même. On peut nommer les noms.
0: Attention, avant de lire son nom.
2: Ouais, je le fais immédiatement.
1: Je regarde les deux. On dirait que Mylène, tu m'as regardé là en disant, vas-y, mon chum.
0: Parce que, Pierre, je venais de le lire il y a 30 secondes. J'ai vu que tu t'en liais sur ce texto. Là, je me suis dit, oh là là, moi je le sais comment ça finit, et il va y aller, il est en train de s'acheter direct dans le mur.
1: Mais là, tu pensais pas que j'allais breaker?
0: T'as breaké, t'es bon pour breaker.
1: J'ai breaké.
0: Et on va finir avec Ben qui nous envoie un micro. Est-ce que ça vous fait de l'effet, vous autres, les fameuses lunettes, les Chums Boost?
3: Hey, salut les Chums. Les lunettes que tu apportes ou n'importe pas, ça appartient à chaque personne. Hein? Beau, pas beau, lettre, pas lettre, mode, pas mode. Faut les porter. Donc, si je regarde ma fille Karina, elle, à partir de l'âge de 6 mois, elle porte des lunettes. Car on apporte des lunettes en plus de ses verres de contact, parce qu'elle est vraiment aveugle. Puis moi, j'en porte juste pour faire de la lecture proche. Sinon, si je peux m'en passer, je m'en passe. Mais c'est ça. On n'a pas le choix.
0: Ah, ben écoute, verres de contact plus lunettes pour sa carte.
1: Eh hey, mon Dieu, c'est du stock, ça, là?
0: C'est du stock, ça, c'est clair.
1: T'es protégé, t'auras pas de... de poussière dans l'œil.
0: Et Dom nous dit que c'est le fantasme de la bibliothèque, de la fameuse bibliothécaire cochonne, le fameux, comment on dit ça, le stéréotype là, avec là, les lunettes.
1: Il y a un petit côté sexuel, visiblement, aux lunettes. Là.
0: Ben,
1: on dirait qu'on n'a rien demandé.
2: Des fois, sur Internet, je me rends compte qu'il y a des côtés sexuels à tout.
1: Oh,
2: une fille qui fait des crêpes, c'est un côté sexuel.
0: Ah,
2: une fille qui roule le roulant à part.
0: Ouais, c'est ça.
1: C'est sexu.
2: Ben, moi, je vous rappellerai qu'une fille qui est avec un char, ça me turn on un peu. Là.
0: Une fille qui met du gaz, on se rappelle de ça. D'ailleurs, je sais pas pourquoi j'y pense souvent quand je vais mettre du gaz dans mon auto, je pense à cette phrase-là qu'il nous a dit. Hein. Je suis comme, il trouve ça sexy, mais qu'est-ce qu'il trouve sexy là-dedans? Ça n'a pas de bon sens. Hey, mais chacun, c'est fantastique.
2: Pourquoi tu pointes, là?
0: C'est toi. Okay. C'est toi qui nous dis ça. Dans quelques instants, dans ton premier sujet d'actualité ce matin, tu vas nous parler de quoi ce matin?
1: Il y a combien de monde qui sont allés voter pour les partiels?
0: C'est ça qu'on va.
1: Vous êtes pas beaucoup.
0: On va savoir dans les prochaines minutes ici sur Énergie 94.5. Un bon matin à vous autres, les Chums du Boss. Merci pour toutes vos réponses à nos questions complètement inutiles.
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2: Il est 6h33 minutes. Bienvenue dans le Boost. Si vous venez d'ouvrir les yeux, vous venez de vous réveiller, ça se peut. C'est la première journée officielle d'école complète, moi, pour mes deux filles ce matin au séminaire et Félix-Antoine Savard. Alors, okay. On salue tous ceux et celles qui rentrent à l'école pour une vraie fois aujourd'hui. Ça va dîner à l'école.
3: Envoie les devoirs. Let's go.
2: Ouais, les devoirs, peut-être ça va être tranquille cette semaine. J'ose espérer.
3: C'est comme, tu sais, des fois au cégep ou à l'université, tu disais, ouais, aujourd'hui, tout ce qu'on fait, c'est présenter le plan de cours.
2: Ouais, le plan de cours, c'est ça.
3: Non, hein? Que tu dormais un peu, après ça, tu te réveillais, tu t'en allais.
2: C'est ça.
3: Merci, bonsoir.
2: C'est ça. C'est pas, on verra, c'est à voir, mais on sait que la première semaine d'habitude, là, c'est pas la plus difficile. Ben ça va être de la chaleur pour aujourd'hui, c'est ce qu'on nous prévoit avec du soleil. D'ailleurs, alternance soleil-nuage au Saguenay, du soleil pour le lac Saint-Jean, maximum entre 23 et 25 et jusqu'à 29 avec le facteur humidex aujourd'hui en ce mercredi 26 août. Dans quelques instants, on va se parler des élections un peu.
3: Ouais. Combien il y en a qui ont été votés?
2: Par
3: les partiels au fédéral, là. Puis vous allez être surpris à quel point, là, en général au Canada, les partiels, là, c'est pas très sexy pour le monde.
2: On va s'en reparler dans quelques instants pour tout de suite dans le sport, Dickey.
4: Ben, les Blue Jays ont perdu hier. Simonac et Tabarnouche, 5-3 contre les Royals de Kansas City.
2: Où ils font juste perdre, là, me semble,
3: ben,
2: dans les dernières
3: années.
2: On en parlait la semaine passée, que l'autre d'avant, que ça allait bien.
4: Ils méritent pas. Ils ont eu une belle séquence, mais ils méritent pas de faire.
3: J'ai regardé ce lancement tantôt, on est en train de l'échapper.
4: Voilà, il a tout de suite pleuré que je finisse ma phrase. Merci.
3: Ils méritent pas de faire. On est en train de l'échapper, là. Malheureusement.
2: Il est insulté. Vas-y, parle.
4: Ben, ils ont perdu. 5-3.
3: C'est ça.
4: Puis ils font pas les séries. Ils méritent pas de faire les séries. C'est pas compliqué. C'est hein? Fini.
2: Bon.
0: Voici l'actualité décortiquée à la façon P.A. Fontaine.
3: Alors, je vous dis, le monde sort pas pour les partiels. Là, c'est l'enfer. Mais ça en même temps. Tu sais, sincèrement, surtout, mettons, toi, Dickey, là. Tu vas même pas voter, OK, le 31 août, là, parce que toi, t'es dans Jonquière, OK, avec Mario Simard. Fait que toi, la campagne, là, Chicoutimi-Lefier, ça a dû passer 6 pieds par-dessus la tête.
4: Ah, écoute, 126 pieds même.
3: Tu sais, en plus, t'es en vacances, comme ben du monde. Fait que, tu sais, c'est... Puis les enjeux fédéraux, on va se le dire, c'est jamais des enjeux qui sont très près de nous. Hein. Tu sais, dans l'ordre, là, c'est municipal, provincial, puis fédéral, c'est très, très, très, très loin. Malgré que, on est quand même une région où, actuellement, c'est intéressant. C'est-à-dire que on a les F-35 qui s'en viennent du côté de Bagotville. Il y a des enjeux fédéraux là-dessus, des enjeux fédéraux. Tu sais, aussi, les tarifs, actuellement, c'est sûr que ça nous concerne pour la région, mais pour Chicoutimi, Lefier plus particulièrement, ça, je sais pas, là. Mais tu sais, regarde, on essaye de rendre ça sexy. On essaie d'avoir des enjeux qui sont locaux, mais c'est très difficile.
4: Essaie vraiment de rendre ça sexy?
3: Bon, je pense que la stratégie de M. Carney, c'est que ce soit le moins sexy possible.
4: On renouvelle pas à roue, là.
3: Non, ben c'est ça. Puis, tu sais, on change pas de gouvernement non plus, tu sais, on s'entend. Fait qu'on n'est pas dans des enjeux qui sont ultra importants. Même qu'hier, je me suis dit, t'as peu garde, on va aller voir, OK? On va aller voir. Mettons, en général, là, à travers le Canada, quand vient le temps des élections partielles fédérales, OK? Combien est le taux de participation? On est à peu près à 36%. Hey, c'est pas beaucoup. Là.
2: Non, c'est pas énorme.
3: 36%. Tu sais, déjà que la politique, on a de la misère à intéresser le monde. Puis quand on est dans une campagne générale, les gens, il y en a bien gros qui nous écoutent, qui s'y intéressent pas. Puis souvent, les taux de participation, même municipal ou quoi que ce soit, c'est à peu près une personne sur deux. Là. Fait qu'imagine une partielle au fédéral, quand on le sait qu'on changera pas de gouvernement. Et j'ai regardé hier, puis on regarde les chiffres aussi pour Chicoutimi-Lefier. Pour l'instant... Avec le vote par anticipation, on parle d'à peu près 11 000 personnes qui ont pris la décision d'aller voter. Donc, ça fait un taux de participation à 15%.
4: Ça, l'abbé est là-dedans, hein?
3: L'abbé, il y a une partie de l'abbé qui est là-dedans. Ouais, l'abbé est là-dedans.
4: Ben, l'abbé est là-dedans, on
3: Ouais, l'abbé est là-dedans. Yeah. Fait que, tu sais, c'est parce que on n'a pas, tu sais, fédéral, on a juste 3 circonscriptions. On a Chicoutimi-Lefier, on a Jonquière, puis on a Lac-Saint-Jean, qui va changer de nom éventuellement aussi d'ici la pour la prochaine campagne, là. Mais, tu sais, on a 3 députés ici, là, au fédéral. Fait que c'est pas énorme. Donc, 11 000 personnes qui ont été votées. Ça, c'est par anticipation. Le 31 août, c'est le vote général. Et là, ce matin, je me suis dit, on va aller voir Québec 125, voir. C'est là que tu vois que, ça va jouer à faire sortir le vote. Québec 125, je vous rappelle, c'est un site, regarde, ils font des calculs selon les sondages, selon la réalité du terrain, en tout cas, peu importe. Et actuellement, selon les chiffres de Québec 125, qui ont une bonne moyenne au BAT, les premiers en haut du classement, ce serait le Bloc québécois à 34%, mais attention! Les libéraux deuxièmes à 33%, 1% derrière. Et les troisièmes, conservateurs, à 28%. Fait que c'est serré.
4: J'ai vu d'autres chiffres, moi, ailleurs.
3: Ben, Puis c'est sûr que
4: moi j'ai vu d'autres chiffres ailleurs, puis
3: tu sais il y a une bonne marge d'erreur quand même là. Il y a une
4: le conservateur était très loin là, c'était une lutte à deux là.
3: Tu sais, fait que ben actuellement ceux-là qui sont au sommet, c'est ça, c'est le Bloc et les libéraux. C'est les deux qui sont au sommet, mais c'est avec la marge d'erreur, ça peut. Tu sais, c'est là que tu sais c'est pas pour rien. Moi cette semaine, le gars des libéraux, il vient cogner à ma porte là, tu sais, puis il dit ouais, tu vas aller voter tout ça puis tout. Pour eux autres là, c'est important de faire sortir le vote, surtout s'ils savent que tu es pour voter pour la bonne couleur, tu sais, leur couleur. Fait que eux autres, ça va être une stratégie de faire sortir le vote, mais tu sais, garde, on le sait là, c'est pas très sexy, le monde sont pas très intéressés non plus. Fait que mais pour l'instant, donc ce serait le Bloc québécois qui passerait, mais on a le temps d'y penser. Vas-tu aller voter, toi, Mélanie?
2: Ben oui.
3: J'ai reçu mon carton.
2: Mon devoir, c'est ça.
3: J'ai failli y aller lundi, parce que, tu sais, les gars, on est allé au parc à Chicoutimi-Nord, puis là, j'ai vu que le vote par anticipation, il était là. Écoute, à un moment donné, je me suis dit, ah, je vais y aller, de toute façon, tu sais, avec mon permis de conduire, tu sais, on peut.
2: Ouais.
3: J'ai fait, hey, t'as peur, je sais même pas pour qui je vais voter.
2: Ouais.
3: Je me suis rendu compte de tout ça. T'sais, on dirait que j'y pensais plus. Même moi, qui dans l'actualité, qui est dans les médias, qui vous parle à toi matin, j'ai pas pensé à qui j'allais aller, pour qui j'allais aller voter. Fait que j'irai pas finalement à me prendre le temps de me faire une réflexion. Ouais. Pis, surtout qu'au nombre de personnes qu'on est pour aller voter,
2: c'est ça,
3: notre vote devient important. Là.
2: Oui, ça fait c'est que... sûr. Puis il devrait pas y avoir des grosses files non plus, même le jour du vote. Là, je te dirais que ça devrait pas être si pire.
3: Il y avait quelque chose quand même. Là, mais ouais. Si j'avais voulu y aller, il y aurait pas eu de line-up. Là,
2: non,
3: je suis encore en réflexion. Mon vote est encore à vendre.
2: Bon.
3: Je vous lance ça de même.
2: Bon, matin, là, eh ben merci. 6h40 minutes sur Énergie 94.5. Vous savez qu'habituellement, on fait entendre à cette heure-ci un des meilleurs moments de Ça rentre au poste avec Le Monde à Mario. Mais le mercredi, c'est une nouveauté cet automne. On va avoir le stand-up du boss avec Olivier Martineau que vous avez entendu tout l'été ici à Énergie. Ça s'en vient après Jay Scott et Buzzé sur Énergie.

0: 6h42, le mercredi, ce sera comme ça, le stand-up du Boost, avec toujours Olivier Martineau qui viendra faire un tour dans le Boost. Et ce matin, ben, justement, on va aller rejoindre, non pas Olivier Martineau, mais bien Bruno, qui est avec nous autres ce matin.
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2: Et salut, et salut tout le monde, et oui, surprise, c'est moi, c'est Bruno.
3: Ah ben oui, on l'aime Bruno.
2: Ouais, mais c'est, je vous appelle parce que ça a été une grosse semaine très difficile. C'est que j'ai passé une audition pour rentrer dans le Cirque du Soleil, mais j'ai pas eu la job.
3: Non!
2: Et non, mais je voulais être trapéziste. J'étais celui qui était accroché la tête par en bas, les pieds sur la barre, puis qui attrape l'autre quand il arrive dans les airs.
3: Oh boy!
2: Je sais pas si c'est clair, comment je vous expliquerais bien. Ouais. J'étais ce qu'on appelle au baseball et en milieu carcéral, un receveur. Et le problème, c'est que j'ai les mains très moites.
3: Ça glisse.
2: Mais oui, mais moi, je pensais pas que ça dérangeait tant que ça. Mais oui, ça dérangeait tant que ça. Parce que quand le gars est arrivé en faisant 2-3 backflips, j'ai essayé de l'attraper, mais je l'ai échappé. Puis il s'est cassé le cou. Fait qu'ils m'ont pas pris.
3: Non, mais j'imagine.
2: Mais moi, je me console en me disant qu'ils ont pas pris l'autre gars non plus. Et je trouve ça super plate parce que jusque-là, mon audition allait pas mal bien.
3: Okay.
2: Mais bon, j'ai eu une autre expérience cette semaine. Je suis allé donner du sang. C'est important de donner du sang.
3: Oui.
2: Mais moi, j'avais pas pris de rendez-vous parce que j'en avais déjà. Oui, c'est que je me suis pété à la gueule en sortant de l'oratoire Saint-Joseph. J'ai tombé dans les marches de l'escalier, puis j'ai tombé pas mal longtemps.
3: Ah, oh, fait que t'es passé de receveur à donneur, dans le fond, Bruno.
2: Mais oui, mais j'ai essayé. Ben, moi, rendu en bas, je saignais du nez. Ben, je dis rendu en bas, mais pas juste. Je saignais du nez dès les 2-3 premières marches. Mais rendu en bas, où j'ai décidé de devenir un donneur, j'ai eu la présence d'esprit de sortir un sac Ziploc puis de saigner directement dedans.
4: Damn.
2: Ben, damn. Après ça, j'ai pris l'autobus puis je suis allé porter ça chez Emma Québec.
3: C'est sûr qu'ils l'ont, ils ont dû l'accepter.
2: Ben non, c'est moi qui, ça m'a surpris, ils en ont pas voulu. Ah. Ils disent qu'ils savent pas si le sang est contaminé. Moi, j'ai dit, ben non, il est propre ce Ziploc-là, il y avait juste des biscuits dedans. C'est pas sale, les biscuits?
4: Non, non, non, non.
2: Eh ben, ils ont rien voulu savoir.
3: Oh.
2: Moi, je trouve que c'est du gaspillage. En plus, j'avais quasiment rempli le sac au complet. Mais sinon, je me suis mis à l'intelligence artificielle. C'est vraiment impressionnant. Hein? Tu peux poser n'importe quelle question. Moi, je trouve ça spécial parce que normalement, l'intelligence artificielle, c'est supposé de t'aider. Ben, la mienne, j'ai plus l'impression qu'elle essaie tranquillement de me faire comprendre que ma vie, elle sert à rien.
3: Oh oui, comment ça?
2: Ben, je veux pas dire qu'elle me dit explicitement de mettre fin à mes jours, mais mettons qu'elle essaie beaucoup de me montrer à faire des nœuds coulants. Mais moi, je m'en sers surtout pour des questions médicales.
3: Okay.
2: Cette semaine, j'avais des rougeurs dans les fesses. Ah. Et j'ai paniqué parce que je pensais que j'avais pogné la variole du singe.
3: Okay.
2: Surtout que je suis allé au parc safari dernièrement.
3: Ah ben oui.
2: Mais finalement, fausse alerte, c'était du rouge à lèvres.
3: Une grosse semaine.
2: Oui, mais j'aurais dû m'en douter parce que la fille que je vois ces temps-ci s'appelle Nancy. Puis comme le dit la vieille expression, Nancy mange les raies. OK, bonne semaine, tout le monde. Bye-bye.
3: Bye, Bruno.
0: Salut. Aïe, aïe. Hein? Nancy mange les raies, on se rappelle. Ben oui, c'est une chose qu'on apprend à l'école. Ça n'a pas de bon sens. Il y a quelqu'un qui nous écrit, content de voir que vous continuez avec M. Martineau. C'est dur de me faire rire ces temps-ci depuis ma séparation, mais lui, il réussit à me faire rire. Ben, si on a réussi à te faire rire et à te faire sentir bien grâce à Olivier Martineau, ça nous fait grandement plaisir.
3: Il est vraiment
0: avec nous autres. Oui.
3: Il est vraiment, c'est un vrai fin.
0: Il va être avec nous tous les mercredis à cette heure-là, stand-up du Boost avec Olivier Martineau et tous les autres jours de la semaine. C'est le monde à Mario qu'on pourra entendre.
4: Ceux qui veulent rire, 8h20 ce matin. On essaie quelque chose.
0: Oui, les cascadeurs alimentaires, je sais pas s'ils vont rire, mais ils vont...
3: Ouais, celle-là, il m'inspire pas.
4: On vous en dit pas plus, soyez là à 8h20.
0: Parfait, on va tester des choses pour vous autres. On sacrifie pour les chums du beau.
4: Ah, d'aplomb.
0: 8h20, les cascadeurs alimentaires, soyez là. Le printemps est coriace et on revient sur le décès de Dolly Parton. Nico,

0: ça joue pas. J'appuie sur le piton, ça joue pas. Ah! Non, c'est pas celle-là, c'est pas la bonne. Pourquoi ça jouait pas l'autre? Ben voyons, la Jolene de Dolly Parton ne veut pas jouer, alors on va y aller avec...
1: Elle fait une minute de silence.
0: Ben oui! Caroline, on avait tout ça dans notre ordinateur. Je sais pas pourquoi il y a un extrait qui décide qu'il ne joue pas. Tu l'as pas loin. Ah!

0: Dolly Parton, qui nous a quittés à l'âge de 80 ans,
1: ben oui.
0: Des suites d'un cancer.
1: Ouais, on dit ça a été rapide. Ça a été un court combat contre le cancer, mais tu sais, rendu à un certain âge, des fois, on n'a pas plus de détails. Là,
0: ouais.
1: c'est la famille a annoncé ça hier, puis merci, bonsoir. Puis on dirait que Dolly Parton, c'est le genre de femme que j'ai toujours connue vieille.
2: J'ai 37.
0: C'est ça, quand tu l'as connu, probablement qu'elle avait déjà au-dessus de 50. Fait que pour toi, c'était déjà quelqu'un d'âgé, c'est sûr.
1: Et c'était déjà tout qu'un personnage,
0: ouais,
1: on s'entend.
0: Ben
1: parce
0: ouais.
1: que Dolly Parton, t'as reconnais assez vite. Là,
0: ouais.
1: t'es tout de à quoi qu'elle ressemble, on va
0: ses cheveux, sa poitrine, son visage, tout ça est marquant. Donc, je dis ça de même, je sais pas. Là.
1: Non, c'est correct. Mais tu sais, tu regardes un peu sa vie à elle, c'est 3000 chansons décrites. Au-dessus de 3000 chansons décrites, au-dessus de 100 millions d'albums vendus. Tu sais, elle est un peu... Puis vous me direz si j'ai raison ou tort, là. Mais supposons que tu veux faire des comparatifs, c'est un peu comme Ozzy Osbourne pour la musique metal, tu sais, rock metal. Mm. Tu sais, elle, pour la musique country, c'est l'un des piliers là,
0: ça,
1: qui vient de décéder.
0: Oui.
1: Là. On s'entend aux États-Unis, peut-être moins au Québec, puis au Canada, tout ça, mais aux États-Unis, dans le coin du Tennessee, d'où elle vient, tout ça, j'imagine qu'aujourd'hui, c'est quasiment une journée nationale de deuil, là. C'est pratiquement là. C'est une grosse icône qui vient de décéder. Et une jeunesse qui est pas évidente. Écoute, je regardais des fun facts hier. Quand elle est née, écoute, c'est le quatrième enfant d'une série de 12.
0: Oui, c'est ça, là.
1: Et écoute, il y avait tellement pas d'argent à ses parents que le docteur qui l'a accouché, il a fallu qu'il le paye en grains.
0: Ah ouais.
1: Ils l'ont payé en grain parce qu'il n'y avait pas d'argent. Puis après ça, ben à l'école, elle, un année, parce qu'elle a commencé à faire des apparitions télé quand même assez remarquées, Dolly Parton. Et à ce moment-là, ben à l'école, elle était intimidée. Parce que les jeunes, t'es comme, ouais, c'est quoi ça va là, tu chantes à la TV, pis tout, ça a l'air qu'ils l'ont écœuré big time, là. Pis que ça, ses passages à l'école, ça a vraiment pas été évident.
0: Il était jaloux.
1: Et moi, ce que je savais pas, et il était peut-être temps que j'arrive en ville, savais-tu qu'elle avait un parc d'attractions?
0: Ben oui, j'ai vu ça aussi.
1: Le Dollywood.
0: Ben oui, je savais pas, au Tennessee, hein.
1: Ouais, pis ça a été ouvert en 1986. Pis ça a l'air que ça fonctionne. Ça a l'air qu'elle, tu sais, elle a ouvert plein d'affaires.
0: Ouais.
1: Des stations de radio, des maisons de disques, des restaurants, là, son parc d'attractions, le Dollywood. Puis je sais pas c'est quoi le genre d'attraction que t'as du côté de Dollywood, là, mais savais-tu que ça existait, toi, Dicky?
2: Ouais,
1: t'as été dans ce coin-là, en plus, toi?
2: Ouais, mais je suis pas allé là.
1: Non, t'es-tu passé proche? Je sais pas si c'était un lieu.
2: Je cherchais pas vraiment. Regarde, je sais que tout le monde est fan de Dolly Parton aujourd'hui, mais pas moi. C'est une balade que je respecte beaucoup, mais je suis pas...
0: Écoute, il y a le Splash Country où il y a des foules glissades d'eau. Ça ressemble quasiment à Valcartier, sa photo. Et sinon, Dollywood en tant que tel, tu sais, c'est les montagnes russes, puis c'est les gros manèges, puis ça a l'air d'être quelque chose de big, là.
1: Ben, j'imagine, à l'image de Dolly Parton, non, t'sais, regarde, t'sais, j'imagine qu'elle a pas voulu faire ça, t'sais, à moitié. Fait que bref, regarde, c'est une belle carrière pour Dolly Parton.
2: Non, puis Jack White, il l'aurait mis sa map un peu une manière, il travaillait avec. C'est que, tu sais, ça l'a comme, elle s'est toujours renouvelée. Dans ce genre de musique-là, là.
1: Oui, oui.
2: Elle
1: avait fait aussi le plus récent album de Post Malone quand il avait travaillé là-dessus il y a quelques années. Ça aussi, ça l'a remis sur la map un petit peu. Fait que,
0: ouais.
1: Tu sais, elle a su collaborer avec le bon monde aussi, là. Mais qui a pas envie? Tu sais, quand t'as une chance de travailler avec Dolly Parton, d'après moi, tu passes pas à côté, là.
0: Là, il y a
1: la
0: chanson, ben, il y a Jolene, c'est sûr, qui est associée à elle, énormément. Et une chanson qui est devenue très populaire, entre autres grâce à Whitney Houston en 92, mais qui l'avait été aussi beaucoup, parce que c'est elle qui a écrit « I Will Always Love You » en 1973.

0: sans vouloir rien lui enlever, en tout respect.
1: Whitney
0: est... La version de Whitney est pas mal plus solide.
2: Sauf que Dolly a fait le cash, hein? Quand t'as écrit à la toune, c'est toi qui fais le gros cash.
0: C'est
1: oui,
0: sûr,
1: oui.
0: C'est sûr.
1: Je disais hier qu'elle avait écrite parce que c'était un running gag avec son mari de l'époque. Il était tout le temps rendu à la banque parce qu'il trippait bien sa petite bancaire. Là, parce qu'il disait, oh, elle est payante pour moi, elle me donne du cash. Ça a l'air que c'était rendu un running gag.
0: Ah,
1: ouais. Ouais. Fait qu'après ça, elle a écrit, I will always love you.
0: On sait que ça enlève un petit côté.
1: Oui, hein?
0: Romantique, c'est comment? C'est moins romantique un peu, tout ça, soudainement.
1: La petite caissière est cute, la petite caissière.
0: C'est ça. Effectivement.
2: Mais t'arrivais de quoi de particulier, par contre, avec Internet? Il y a un internaute qui a plusieurs années a pris Jolene puis il l'a ralenti. C'est la même toune, mais tu sais, au lieu de parler de même, il parlait de même. Fait qu'il a vraiment pris la version de Dolly Parton puis il l'a ralenti. Et on s'est rendu compte que c'était meilleur que l'original.
0: Il y en a qui aimaient mieux ça. On va vous la faire entendre. C'est vraiment Dolly Parton qu'on entend.
2: Ah oui,
0: c'est vrai que c'est un homme, là, tellement
2: ralenti.
0: Jolene, version ralentie.

0: sonne plus country, là.
1: Jolene, Jolene, Jolene, Jolene.
0: Si on dirait vraiment que c'est quelqu'un d'autre qui la chante, là, carrément, là.
2: Ouais, je serais capable de choisir entre les deux, moi. J'aime bien la version originale aussi.
0: J'aime bien la version
2: les deux
0: ralentie,
2: ont les deux
0: ouais.
2: le petit cachet ouais. là, tu sais.
0: Ah, c'est bon aussi, ça se retrouve sur internet si vous voulez aller écouter ça au complet. Alors Dolly Parton qui nous a quitté à l'âge de 80 ans des suites d'un cancer. Dans les prochaines minutes sur Énergie, ben on va faire le tour de l'actualité dans quelques minutes. Ce sera question de quoi, Pia?
2: On est sur Rio Tinto.
0: Parfait.
2: Ça a fumé hier.
0: Oui.
2: Légèrement.
0: Beaucoup.
2: Noir.
0: On vous reparle de tout ça dans les prochaines minutes ici dans le Boost. C'est un beau mercredi matin à vous autres, les chums.
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5: On est à 15 degrés actuellement, Saguenay-Lac-Saint-Jean. Ça va se réchauffer entre 23 et 25 aujourd'hui, en ce mercredi 26 août. Encore une fois, bonne rentrée pour ceux que ça concerne. Hein? Ça va s'étaler comme ça toute la semaine, même jusqu'en début de semaine prochaine. Deux journées chaudes aujourd'hui et demain, là, parce qu'aujourd'hui, avec l'humidex, on pourra atteindre 29 avec du soleil aujourd'hui. C'est ce qu'on prévoit. Là. Pas d'averse prévue, pas de risque d'orage non plus. Demain, 27 au mercure. Et après ça, on retombe dans les 16 degrés, 20 degrés pour samedi également. Alors, on verra rendu là. Diquet, dis quoi dans quelques instants? Tu vas nous jaser de quoi, mon cher?
6: Juste les fous qui changent pas d'idée. La semaine dernière, il y en a même qui se sont qui m'ont pas insulté, mais qui n'étaient pas d'accord avec moi sur un sujet chaud, Carey Price.
5: Oh!
6: Je n'en dis pas plus.
5: On y revient dans les prochaines minutes pour tout de suite. On va s'informer et Pérusse est là tout juste avant. Connaissez-vous Paul Pêché? Je pense que c'est comme ça qu'il dit. Vous allez le reconnaître, vous allez voir dans la nouvelle fréquence. Pérusse!
7: OK, c'est bon, d'ailleurs.
8: Oui, allô?
7: Oui, est-ce que je parle à Paul Pêche?
8: Paul Piché, oui.
7: OK, this is Donald Trump.
8: Hein?
7: Yes.
8: Pourquoi vous m'appelez Mouise?
7: Ben, parce que j'aime le Québec.
8: Ben oui, mais...
7: T'es-tu assis symbole?
8: Non, mais...
7: Non, je veux dire, t'es-tu assis un symbole du Québec, toi, pas à peu près?
8: Mais qui vous a dit ça, là?
7: Oh, j'ai des recherchistes.
8: Oui, mais vos recherchistes, ils disent la merde dessus.
7: Oui, je le sais.
8: Ben là, c'est...
7: J'appelle ça des recherchistes.
8: OK, le texte de cette capsule-là vient-tu chez vous?
7: Non, je pense que ça vient de quelqu'un de chez vous.
8: OK, je
7: me... Regarde, on a quand même pas tous les défauts, là.
8: Non, je vous crois, là.
7: Écoute, Paul, t'es un grand représentant du Québec, toi.
8: Oui, peut-être, merci, mais j'ai pas...
7: Là, tu parles pour moi au Québec.
8: Ah, non.
7: Ben oui.
8: J'ai rien en commun que vous autres.
7: Oh, on a quelque chose en commun.
8: Ben là, qu'est-ce que...
7: T'as fait une chanson qui s'appelle L'Escalier.
8: Oui, mais qu'est-ce que...
7: Ben, veut... chez nous, j'en ai un escalier.
8: OK, j'avoue que la coïncidence est forte.
7: Ben, j'espère.
8: Je veux pas avoir affaire avec vous.
7: Ben, pourquoi?
8: Vous êtes une créature ignoble.
7: Je suis une créature de la vie.
8: Non, regarde.
7: Tu sais, la vie, ça met du monde au monde.
8: Oui,
7: mais
8: quand
7: c'est que la vie m'a fait d'abord?
8: La vie se trompe. Des... Hey. Vous êtes la maladie de la vie.
7: Ben là,
8: comme je l'ai chanté dans ma chanson.
7: Ah oui, celle-là.
8: Maladie de la vie. De l'homme. En tout cas, je raccroche puis rappelez plus.
7: Non, attends, on pourrait faire des choses ensemble.
8: Non, si vous voulez faire quelque chose avec le Québec, appelez un parti politique et écrivez-moi le patient.
7: Non, vos partis politiques, c'est tous des cornichons.
8: Ah oui, hein?
7: Le même un qui s'appelle Pickles.
8: C'est PQ.
7: Tu sais de qui je parle, là?
5: 7h06 minutes sur Énergie dans le Boost. On s'informe avec Pia.
9: Ouais, puis hier, il y a eu une fumée noire qui a été aperçue au-dessus du complexe de Rio Tinto à Arvida. Et tu sais, il y a eu plein d'images là, sur Facebook, sur les réseaux sociaux. C'est clair, quand ça arrive, on se demande qu'est-ce qui se passe. Ben voici la réponse. Ça s'est passé au four à calcination du coke. Donc, je sais pas c'est quoi. Vous parlez pas un spécialiste, là, mais on fait du coke du côté de Rio Tinto. Et ce qui était en défaillance, c'est les ventilateurs. Donc, c'est pour ça que la boucane est comme sortie. Il est sorti noir, là, c'était clair. Et il y a eu des signalements qui ont été faits auprès du ministère de l'Environnement. Mais donc, problème qui a été rapidement réglé. On verra s'il y aura eu des conséquences réelles sur l'environnement, là. Mais ça a fait jaser hier, donc ça s'est passé en après-midi.
5: Dans l'après-midi.
9: La fumée noire.
5: Ouais. Merci beaucoup, PA, avec Benoît maintenant. Et nouveau info, on parle qu'il y aura de l'aide là, pour les travailleurs touchés par les tarifs, Benoît.
10: Ouais, le Conseil national des chômeurs est soulagé des mesures d'aide annoncées par Ottawa dans sa riposte aux tarifs américains. Elles atteignent 7,5 milliards de dollars, dont la majeure partie servira à assouplir l'assurance-emploi. La mesure temporaire limitant la période d'attente à une semaine avant de toucher les prestations d'assurance chômage a aussi été reconduite. On écoute le co-porte-parole du Conseil national des chômeurs, Milan Bernard.
11: Les gens, grâce à ces deux mesures, peuvent avoir accès à des prestations d'assurance-emploi presque immédiatement. Donc ça, c'est des excellentes nouvelles.
10: Sinon, 2 milliards de dollars de la nouvelle enveloppe iront directement aux entreprises pour diversifier leur production. Maintenant, un homme de 67 ans repose dans un état critique après une violente chute en trottinette électrique. L'accident a eu lieu dans le secteur de Charlebourg à Québec, dans le stationnement d'une école vers 22h30 hier soir. Les hospitalisations pour ce type d'accident ont bondi de 40% au courant de la dernière année. Les fractures et les traumatismes crâniens font partie des causes les plus fréquentes de transport à l'hôpital. À Montréal, le travailleur qui a perdu la avis à l'aéroport Montréal-Trudeau aurait été trop proche de la roue avant de l'appareil au moment de l'accident. Oscar Robaillot, 39 ans, a été écrasé lors de l'opération visant à tourner l'aéronef au sol avant le décollage. C'est lui qui communiquait par radio avec le pilote de la compagnie French Bee lors du drame lundi soir. Le Bureau de la sécurité des transports poursuit son enquête dans ce dossier. En terminant, les élus de l'Assemblée nationale qui ne seront pas de retour cet automne recevront une généreuse prime de départ pouvant atteindre 250 000 $ tout comme leur salaire. Les indemnités ont été bonifiées pour atteindre 44 %. Ce n'est pas tout. Les élus qui ont 60 ans et plus toucheront aussi un crédit de rente de 4 % de leur salaire jusqu'à leur décès. Les députés gagnent 146 000 $ par année contre 256 000 $ pour les ministres. Voilà, c'est complet pour tous les détails et autres nouvelles. Visitez lenouveau.info.
6: Défaite des Jays hier 5-3 face aux Royals de Kansas City qui, eux, obtiennent une 9e victoire de suite et les Jays sont en train de s'éloigner de plus en plus d'une place en séries éliminatoires. Par ailleurs, du côté des Four Finalers de San Francisco, ça brasse parce que il y a deux jours, le propriétaire Jed York s'est fait arrêter pour avoir sollicité une prostituée. C'est illégal encore. Donc, l'entraîneur Kyle Shanahan et le secondeur Fred Warner ont dit que non, ça n'avait pas d'impact sur la formation, que les objectifs demeurent les mêmes, que ça les concerne pas. Donc, mais imagine, la Fédère arrive au Québec. On n'aurait pas l'équipe, pas être mal cité, là, mais imaginez qu'un propriétaire d'une équipe au Québec se fasse arrêter pour solliciter une prostituée.
12: Eh mon Dieu!
6: On va en parler pas de ça. Ça serait l'enfer. Les Sénateurs d'Ottawa vont dévoiler leur nouveau capitaine très prochainement, avant le début du camp d'entraînement. Semble-t-il que ça va jouer entre Chabot, Sanderson et Tim Stoudzley. Pendant ce temps-là, à Montréal, on n'a toujours pas de deuxième joueur de centre.
5: 50 $ en carte cadeau à gagner au Resto Bar Le Stade en jouant avec nous dans quelques minutes, dans une dizaine de minutes. Là, après le disque, dit quoi? Vous voulez jouer? Textez-nous. Je veux jouer au 6-12-12. On va jouer au Marketplace du Beauce dans quelques instants. Et Dickie nous dit quoi?
6: But Cara Price.
5: Après Three Doors Down. Et Kryptonite, ta musique, tes chums, ton fun au 94.5 Énergie.

0: Dis quoi?
1: Semaine passée, je m'étais pogné avec Simon, qui vous remplaçait au sujet de Carey Price. Lui était pour le retrait de Chandler de Carey Price et moi contre le retrait de Chandler de Carey Price.
2: Ah, je suis tombant.
1: Pas parce que Carey Price est pas bon. Parce que les Canadiens, les standards sont quand même élevés en termes de retrait de chandail.
2: Moi, ça me prend une coupe.
1: Hier, il y a quelqu'un qui m'a envoyé un message. Hey, regarde, tu veux pas Carey Price, mais Pekka Rinne, il est retiré du côté de Nashville. C'est pas un bon exemple parce que les Prédateurs de Nashville n'ont pas d'histoire. Ils n'ont pas d'histoire. Fait que ça, ils peuvent retirer des chandails. Ça fait un bel effet marketing. Ça fait, tu sais, je veux dire, ça fait pas longtemps qu'ils sont là. Ben, ça fait pas longtemps.
2: Ils n'ont pas de coupe non plus.
1: Au-dessus de 30 ans, ils n'ont rien. Mais là, je me suis dit par après, Roberto Luongo, les Canucks ou les Panthers, peuvent retirer son chandail. Je veux dire, Roberto Luongo.
2: Ah oui, lui, il va être retiré.
1: OK. Mais rendu là, pourquoi pas Carey? Hendrik Lundqvist, je ne sais même pas s'il retirait avec les Rangers. Puis les Rangers, ils savent l'histoire, là. Ça fait partie des équipes originales, des 6 équipes originales. Ils sont là, les Rangers, comme le Canadien. Hendrik Lundqvist, ça mérite-tu d'être retiré?
2: Oui. Mais ils n'ont pas autant de coupes que le CH.
1: Oui.
2: C'est fou, là. Les gens,
1: ça n'a pas rapport. Il n'y a pas, pas gagné de coupe comme Carey Price n'a pas gagné de coupe non plus. Ça n'a pas rapport.
2: Je sais pas.
1: Je regarde ça, puis je me dis.
2: Parce que ton Luongo, en plus, il a gagné dans la direction des Panthers.
1: Il est là.
2: Il y a une histoire, il y a une empreinte.
1: Milan, ferme son micro. Ce que tu viens de dire là, ça n'a pas rapport avec la direction. Je te parle de. Quand tu sortis un chandail,
2: non, mais il est emblématique pour les Panthers.
1: C'est pas un bâtisseur. Ouais, il est emblématique, mais Carey Price, est-tu emblématique le Canadien?
2: Pour moi, pas autant que Luongo pour les Panthers.
1: Ben, à la même époque, au même temps. Il y a 15 numéros retirés chez Canadiens. Ça représente 18 joueurs. Il y en a parmi les oubliés qui mettent le nom de Jacques Lemaire, qui est pas retiré. Puis là, dans la génération récente, j'ai vu Saku Koivu puis Andrei Markov. Là, arrêtez.
2: Non.
1: Tu sais, Markov, ça a gagné combien de Norris?
2: Zéro.
1: Bon, c'est ça. Puis Saku, ça a gagné combien de Hart? Ça a gagné combien de...
2: Zéro.
1: Bon, c'est ça. Fait que tu sais, mais Carey Price, là, y repensant, je me suis dit, ben tabarouette, t'auras pas le choix. Parce que ça serait le premier joueur à être retiré, à ne pas avoir gagné la coupe. Ça serait le premier. Puis je pense que t'as pas le choix. D'abord, le 31, on s'entend dessus que dans les corridors puis tout, il y a aucun gardien qui va le porter pareil. Là.
2: Pense pas.
1: Tu sais, il y a personne qui va le porter le 31. Là, t'sais. Fait que, rendu là, puis c'est vrai que les équipes, les nouveaux joueurs retirés, ça se peut qu'il y ait une gang qui ne gagne pas la coupe. Parce que dans le temps des Canadiens, il a gagné tous les années ou presque dans les années 70, les grosses années glorieuses. Il a gagné dans ce temps-là. Tu sais, puis ça va arriver de plus en plus des bons joueurs qui ne gagneront pas la coupe. Dans le temps, on disait, ah, Marcel Dionne. Mais là, on peut en dire une Christie gang, là. Joe Thornton, sauf erreur, n'a pas gagné la coupe.
2: Non. Jean-Louis Guinle non plus.
1: Il y en a des bons, là, qui ont vraiment pas gagné la coupe, là. Il y en a plus qu'un. C'est plus qu'anecdotique qu'un bon joueur qui n'a pas gagné la coupe. Puis même si c'est pas mon préféré, et même si je prétends que je joue encore avec Patrick Roy si j'ai un match numéro 7 que Carey Price, à même forme, on s'entend, là. Ben, pis Jeff Molson a dit à RDS au début de la semaine qu'il est un peu tôt pour retirer Chandler de Carey Price. Ça, je suis d'accord, par exemple. On peut faire mûrir ça.
2: Mais t'as pas fait Jacques Lemaire.
1: On peut. Ouais, mais Jacques Lemaire, t'as-tu vu ses chiffres?
2: Ouais, mais il y a...
1: C'est pas extraordinaire. Pour un gars qui avait Guy Lafleur comme allié, là, c'était pas Joe Sakic au centre, là, Jacques Lemaire. C'est correct, là, mais c'est, j'ai. Tu sais, je veux dire, non. Puis. Non. Jacques Lemaire, honnêtement, moi, je n'irais pas lever des drapeaux comme ça. Mais Carey Price, qui a gagné un trophée Hart, qui a gagné le Vezina, qui a. Moi, je pense qu'il y a d'affaires là. Puis, c'est vrai que c'est. Moi, Carey Price, j'attendrai un beau 5-6 ans avant de le retirer. Peut-être même un 10. Laisse-les vieillir un peu, puis les fans vont être contents. Petit temps, le Canadien va peut-être avoir gagné une coupe. Fait que, tu sais, là, laisse-le un 5-6 ans avec Carey Price. Mais finalement, la semaine passée, je n'étais pas d'accord cette semaine. Regarde ses stats, puis je me dis, c'est bien beau le Canadien, c'est bien beau l'histoire, c'est bien beau aussi, c'est bien beau ça. Faut que tu le mettes.
3: On s'en reparle la semaine prochaine, on verra si t'es encore d'accord.
2: Moi, je garde un club. Je garde un club sélectif. Il faut que tu aies une coupe pour être au plafond. Avec l'histoire que t'as, moi, je garderais ce point de vue-là, si c'était moi. Mais bon.
3: Ben merci beaucoup. C'est du qui.
1: Fait que Carbo mérite d'être là, vu qu'il y a une coupe.
2: Ouais, mais faut que tu sois bon aussi. Là, au-delà d'avoir une coupe, faut que tu aies été bon.
1: Ben non,
2: tu sois les deux.
1: Moi, je pense que Carey mérite sa place.
3: Dans quelques instants, ce sera le temps de jouer ici dans le Boost à Énergie. On va jouer au Marketplace du Boost. Et si vous voulez gagner votre carte cadeau de 50$ au restaurant-bar Le Stade, ben faites comme plusieurs l'ont fait déjà au 6-12-12. Textez-nous votre nom et je veux jouer. Et on pourrait vous sélectionner là pendant qu'on écoute Vincent Vallière avec des flèches au soleil à 7h18. Bon mercredi dans le Boost.

0: Galliard dans le boost. À 7h21 minutes. Le Fred qui nous a lâché un coup de fil, n'hésitez pas à le faire. Quand vous voulez réagir sur le Dicky dit quoi, entre autres, dans le show, vous voulez réagir sur n'importe quoi, vous faites comme Fred, 690-9400. Et on se parle, on aime ça. Fred, bon matin, comment ça va?
1: Bon matin, ça va bien, vous autres?
0: Ben oui, ça va bien. Tu voulais réagir sur Carey Price?
1: Ouais, ben quoi, Dicky a raison là-dessus. Ce gars-là, il a tout gagné sauf la Coupe Stanley. Puis je pense que la raison première de pourquoi les gens ont appris à détester Carey Price, c'est parce que il était toujours la première étoile de chaque match. Mais Chris, c'était le meilleur joueur qu'il y avait dans l'équipe. Et comment voulais-tu donner une étoile à quelqu'un d'autre? Tu sais, c'était ridicule comment est-ce que ce gars-là, il gagnait toujours la première étoile. C'était quasiment un done deal à tous les matchs. Mais en même temps, s'il avait été capable de partir en échappée et de l'escorer, il l'aurait fait parce que les matchs que Montréal gagnait dans ce temps-là, il gagnait 1-0, 2-1, 3-2.
2: Fred Price, c'était le non-verbal qui dérangeait. Tu sais, des fois, il donnait un but puis il secouait les épaules en regardant. Puis calmez-vous, c'est ligne du hockey, quelle déclaration il avait faite, puis chill out. Puis tu sais, il y en avait qui le trouvaient nonchalant, puis des fois, il était irrégulier un peu. Je pense que c'est ça qui a dérangé certaines personnes au show de Carey Price. Il n'y avait pas l'intensité de Patrick. Non. Mais c'est sa personnalité à lui, qui se veut faire.
1: Je sais bien. Mais écoute, tu peux pas y enlever ce qu'il a gagné. Là.
2: Non.
1: Des championnats mondiaux, des médailles d'or, les trophées individuels, les statistiques qu'il a réussi à ramasser avec ce club-là. Sans avoir de club. Imagine-toi Carey Price en pleine forme, là. L'année passée, là, c'est Montréal qui a gagné la Coupe Stanley.
2: Ouais, t'as fait, Fred, Dobesch a été bon en Simonac. Je m'excuse, mais Dobesch a été bon en tabarouette cette année, là. On peut pas dire ça, là.
1: Dans le pic de Carey Price.
2: Non, bien plus là.
1: Quand il n'y avait pas de monde dans les estrades, là, écoute, les arrêts que ce gars-là a fait.
2: Ah, mais il n'est plus là.
1: Ah, ben,
2: Dobesch était bon. Arrête. Hey, on joue-tu, gars? Hey, t'as pas le jeu.
0: Hey, Fred, on te garde. On te garde pour jouer, pour gagner 50$ au restaurant bar le stade.
3: Êtes-vous prêts?
2: Ben, ça, ouais.
4: Vous vous apprêtez à rentrer dans la zone jeu.
0: Et plus sûr, ça y t'entend.
2: On va régler votre duel. Dicky, tu vas jouer au Marketplace contre Fred.
0: Hey, parle-moi de ça, tu sais.
2: On règle ça demain, OK?
0: Fred, ça te prend deux bonnes réponses pour gagner la carte cadeau de 50$ au restaurant-bar Le Stade. Alors, on te souhaite bonne chance, mon cher.
5: Merci. Et comme d'habitude, Marketplace, ben oui, c'est des éléments qui sont disponibles ici. Donc, on fait du magasinage. C'est le plus proche du prix sans défoncer. Le premier qui a deux bonnes réponses, ben c'est lui qui l'emporte. Donc, messieurs, vous êtes prêts?
2: Oui.
5: Dicky, dit-il avec de la haine au travers de la voix.
2: Du feu.
5: Et ce matin,
2: du feu, mais de la haine. Ça, y a rien de pire que ça. Ça détruit des champs, ça. Go.
5: Fred, le premier élément ce matin, parlant de hockey, j'ai trouvé pour vous autres sur le Marketplace, c'est un bâton de hockey, Jeux olympiques de Vancouver 2010. Et il y a plusieurs joueurs de l'équipe canadienne qui ont signé le dit bâton. Et là-dessus, il y a entre autres Martin Brodeur, Getzlaff, Pronger, Doughty, Thornton. Il n'y a pas, par exemple, de Sidney Crosby. Il n'a pas signé le bâton, mais en tout cas, il y en a plusieurs. Il y a 14 joueurs au total qui ont signé ce bâton-là. C'est une pièce de collection certifiée. Fred, selon toi, combien ça vaut?
1: OK. Pourquoi Tiki va pas en premier?
2: Hein? C'est toujours l'invité qui va en premier. Ah. T'en feras pas un règlement matin, Fred, ben, tout de suite.
1: écoute, ça doit être quand même assez
2: dispendieux.
1: On va dire,
2: $999. Ah, okay. Non, jamais, il est trop cher. Moi, écoute, une pièce.
5: Frais de l'emporte. Hein? $2200.
2: Pas de
5: ramasse. Mais écoute, gars,
2: c'est pas de ramasse. C'est malade.
5: Ben, c'est une victoire de médaille d'or. Il n'y a pas Crosby, mais t'as 14 joueurs qui.
2: C'est un bon temps.

0: C'est pas un condo.
1: En tout cas,
2: quand même.
3: Normal. Il est pas bon en
1: physique. Deuxième question, messieurs. On reste dans le hockey. Il y a quelqu'un qui vend un chandail, un t-shirt des Nordiques O'Keefe. Donc, c'est une pièce de collection. Il s'est écrit à l'arrière Légion canadienne. Et il a été conservé précieusement. Et je savais pas que ça existait. C'est un coton pré-rétréci.
0: Ah, je pas ça veut dire qu'il est passé à la sécheuse.
4: Ça fout.
0: Il est déjà foulé.
4: C'est ça, ils l'ont déjà mis à la sécheuse.
1: Fred, combien ça vaut ce t-shirt-là des Nordiques O'Keefe? Et le O'Keefe est très prédominant sur le devant du chandail.
3: En fait, rien que parce que c'est marqué O'Keefe, moi, être généreux, m'a dit 49,99.
0: OK. Pas du
5: quai. Ah, il n'y a pas tort. Écoute, on disait 30$, moi.
1: Et Fred et blanchisseur.
4: Oh! C'est
0: bien moi qui vends ça?
1: Non. 175.
0: Ah, c'est les toxicomanes qui ont mis ça. C'est le manque un peu les toxicomanes.
1: 75$.
4: Eh bien, Fred, c'est réglé pour toi.
0: C'est quoi cette affaire-là?
4: Hein? 50$ au... Tu connais ton hockey, oh, tu connais ton hockey, Fred. 50$ au restaurant bar Le Stade, si tu veux patienter.
0: Bon au kiff, là.
4: Tu pourras aller écouter le hockey en mangeant une bonne bouffe, en bonne compagnie au restaurant bar Le Stade. Tu y vas quand tu veux.
0: C'est n'importe quoi.
4: Et ça a été un plaisir de te jaser encore une fois ce matin, Fred. On te souhaite une belle journée. Reste là pour comprendre tes coordonnées.
3: Ben, merci beaucoup.
0: Salut. Je pense, correct. Je peux pas y aller pareil au stade gratis, faut que je paye. Vas-y à ma place.
4: Salut, Fred. Ah, il n'est pas rancunier, Tiki, par exemple.
0: Non,
4: c'est
0: ben ça, des défauts.
4: C'est une de ses belles qualités, ça, c'est vrai. Fever Dream, Alex Warren, tout de suite. Et on s'en va dans le tour de tablette dans les prochaines minutes sur Énergie.

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2: 7h29 minutes aujourd'hui, mercredi le 26 août. C'est l'anniversaire de Eva aujourd'hui qui a eu 12 ans et sa mère nous écrit, elle dit à l'âge où sa mère la gêne. Alors pourquoi pas demander à la radio pour accentuer ce petit sentiment de malaise sympathique?
3: Ah, ben là!
2: Bonne et à fête, cette heure-là.
3: Eva. Hein, ben vas-y. Bonne fête, Eva! Bonne fête, bonne fête,
2: ah, bon.
3: Bonne fête à vous!
2: Eva!
3: Yeah! All right! Merci, Tiki!
2: Ben, à cette heure-là...
3: Bonne fête!
2: Dans l'autobus, peut-être, à cette heure-là, pas loin de ça, en tout cas, 7h30, ça se peut si, évidemment, si sa rentrée est faite, on sait plus trop, là, selon les écoles, c'est assez différent selon les journées, mais Eva... Tu dois pardonner à ta mère qui t'aime beaucoup pour avoir fait ça ce matin, alors on te souhaite une magnifique journée. C'est rempli d'amour, ce beau bonne fête-là.
3: C'est Eva, et non Evo.
2: Oui, c'est Eva, ouais. Ça, on le sait maintenant.
3: Bien important.
2: Oh, oui, c'est bien important.
3: Je le dis pour les autres.
2: Oui, tu fais bien. 15 degrés en ce moment, entre 23 et 25 comme maximum. Aujourd'hui, il va faire beau pour la fête à Eva. Et c'est jusqu'à 29 même qu'on
3: va
2: ressentir.
3: Elle va faire beau. Elle va faire beau.
2: Eh oui, c'est
3: elle
2: ça.
3: Va faire chaud.
2: Ah, elle va faire
3: Est-ce
2: chaud.
3: Est-ce qu'elle va faire chaud?
2: Elle va faire soleil aussi.
3: Ah! Ouais, elle va fermer ma gueule.
2: C'est une excellente idée.
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3: Au plus poli, Eva me taire.
4: Ah, voilà. Ah, des fois, les normes, ça n'a juste pas de bon sens. On va aller à Sherbrooke, OK? À Sherbrooke, actuellement, ils ont bien des problèmes avec les ratons laveurs.
3: Sherbrooke, en partant, ça n'a pas de bon sens.
4: Non, c'est quand même pas...
3: Oh, je suis déjà allé.
4: Oui, je suis déjà allé faire des tournois de hockey, entre autres, là-bas. Le Phoenix, ça n'a pas gagné depuis une couple d'années, mais bon. OK, bref. Les normes, c'est pas facile. Il y a une dame, OK? Elle, là, puis regarde, sais-tu quoi? C'est pas moi qui va le raconter, c'est elle. J'ai sorti l'extrait. Donc, c'est une dame qui, elle, a une maison, propriétaire du côté de Sherbrooke, puis un moment donné, elle a une mauvaise surprise avec les ratons laveurs.
5: Ça a commencé au mois de juillet quand j'ai vu un raton laveur monter par la poutre de mon patio sur le toit. Le raton laveur n'avait pas de symptômes apparents de la rage, premièrement. C'était une femelle qui a eu des bébés dans le plafond. C'est un stress parce que moi, je les entends quand je me couche. Tu sais, les bébés pleurent. À un moment donné, j'ai entendu beaucoup de bruit, fait que j'ai voulu faire venir quelqu'un, mais c'est impossible, il n'y a pas personne qui voulait venir à cause de la consigne du ministère.
4: Et c'est ça l'affaire, c'est qu'elle déclare que... T'sais, elle arrive et elle dit, OK, là, y a-t-il quelqu'un qui peut m'en débarrasser, puis qu'est-ce qu'on fait avec? Et le ministère, lui, s'en vient dire, non. Actuellement, on ne sait pas si ces ratons-là ont la rage et on peut pas les mettre ailleurs.
2: Ben voyons, son
4: pour pas répandre la rage.
2: Mais ramassez-les, mettez-les dans une cage.
4: En fait, le ministère, eux autres, ont dit, c'est pas nous autres qui va venir. Ce que vous devez faire, madame, c'est vous autres même, tu sais, les attraper. Ou encore, faites affaire avec des trappeurs dans votre coin qui pourraient venir chez vous pour aller attraper les ratons.
6: Normalement, c'est une famille exterminateur, c'est ça?
4: Ben, en fait, ben, c'est parce qu'il faut pas que t'es tues nécessairement. C'est quand même des ratons laveurs.
2: Non, tu veux pas nécessairement, tu veux les relocaliser probablement. Louis et la faune urbaine, il faudrait qu'il appelle. Connaissez-vous Louis et la faune urbaine?
4: Non, ça me dit rien.
2: TV, nous autres, on écoute ça une fois de temps en temps.
4: Lui, c'est quoi,
2: il se promène surtout, Québec et Ontario, lui. Puis, écoute, lui, des ratons laveurs, des moufettes, des abeilles. Je t'ai dit que Louis, là, il aurait pas peur de ces ratons laveurs.
3: Ben, moi, madame, là. Moi, là.
4: Toi, c'est l'exterminateur.
3: Moi, là. Comme le chanteur ICDC, shoot the trail. Non, là, maintenant, ça brise ta maison, là.
4: Voilà, mais en même temps, faut que tu sois capable de le faire aussi. C'est pas évident, là. Parce que elle, tu sais, n'importe qui aurait le réflexe de se dire, OK, bon, j'ai un raton laveur dans le sous-sol. Ben, pas dans le sous-sol, là. Dans ce que c'est dans le grenier.
2: Oui.
4: Fait que là, je vais appeler le ministère de la Faune, puis eux autres vont venir. Mais le ministère de la Faune, eux, peuvent absolument rien faire parce qu'ils peuvent pas déplacer le dit raton laveur pour ne pas propager la rage. Et donc, les conseils qui lui ont été donnés, c'est mettez une cage sur votre terrain, là. Sortez-la du plafond. Puis attendez des poignées dans la cage. Puis après ça, on verra ce qu'on peut faire.
2: OK.
4: Parce qu'encore là.
2: On va laisser la rage se propager dans votre grenier, là, puis.
4: Ben en fait, c'est ça qui est con.
2: C'est
4: quand tu regardes les normes, ce qu'ils lui demandent de faire, c'est des pogner dans une cage, puis après ça, des amener dans un secteur X, puis des relâcher. OK, mais pourquoi le ministère est pas capable de s'en occuper? Ah, mais nous, c'est les normes. On peut pas, nous, en tant que ministère de la Faune, décider de prendre les ratons laveurs puis de les délocaliser. Ben, tu sers à quoi, d'abord? Là, ils donnent même des conseils. Là, ils disent, pour pas qu'il y ait d'autres personnes qui soient pognées avec le même problème là, du côté de ville de Sherbrooke, s'il vous plaît, si vous avez des arbres autour de votre maison, ben, coupez les branches pour pas que les ratons laveurs aient accès à votre grenier. Puis ils donnent des trucs de même juste pour être sûr qu'il n'y a pas de ratons qui se mettent à des places là, que ça n'a pas d'affaire.
2: Il semble qu'ici, au Saguenay-Lac-Saint-Jean, quand il y a des problèmes avec les animaux sauvages, le ministère de la Faune se déplace puis s'occupe de l'animal, là, me semble.
3: Même à ta maison?
2: Ben là, c'est une question que je pose, là. Au 6-12-12, là.
3: Moi, j'ai de quoi chez nous? J'appelle un exterminateur. D'ailleurs, le premier que j'ai appelé l'autre fois, il m'a jamais rappelé. Bon.
4: C'était pourquoi?
3: Les abeilles, j'avais les abeilles.
4: Ouais, c'est ça, des abeilles, c'est mieux que des ratons. Des ratons, je suis même pas sûr, tu peux les tuer?
2: Ben, l'idée, c'est pas de les tuer, c'est de les attraper puis de les remettre ailleurs, là, c'est ça, mais ça prend quelqu'un qui connaît ça.
4: Et là, le problème, c'est, vois-tu, regarde, tu dis quelqu'un qui connaît ça. Il y a quelqu'un, finalement, qui s'est déplacé chez la dame qui a réussi à capturer la mère. C'est les bébés, le problème. On n'a pas été capable d'attraper les bébés puis, tu sais, les déplacer sécuritairement pour pas, tu sais, les tuer. Parce que, comme je vous dis, c'est pas le but de l'opération. Le but, c'est pas de tuer les ratons laveurs, là, tu sais. Fait que là, pour l'instant, dans son plafond, il y a encore les petits bébés qui pleurent, mais la mère, elle a quitté. Mais le ministère veut toujours pas s'en mêler. À cause de la rage. Puis comme a dit elle, ben, c'est sûr que, tu sais, on n'est pas spécialiste, là. Tu vois pas un raton en disant, ah, lui, il a la rage. On sait pas,
3: là.
4: On
3: n'a pas de beau-frère. C'est le beau-frère qui sait tout, là.
4: Qui est exterminateur.
3: Dans l'échelle, ah ouais, le beau-frère.
2: Hein, qui a peur de rien.
4: Hey, mais c'est malin, bien. Là. Un raton, c'est malin, là. Moi, tu me dis demain matin, il va dans mon grenier, il va le pogner.
3: Ouais, c'est les bébés qui sont là.
4: Ben, il reste les bébés. Ah,
3: bébés. À n'importe quel animal humain, un bébé, c'est toujours moins malin. Là.
4: Ça doit mordre un peu, je sais pas.
2: Ouais, c'est sauvage. Puis tu veux pas, c'est ça.
4: C'est pas,
2: si le ministère parle de la rage, moi aussi, j'ai peur de la rage, comprends-tu?
4: Je veux pas le pogner non plus, là.
2: Non, c'est ça.
4: Regarde, ministère de la Faune, là, peut même pas faire ça. Fait que, ben, dites-nous, 6-12-12, ouais, comme tu disais, c'est ville de Saguenay, y a-tu moyen, ouais. Mettons, que ça nous arrive.
2: Il se passe quoi ici, mettons, là, que ça nous arrive? Là. Mettons que PA a des ratons laveurs dans son. Dans son plafond.
4: Y a-tu quelqu'un? Mais Serge, le gars de la bosse, lui dit, moi, ça finit en caisse de poêle.
2: On n'est pas rendu là, Serge.
4: Puis Mickaël, lui, qui nous dit, moi, je pogne le 22. Ciao, bye.
2: Une pomme, un petit filet à pêche, puis let's go, que nous dit Vicky.
4: Ah, regarde, vois-tu quelqu'un qui nous dit, tu sais, là, c'est plus sérieux un petit peu. J'ai appelé pour un renard blessé, presque une patte arrachée. J'ai appelé la protection de la fonte, puis ils m'ont dit qu'il ne se déplacerait pas. On laisse aller la nature.
3: Ben oui.
2: Ça, j'avoue que je comprends, ça nous fait mal au cœur, mais tu sais, dans le bois, le renard, il se serait organisé pour vivre ou pas.
4: Ouais.
2: C'est la nature sauvage. Ça, je comprends ce côté-là quand même.
4: Un trappeur qui nous dit, garde, je me fais téléphoner souvent pour des affaires comme ça. Fait que, tu vois, tu gardes les trappeurs ont de la job en masse, là. Fait que, tu sais, visiblement, c'est pas le ministère qui va se déplacer. Si ça arrive, ben, justement, appelez un trappeur. D'ailleurs, son numéro, lui, c'est 581.
2: Ah, c'est ça.
4: Je l'ai dit
2: d'en face. C'est peut-être son numéro personnel, là. C'est peut-être pas celui qui voudrait donner à la radio, mais effectivement, si ça te tente qu'on nomme ton entreprise, ça va nous faire bien plaisir. Tu peux nous l'indiquer plus précisément. Il y en a peut-être que ça va intéresser. Parce que ça arrive souvent d'avoir des trucs comme ça, des moufettes pognées en dessous du cabanon, tu sais, ce genre d'affaires, là.
4: Fait qu'arrange toi avec tes problèmes. C'est ça, le résumé
2: de ben oui, c'est ça, c'est le fun pour elle. Hein?
4: Arrange-toi, bébé.
2: 7h37, minutes. Merci beaucoup pour vos commentaires au 6-12-12. Hein. N'hésitez pas comme ça à réagir sur nos nombreux sujets dans le boost. On aime bien ça, vous lire, vous entendre également. Vous ajoutez toujours un point de vue tout le temps bien intéressant. Dans quelques instants, on va ouvrir notre machine à café et il sera question d'une plaque d'immatriculation qui cause des problèmes. Jeune homme du Québec.
4: Mm-hmm.
2: Qui voyage pas tant que ça en auto, mais qui, c'est tout comme, il pogne l'étiquette des autres. On vous explique ça dans les prochaines minutes.
4: Ta blonde a bien des questions.
2: Ouais, c'est ça, là. Après Bon Jovi, Living on a Prayer sur Énergie 94.5.

0: Juste avant d'ouvrir la machine à café, ça continue de réagir et de nous donner des informations pertinentes également concernant justement cette dame là, de Sherbrooke là, qui a de la misère à se débarrasser de ses ratons laveurs dans son entretoit.
1: Mm-hmm.
0: Une maman avec des bébés, c'est quand même, c'est du monde. Là.
1: C'est pas évident.
0: Du monde qui se promène sur sa tête quand elle veut dormir. Raph nous dit que le ministère de la Faune va se déplacer juste si c'est un animal protégé, exemple un oiseau de proie.
1: Okay.
0: Sinon, on se déplace pas parce que c'est ce qu'il avait répondu à la dame, qu'eux autres, ils se déplaçaient pas pour ça, qu'elle devait régler le problème un peu par elle-même, peut-être avec un trappeur ou quelque chose comme ça. On a eu ces infos-là un peu.
1: Ben, c'est ça, puis il y en a un qui nous texte, gars, vois-tu, j'avais des castors chez moi, il dit c'est des trappeurs qui l'ont attrapé, qui l'ont relocalisé.
0: C'est ça, souvent c'est ce qu'ils font.
1: Fait que c'est partout au Québec, visiblement. Ouais. C'est pas juste à Sherbrooke que le ministère de la Faune s'est dit, c'est du quoi, c'est pas dans ma cour, je te mets ça dans la tienne. Ben, dans ta cour, dans ton grenier, là.
0: On veut pas pogner. Nous autres, on veut pas pogner à rage, fait qu'organise-toi.
1: C'est ça.
2: Ouais,
1: c'est ça.
2: C'est pourquoi?
3: Ah,
1: ben là,
3: ah ouais! Dans le boost, on jase autour de la machine à café.
4: La rage, elle se transmet de père en fils, je l'ai indiqué. Je vis quand même ma vie.
0: T'as pas de problème avec ça, bon.
4: Oh, je suis fonctionnel.
0: Ah, c'est ça.
1: Pour ça que t'as pas eu d'enfant, juste pour être sûr.
4: Commence pas à m'écœurer, toi.
0: Hey, dans la machine à café ce matin, c'est une histoire qui concerne un jeune Québécois de 29 ans qui s'appelle Francis Lapointe. Et lui, depuis qu'on a le droit d'avoir des plaques personnalisées sur nos voitures, lui, il s'est choisi une plaque où c'est écrit juste Québec.
1: Okay.
0: Et lui aime ça, puis il aime sa plaque, puis il veut pas changer de plaque d'ailleurs, vous allez comprendre un peu plus loin dans l'histoire, mais lui le problème c'est qu'aux États-Unis et ailleurs au Québec, ailleurs au Canada devrais-je dire, ben il y a des personnes qui mettent sur leur voiture des plaques souvenirs décoratives où c'est écrit Québec. Fait que quand les caméras automatiques des péages lisent ces plaques-là, ben il envoie des étiquettes au gars qui trouve dans le système où c'est écrit Québec sur sa plaque. Et Francis est l'heureux chanceux de certaines factures qui proviennent de la 407 en Ontario, du New Jersey, de New York. En 2025, entre autres, il y a une caméra de péage à New York qui a pris en photo une Audi qui portait la fausse plaque Québec. Et lui, il a reçu une facture de 40 et 50. C'est pas très élevé, mais tu sais, à coup d'en force d'en recevoir. Et lui conduit une Infiniti. Il est pas allé à New York depuis 2014. Et il a reçu ça en 2025. C'est tannant. C'est sûr que c'est tannant, là.
1: C'est facile à contester.
0: Ben, il a contesté. Il a fourni des preuves. Ça a l'air qu'il a rien à faire. Avec les frais de retard, là, c'est rendu à quasiment pas loin de 300 $ de tickets. Puis il dit que ça a pris à peu près un an et l'intervention du journal Le Montréal pour que les autorités new-yorkaises finissent par reconnaître l'erreur et annulent son dossier. En Ontario, ils ont trouvé une autre solution. Eux autres, sa plaque est identifiée comme étant sensible, entre guillemets. Alors, il y a un être humain qui vérifie avant d'envoyer la facture. J'imagine qu'il y a certaines personnes qui sont dans cette liste-là de plaques sensibles. Et là, on vérifie, un humain vérifie avant d'y envoyer ça faussement.
1: Moi, je prendrais pas de risque. Là. Lui-même devrait changer de plaque.
0: Ben, c'est ça que la SAQ lui a proposé. Ben simple, abandonne ta plaque où c'est écrit Québec. Et lui, il veut rien savoir. Il
4: mange la
0: sa plaque. Ben, organise-toi tes
4: trous.
1: Il aime son Québec.
4: Tu sais, le bon vieux, maman me disait souvent, même encore des fois, elle me le dit, aide-toi et le ciel t'aidera.
0: Oui, c'est ça.
1: Non, mais il court après le trou.
0: Ben, c'est ça. T'sais, c'est ce qu'on appelle des fausses bonnes idées, des fois. Puis,
1: ça, Wester, tu sais, il en profite justement pour faire des petites galipettes à l'externe de son couple. Là. Puis, Wester, quand il y a une facture qui rentre, ben, c'est pas moi, ben, regarde, c'est quelqu'un d'autre, ma plaque.
0: Peut-être, la porte est grande ouverte. Ça se peut bien qu'il soit rentré là-dedans puis qu'il en profite, là.
1: Je souhaite pas! Parce que c'est crosseur un peu.
0: Ouais, c'est ça.
1: Mais quand même, hey, le gars, il lâche pas, là.
0: Une fausse bonne idée que vous avez eue, vous autres, les chums du beau, sur votre dernière fausse bonne idée, mettons, là, au 6-12-12. C'est ce qu'on veut savoir ce matin dans notre machine à café. Au 6-12-12, sur le iHeart Radio aussi, avec les messages vocaux en utilisant le micro. Et le 690-9400. Puis il y en a sur Facebook qui ont déjà commencé à nous répondre.
1: Ouais.
0: Votre dernière fausse bonne idée, là.
1: Même la mienne, en fait. Commencez par la mienne.
0: Ah oui, vas-y.
1: Moi,
0: ça t'intéresse?
1: Tu sais, moi, j'ai des gars à la maison.
0: Ouais.
1: On est une gang de boys. Une gang de boys, ça a de l'énergie, puis il faut que ça se dépense, là, surtout en fin de journée, là. Fait qu'on avait acheté un coussin de boxe qui venait avec des gants de boxe.
0: Oui.
1: Fait qu'on s'était dit, puis ça a l'air qu'il y a même des gens, tu sais, des spécialistes qui le suggèrent que c'est une bonne idée, comme ça.
0: Ça défoule.
1: Frustration, exactement.
0: Ah ouais, c'est ça.
1: Jusqu'à temps qu'on se rende compte que les gants de boxe servent entre les gars pour faire des combats de boxe entre eux.
0: Ça pince, là. Ça te donne, quand tu punches quelqu'un qui a un gant de boxe, même si t'es un petit gars de 5 ans, là.
1: C'est ça fesse.
0: Ah ouais.
1: Fait que les gars, le coussin, il a jamais servi. Les gars se mettaient les gants pour se fesser entre eux, puis après ça, il a fallu qu'on enlève tout. Et d'ailleurs, en fin de semaine, je faisais un ménage, tu sais, dans un bureau, tout ça, puis j'ai retrouvé le dit coussin de boxe. On l'a jamais jamais ressorti. Parce que les gars se fessaient dessus à la place de fesser dans le coussin.
0: Ouais, non, c'est ça.
1: C'est
0: Garde-le
1: génial.
0: Pour plus tard. Peut-être que quand ils seront un petit peu plus matures.
1: Ouais, peut-être.
0: Ça sera peut-être plus une si mauvaise.
1: Une couple d'années, là.
0: Vos fausses bonnes idées. Jasmin, entre autres, qui dit vouloir remplacer la toilette de ma mère et finalement découvrir un plancher pourri, ce qui devait prendre 15 minutes est devenu un chantier. Ça, c'est type plate, quand
1: tu dis, je peux pas y laisser ça de même. Faut
0: ça y prend toujours bien une toilette, pauvre.
1: Régis, son mariage.
0: Ah, sa dernière fausse bonne idée. Et c'est le cas de bien du monde.
1: Ah, qu'est-ce que tu veux? Et Faf qui nous dit aussi, j'ai demandé à Donovan de surveiller mon melon d'eau. Faf, qui est l'humoriste qui on voit souvent sur les réseaux sociaux, donc Donovan, visiblement, a mangé son dit melon d'eau. Danny qui nous dit, ça, c'est, je suis pas grand connaisseur.
4: C'est très pointu, là.
0: Ah oui, c'est pointu.
4: Parce que Donovan, c'est un noir, puis il fait des jokes avec de vol, puis de...
0: Oh! Faut avoir le contexte, là.
1: Ouais. OK, ouais. Et vois-tu Danny qui nous dit, m'acheter un 4 roues neuf du grand Danny. C'est pas une bonne idée, ça? Ou ben, t'es mieux de l'acheter usagé?
0: Peut-être que c'était pas son seul, ou tu comprends-tu? Des fois, on fait des achats d'impulsion comme ça, puis c'est des achats qui coûtent cher. Ça se peut que ce soit une fausse bonne idée.
1: Ah, mais ça, là, dans le domaine de la collection, surtout les cartes de collection, là, des fois, tu dis, ah, je vais acheter une carte pas chère.
0: Tu laisses emporter,
1: de la valeur,
0: là, ouais.
1: Ça n'en prend jamais, même qu'il s'en perd.
0: Ouais, c'est ça, tu dépenses de l'argent.
1: Non, mais c'est
0: en
1: ça
0: espérant.
1: Qui arrive, là.
0: Et Nathalie, qu'on salue, a dit qu'elle, sa dernière fausse bonne idée, c'est d'avoir cru sur parole une vendeuse de char d'un concessionnaire Mazda de Baie-Saint-Paul. Alors, j'imagine que ça s'est pas bien passé avec son véhicule. C'est ce qu'on peut comprendre.
1: Ou il y a eu des promesses pas remplies.
0: Ouais.
1: Visiblement.
0: Peut-être. Aussi, Maxime, au 6-12-12, sa dernière fausse bonne idée, changer les breaks à ma blonde à 33 degrés pour finir 3 stops de pété sur 5.
4: On comprend pas, mais ça a l'air de...
0: Hey, on comprend pas, mais on le sait que c'est plate.
4: C'est sûrement plate. C'est les roues. On comprend plus que le melon d'eau, on va se dire.
0: Oui, c'est ce qui tait les roues.
1: Ouais, fait que j'imagine qu'il était, il faisait
0: merci.
1: Tellement chaud.
0: Puis ah ben non, on comprend que déjà qu'il s'est enligné sur une job de break à 33 degrés déjà. Puis là, ben finalement, la job a été plus longue. C'est ça qu'on comprend, là, même si on sait pas tout c'est quoi. Là. Hein?
1: Je l'aurais pas fait. Fais comme nous, regarde, Maxime. Dis à ta blonde que t'es pas manuel.
0: Ah, c'est ça.
1: Faut pas faire ça.
0: C'est
1: ça, disons, on n'a pas ce problème-là.
0: Ah ben merci beaucoup pour vos réponses. On se casse le bicycle aujourd'hui, en ce mercredi. Avec quoi, mon cher Dicky?
4: C'est la fête de Shirley Manson aujourd'hui, 60 ans. Chanteuse de quel groupe? Et... Je vais vous donner un petit indice. Voici une de mes chansons préférées de ce groupe-là.

0: Hey, c'est bon, ça.
1: Là, j'entends mon boss dire, t'as pas pris un plus connu? Effectivement, mais ça joue dans un bon full pile.
0: Ben là, c'est connu.
1: Ceux qui ont mon âge et les plus jeunes, on la connaisse toutes.
0: Fait que là, on cherche le nom du groupe.
1: Oui.
0: Au 6-12-12 pour vos réponses ou encore le micro iHeart. On vous donne la bonne réponse dans quelques instants dans le bout.
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14: 7h55 minutes aujourd'hui, on s'est cassé le bicycle avec un extrait d'une chanson. Ça nous a rappelé des bons souvenirs.
15: Oui, hein, sur les pistes de danse de l'audace.
14: Ah, vraiment.
15: L'audace prend toutes tes pièces.
14: On vous l'a fait réentendre avant de vous donner la bonne réponse. On cherche le nom de ce groupe-là.
15: Oui, parce que c'est l'affaire de la chanteuse Shirley Manson, qui n'est pas la sœur de Marilyn en passant, qui a 60 ans aujourd'hui.
14: Non, comme tous les Tremblay ne sont pas frères et sœurs, tous les Manson ne sont pas frères et sœurs non plus. Là, c'est ça.
15: Surtout que Marilyn Manson, c'est pas son vrai nom.
14: En plus.
15: Encore moins, c'est ça.
14: Il y a moins de chance encore. Alors voici ce qu'on vous a fait entendre il y a quelques instants.

0: Moi, je me souviens d'avoir écouté beaucoup cette chanson-là, puis j'avais un blanc. C'était de qui ce matin?
1: Ouais.
0: Il y en a qui l'ont trouvé facile au 6-12-12.
1: Ouais,
0: on salue André, Marjorie, Annie, Anne, puis Marie-Pierre, Benoît.
1: Ça rentre encore.
0: Ah oui, encore.
1: Garbage!
0: C'est Garbage qu'on cherchait.
1: Premier album de Garbage, là. Celui-là qui a le gros jet, le fond rose, là. C'est bon. L'écoutez l'autre jour encore, puis c'est bon.
0: Ouais.
1: Bon, excusez, là, je suis passionné, ça.
0: Non, ben non, c'est on sent, là.
1: Mais il est bon. En deuxième,
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0: Je vais prendre quelques secondes pour saluer Stéphane qui nous a écrit. On parlait de votre dernière fausse bonne idée tantôt dans la machine à café. Puis lui, il nous a raconté que sa fausse bonne idée, ça a été de vouloir raser son coqueur pour sauver de l'argent, hein, chez le toiletteur.
1: Ben oui.
0: Finalement payé pour un toiletteur parce qu'il faisait trop pitié avec sa coupe Lyon. Et puis ma blonde était en tabarre, trois petits points quand elle est arrivée de travailler. Tu sais, des fois, tu veux bien faire. C'est dur, raser un chien. C'est un art, là.
1: Nous autres, on veut les photos.
0: Ah oui, on veut
1: c'est sûr.
0: Stéphane, j'haïrais pas ça, j'avoue, avoir des photos de ça. Mais merci pour ce beau moment de vie, là, Stéphane. C'est 15 degrés aujourd'hui. Il va faire chaud. C'est du soleil à travers le Saguenay-Lac-Saint-Jean. C'est vraiment un beau mercredi. Maximum entre 23 et 25 degrés jusqu'à 29 ressentis aussi avec le facteur humidex. Et c'est mercredi aujourd'hui. On vous l'a dit depuis le début de la semaine. C'est la rentrée à la radio.
1: Ben ouais.
0: Et dans quelques instants, on va parler avec notre chum Justin Saint-Pierre qui est
1: c'est
0: arrivé. Là.
1: Pointe-moi pas les tétines. Pardon?
0: Qui est en train de pincer du quai.
1: Pince-moi pas les tétines.
0: Ah, c'est ça. La bromance reprend de plus belle en train du quai.
1: T'as ennuyé. Et que je me t'ennuyais.
0: Mais c'est vrai qu'on s'est ennuyé, Justin.
1: Ben,
0: dans, une dizaine de minutes, on va lui jaser avec sa chronique sur la ligne. Pour tout de suite, c'est Pérusse qui est là, la radio communautaire. On parle de Dolly Parton ce matin et on s'informe tout de suite après dans le boost.
4: Ici Louis-Paul Fafard-Large. Je suis accompagné de mon co-animateur Sébastien Gouff.
5: Bonjour Louis-Paul.
4: Le monde artistique est en deuil.
5: Absolument.
4: La légende Dolly Parton nous a quittés.
5: Elle a composé toutes ses chansons.
4: Toutes ses chansons.
5: Respect automatique.
4: Absolument.
5: Elle a mené sa carrière.
4: Complètement. On s'entend que Nicolas Ciccone aussi a composé toutes ses chansons.
5: Oui, mais...
4: Est-ce qu'on parle de respect automatique?
5: Non, ça, on parle de respect, mais peut-être pas automatique.
4: Non, c'est
5: même
4: plus
5: c'est...
4: respect manuel.
5: C'est ça.
4: Genre que la cloche est finie.
5: Oui.
4: Le bras de vitesse te reste dans les mains.
5: C'est ça.
4: Puis tout le monde.
5: Tu tombes dans le fleuve avec ton chant.
4: Tout le monde a aimé Dolly Parton.
5: Oui.
4: La reine du country.
5: Et plus.
4: Mais si on démystifiait le country,
5: comment
4: on ferait ça, mettons? C'est
5: pas vraiment de mystère là, dans le country.
4: Oh non,
5: je pense pas que Sherlock Holmes prendrait bien du temps à résoudre l'énigme.
4: Non, c'est sûr.
5: Mais,
4: même l'enquêteur adjoint à la police municipale de Saint-Anicette la trouverait probablement sans sortir de chez eux.
5: Elle a composé des hits planétaires.
4: Tu dis, on avait invité Isabelle Boulay à venir ici ce matin chanter sa chanson Jolene.
5: T'es sérieux?
4: Ben, elle dit, ben oui, c'est pour Énergie, vous êtes toujours à la même adresse. Ben, je dis, non, c'est pour la radio communautaire.
5: Ben, oui.
4: Puis là, elle a fait...
5: Elle a hésité un petit peu.
4: Non, c'est la tonalité d'un raccrochement de téléphone.
5: Parce qu'on a une grosse pensée pour Dolly.
4: Absolument.
0: 7h59 en ce mercredi 26 août. C'est l'heure de s'informer d'abord avec PA.
1: On va regarder le taux de participation pour les partiels dans Chicoutimi-le-Fjord parce que ça s'est terminé lundi. Donc, on parle de 15% jusqu'à maintenant qui ont utilisé leur droit de vote, qui ont exercé leur droit de vote. Ça fait à peu près 11 000 personnes qui ont été votées. Et la date, c'est le 31 août. Donc, c'est là qu'on va déterminer qui va remplacer Richard Martel là, du Parti conservateur. Mais je regardais en moyenne là, à travers le Canada pour les partiels. C'est un taux de participation qui est aux alentours de 36%. Ça intéresse pas le monde. Soyons francs, là, surtout en plein été de même. Là. D'après moi, le 15% qu'on a eu de taux de participation, on va monter, là, mais ce sera pas extraordinaire. Attends pas grand-chose.
0: Merci beaucoup, PA, avec Nouveau Info. Et Benoît, il y aura pas de... En fait, il y aura de l'aide, oui, pour les travailleurs touchés par les tarifs.
6: Voilà, le Conseil national des chômeurs est soulagé des mesures d'aide annoncées par Ottawa dans sa riposte aux tarifs américains. Elles atteignent 7,5 milliards de dollars, dont la majeure partie servira à assouplir l'assurance-emploi. La mesure temporaire limitant la période d'attente à une semaine avant de toucher les prestations d'assurance chômage a aussi été reconduite. On écoute le co-porte-parole du Conseil national des chômeurs, Milan Bernard.
7: Les gens, grâce à ces deux mesures, peuvent avoir accès à des prestations d'assurance-emploi presque immédiatement. Donc ça, c'est des excellentes nouvelles.
6: Sinon, 2 milliards de dollars de la nouvelle enveloppe iront directement aux entreprises pour diversifier leur production. Maintenant, un homme de 67 ans repose dans un état critique après une violente chute en trottinette électrique. L'accident a eu lieu dans le secteur de Charlebourg à Québec, dans le stationnement d'une école vers 22h30 hier soir. Les hospitalisations pour ce type d'accident ont bondi de 40% au courant de la dernière année. Les fractures et les traumatismes crâniens font partie des causes les plus fréquentes de transport à l'hôpital. À Montréal, le travailleur qui a perdu la vie à l'aéroport Montréal-Trudeau aurait été trop proche de la roue avant de l'appareil au moment de l'accident. Oscar Robaillot, 39 ans, a été écrasé lors de l'opération visant à tourner l'aéronef au sol avant le décollage. C'est lui qui communiquait par radio avec le pilote de la compagnie French Bee lors du drame lundi soir. Le Bureau de la sécurité des transports poursuit son enquête dans ce dossier. En terminant, les élus de l'Assemblée nationale qui ne seront pas de retour cet automne recevront une généreuse prime de départ pouvant atteindre 250 000 $, tout comme leur salaire. Les indemnités ont été bonifiés pour atteindre 44%. Ce n'est pas tout. Les élus qui ont 60 ans et plus toucheront aussi un crédit de rente de 4% de leur salaire jusqu'à leur décès. Les députés gagnent 146 000 $ par année contre 256 000 $ pour les ministres. Voilà, c'est complet. Pour tous les détails et autres nouvelles, visitez le nouveau.info.
8: Les Blue Jays ont perdu encore une fois hier soir 5-3. Christy de Ben, fais des jokes avant de sortir. Oui, tu peux bien rire, Ben. 5-3, victoire des Royals sur les Blue Jays hier. Les Jays qui s'éloignent de plus en plus d'une place en séries éliminatoires. Malgré l'arrestation de leur propriétaire, Jed York, le coach des 49ers et secondaire Fred Warner, on dit qu'ils sont pas dérangés par la situation. Je vous rappelle que si vous avez manqué cet épisode-là, le propriétaire des 49ers s'est fait arrêter pour avoir sollicité une prostituée.
9: C'est ça.
10: Non, mais c'est une professionnelle, c'est ce qu'elle fait.
8: Ouais, mais c'est surtout illégal.
0: C'est ça le détail.
8: Même si on dit que le plus vieux métier du monde, ça demeure illégal. Et le maire de New York, Zoran Madani, excusez, j'ai de la misère avec son nom. Il y aura de la misère avec le mien, on va être égal, c'est tout. Et la Fédération de tennis ont annoncé mardi la mise en vente de 1000 billets à 100$ pour assister à des matchs du US Open. On dit que c'est trop cher, le US Open. Donc, on a subventionné ça un peu, c'est sûr. Fait que 1000 billets à 100$, premier arrivé, premier servi. Puis on s'attend que ces billets-là, c'est pas les finales puis les quarts de finale. C'est les premiers matchs. Fait que c'est...
10: Quand on dit que tout est cher, là, n'importe quel événement sportif, musical.
8: Le tennis est cher, les chansons sont chères, le trio est cher, tout est cher. Tout est rien, nous autres, on n'est pas cher.
0: Nous autres, on n'est pas cher.
8: On n'est pas cher.
0: Nous autres, on est bien, bien abordable.
8: Vous avez dit, on comprend, Dickey, ça vaut pas cher. Je sais bien, mais Mylène PA, ça a la valeur un peu.
0: Ça a quand même un peu de valeur.
8: Bon, PA, ça dépend des bouts.
10: Ouais, ça dépend des choses.
8: Toi, Mylène, ça n'a pas de défaut, cette affaire-là. C'est beau comme tout, c'est fait comme tout, c'est intelligent comme tout.
0: C'est parfait, la perfection. Ah ouais, c'est ça. Par exemple, mon chum, moi.
10: Ah, non, je suis sûr qu'Éric a que des bons mots pour toi.
0: Ah, on n'a plus le temps. On me dit qu'on n'a plus le temps.
8: Tu viendras notre prochaine bière. Tu vas en apprendre des bonnes. La chute de Macarena, là, c'est colonne, c'est drôle en maudit.
0: OK. 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Fini les vacances. On est très content de le retrouver dans sa chronique sur la ligne dans quelques minutes. Et tout juste avant, ça c'est bon, ce Kings of Leon. J'adore la voix du chanteur Caleb Followill là-dessus. Yo Somebody, 8h05, ta musique, tes chums, ton fun au 94.5 Énergie. Bon mercredi les chums, merci d'être là avec nous autres.

0: titre de la Ligue nationale de hockey, enfant chéri d'Albanel.
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0: On est toujours sur la ligne avec Justin Saint-Pierre.
2: C'est la rentrée radio cette semaine et c'est le retour de plusieurs de nos collaborateurs, comme notre chum du boost, Justin Saint-Pierre, ce matin, qui est de retour avec nous autres dans le boost. Salut!
3: Salut, ça va bien?
2: Ben, ça va super bien. On est vraiment content de te retrouver, Justin. On s'est ennuyé.
3: Ben, je suis content de vous retrouver aussi, moi.
2: Ouais,
3: on avait ennuyé aussi, moi.
2: Ouais.
4: C'est ta fête de ton été, là. Décanté, diqué.
3: J'ai vu qu'il diqué une couple de fois. J'ai parlé. Après ça, j'ai fait mes écoles d'arbitre.
4: Ah, c'est vrai.
3: Puis, j'ai vidé l'eau de la piscine assez souvent parce que mouillé tellement, fait qu'à un moment donné...
2: Fallait enlever un peu, sinon ça déborde.
3: Faut pas que ça déborde. C'était assez tranquille, une été assez tranquille, ouais.
2: Correct, ouais, ça fait du bien aussi.
3: Absolument, absolument.
2: Fumer un peu de saumon.
3: Oui, c'était salé un peu, mais c'était bon.
4: Ah, fallait trouver la bonne plug. On devait faire la bonne prise de courant, ça a bien été.
3: C'était pas facile.
4: Non, c'était pas facile, mais on devait faire la bonne prise de courant, ça s'est bien fumé le saumon. Il n'y a pas eu de problème. Prochaine étape, c'est les côtes levées, hein?
3: Ouais, on va essayer ça, hein?
4: Ouais, on va. Ben oui, on va essayer ça.
3: Ben oui, faut que tu viennes.
4: Hey, on parle de rentrer, les gars. Votre balado, il revient-tu cette année, là? Vous refaites ça, ce balado-là,
3: oui.
4: Ben?
3: Mois d'octobre.
4: Mois d'octobre.
2: Ah, ouais, okay. Diqué Elzébré?
3: Ben oui, on a trouvé un autre collaborateur.
4: Il est en train de magasiner,
3: là. Je magasine un peu partout. Mais là, vu qu'il n'y en a pas d'autres, je vais le garder.
2: Ah, bon, OK. Ben, ça va être ça aussi en octobre. Parfait.
4: Il est très gentil. Finalement, t'as eu l'été tranquille, un peu comme Kent Hughes. Qu'est-ce que tu penses de l'été de Kent Hughes à date?
5: Canadiens, es-tu une meilleure équipe qu'au printemps passé?
3: Je pense qu'ils sont pas meilleurs, ils sont pas pires, mais c'est ça le problème, c'est que les autres équipes se voient être meilleures.
4: Ouais.
3: Fait que je pense que Toronto a fait des bons moves. Washington a fait des gros moves. Washington va être gros cette année, là. Fait que je pense que c'est là que ça va faire mal aux Canadiens un petit peu.
4: Ouais, absolument.
3: Ouais.
4: Le fait que Jacky et Bolduc n'ont pas de contrat encore à ce stade-ci, c'est inquiétant?
3: Écoute, non, c'est pas inquiétant parce que je pense que Jacky, l'année passée, dans les séries, il l'a pas fait jouer beaucoup.
4: Ben, c'est deux gars qui ont été benchés pareil.
3: Absolument, hein? Absolument. C'est pour ça que je m'en vais dans cette direction-là. Écoute, ça veut dire qu'il a pas joué beaucoup non plus. Jacky a pas joué. C'est-tu pour ça qu'il attend un petit peu? Je sais pas. Ben non, il demande trop cher. Rendu là, on n'a pas eu de rien eu de ça. Fait que, mais je pense que c'est pas inquiétant, là. C'est pas des gars comme Caulfield ou Suzuki qui veulent signer, puis ils sont pas signés encore, là. C'est Bolduc puis Jacky. Je pense qu'il y a rien d'inquiétant là-dedans, là.
4: Bolduc, tu penses-tu qu'il va se trouver une place dans les deux premiers trios un jour ou?
3: Moi, je pense que non. Je pense que non. Il est pas constant. Tu sais, il est arrivé à Montréal l'année passée. Sa première année, deuxième année, l'année passée. Puis, au début de saison, ça a été en feu, puis après ça, il a tombé, puis il s'est plus rien passé, là. Il a fait une coupe de
4: série, il a pas été mauvais. Il a plaqué un peu. Quand il servait son physique, au moins, ça l'aide. Là.
3: Absolument. Il a frappé un peu, mais encore là, Jacky a fait la même affaire. Il frappait, mais il ne jouait pas. Fait que je pense que c'est ça qui manque à Montréal un peu dans les séries. Ça te prend qu'il y a des gros gars qui frappent et qui font peur aux autres un peu.
5: Tu vois-tu, Daily Faceoff en ce moment, Bolduc, il met sa quatrième ligne avec Kapanen et Dak.
3: Moi, je pense aussi qu'il ne sera pas.
4: Peut-être un troisième trio dans le meilleur des mondes.
3: Peut-être troisième, mais qu'ils connaissent un bon moment de peut-être 2-3 games. Ils vont peut-être le mettre sur le troisième trio, mais après ça...
4: Ben, un troisième d'une équipe qui aspire à la Coupe Stanley?
3: Non.
4: Ah non?
3: Non. Ça, ouais, c'est la quatrième. Puis peut-être...
4: Ouais. Je trouve sévère un peu, par exemple. Je trouve un peu sévère là-dessus.
2: T'as-tu pris ton café à matin?
3: Oui, c'est bon,
2: je vérifiais pour être sûr.
3: J'ai pris deux, mais l'année passée, Montréal expirait pas. Il était pas pour la Coupe Stanley, puis Bolduc, il jouait même plus à la quatrième ligne.
4: Ouais, dis de même. Dis de même, ça fait mal un peu. Montembeau est encore là. C'est embêtant, là.
2: On l'oublie quasiment.
4: Ah oui, mais il est là.
3: Mais là, c'est ça qu'on parlait tantôt avec PA. Il va-tu mettre.
5: T'sais, il va-tu être numéro 2 à Montréal, t'envoies Fowler numéro 1 à Laval, tu sais, je sais pas.
3: Mais je sais pas comment il pourrait faire ça. S'il est à Montréal numéro 2 puis il fait pas de job numéro 2, on fait quoi?
4: On
3: s'en va où?
4: Tu l'envoies à Laval. Balotage, Laval.
3: Ben moi, je pense que c'est ça qu'il va falloir qu'ils fassent. Puis même là, je pense que c'est ça qu'ils vont faire. Je me demande si c'est pas ça qu'ils vont faire. Je pense qu'ils vont garder Fowler à Montréal comme numéro 2. Puis ça veut pas dire. Attendez un petit peu, là. La bêche, ça veut pas dire qu'il va faire la job à Montréal tout de suite, là. Attendez un peu, là. Attendez que la saison commence.
4: T'es bon, c'est
3: lui. Oui, mais Marc, tu t'en rappelles dans le COVID, Montembeau? C'est lui qui a emmené Montréal à la Coupe Stanley, à la finale de la Coupe Stanley. Puis l'année d'après.
5: C'était Price.
3: C'est pas Price, ça.
4: Oui, c'était Price.
3: Oui, mais Montembeau, il a pas emmené Montembeau.
4: C'était l'autre année d'Amos, en série l'année d'avant.
3: OK, c'est en série, OK. Mais gars, l'année d'après, c'était fini.
4: Mais, tu sais, Montembeau avait quand même un passé, tu sais, avec les Panthers. Parce qu'on l'oublie, mais Montembeau, c'est un produit des Panthers. Mm-hmm. Puis il n'a jamais réussi à s'établir là-bas.
3: Oui, je suis d'accord.
4: Mais Dobesch est établi plus jeune que lui.
3: En tout cas.
4: T'es inquiète pour Dobesch, toi? Ou t'es pas sûr?
3: Moi, je suis pas inquiète pour Dobesch, mais je pense pas que Dobesch va gauler comme il a fait dans les séries avec Montréal.
4: Gallagher parti, j'en suis d'impact.
3: Écoute.
4: Je sais si tu l'aimais beaucoup, toi.
3: Moi, je pense avoir de l'impact en avant du but. Ils vont mettre qui? Ils vont mettre peut-être Bolduc s'il signe en avant du but pour aller brosser un peu, parce que Gallagher il brossait en avant du but puis il recevait des coups puis
4: un gros aimé.
3: Absolument. Je pense qu'il était beaucoup respecté dans la chambre. Puis sa glace aussi. Je pense qu'il avait du respect des autres équipes un peu aussi.
4: Canadien fait-tu une série?
3: Toronto, ils n'ont pas passé l'année passée, mais Montréal ont fini assez haut dans le classement. Moi, je pense qu'ils vont faire les séries, personnellement, mais je suis pas sûr qu'ils vont se rendre comme ils sont rendus l'année passée.
4: On verra rendu là,
3: puis là, on parle des séries, c'est au mois d'avril l'année prochaine, il reste encore un an.
4: Ouais. L'autre chose qui a fait jaser cet été le plus, je pense, c'est le contrat de Leo Carlson, 18 millions. L'offre-style des Flyers.
3: C'est pas ce qui s'est passé.
4: On demandait à Daniel Briand, lui aussi.
3: Là, il y a McCarr qui était pour signer à Denver, là, je sais pas, lui, il va pogner le 20 millions, 22 millions, certains.
4: As-tu connu Pat Verbeek? Parce que là, Pat Verbeek, il a manqué ça, comme DG, c'est pas impressionnant, là.
3: Ben non, absolument pas, mais tu fais quoi?
4: Ben, il y avait juste à le signer avant. Carl Kent Hughes, il a réglé le cas avec Demidov.
3: C'est sûr qu'il aurait pu signer avant, absolument. Absolument, c'est sûr que... Mais il s'attendait probablement pas à ça, là. Ben, Brière, là, c'est pas fait de chum dans la ligue, là.
5: Ah non, c'est sûr qu'il a reçu des textos, lui, là.
3: Hein?
5: Danny!
3: Hein?
5: What the fuck?
3: What the fuck are you doing?
4: C'est un bon joueur, quand ça, mais...
3: Oui, c'est un bon joueur, mais il vaut pas 18 millions, arrêtez, là.
4: Là, non.
3: Non, non, non, absolument pas.
4: Dans 3 ou 4 ans, peut-être.
3: Ben là, dans 3 ou 4 ans, il va faire 45 millions. Hey, arrêtez, là. Ah, je suis déjà fauché ma première émission.
2: Colin! Hey, Justin, merci beaucoup. On se donne rendez-vous la semaine prochaine. C'est reparti pour une autre saison. Et on va t'attendre mercredi en studio à 8h10.
3: Hey, bonne semaine.
2: Dans le boost, bonne semaine à toi aussi. Quelques instants, manquez pas, c'est un nouveau segment qu'on vous propose. On va tester des affaires pour vous autres. Il y a tout le temps des nouveautés qui sortent là dans la bouffe, hein? Nous autres, on va devenir des cascadeurs alimentaires dans le boost. On va goûter à des choses.
5: Ce qui est bien excité.
2: Ouais, puis on va vous dire si c'est vraiment bon pour vrai ou pas. On goûte à des affaires spéciales dans quelques instants dans le boost. Pour tout de suite, c'est la chanson au titre du 4e et dernier album studio de Sublime qu'on vous propose. C'est sorti en juin dernier. Et c'est Until the Sun Explodes qu'on vous propose tout de suite au 94.5 Énergie dans le boost.

0: tomber dans les cascades alimentaires dans les prochaines secondes. Il y a un commentaire bien intéressant, c'est 12-12, concernant ce dont on parlait il y a quelques instants avec Justin Saint-Pierre. On a parlé de Montembeau. Il est encore là, Montembeau. Là, ouais. On t'entend taponner tes chips, mon homme.
1: Il faut que ça s'ouvre, c'est pour ça. Tu comprends-tu? J'ai pas fini mes affaires au complet, moi, là.
0: Et quelqu'un qui nous écrit, Montembeau, c'est le gardien du Canada aux quatre nations. Il peut pas être rendu si mauvais d'un coup. C'est une mauvaise saison, ça arrive. C'est vrai
2: En même temps, il était numéro 3 puis on manquait de choix. Ouais. C'est ça la triste réalité sur Montembeau.
1: Ça peut arriver.
2: Ah ouais, gars.
0: On va voir. On va voir cette année qu'est-ce qui va en arriver. On a quasiment oublié qu'il fait partie de l'équipe tellement qu'on n'en parlait plus.
1: Gars, il a atteint la ligne nationale.
0: Ah, c'est ça, là, quand même.
1: Il est bon.
0: On est dans un nouveau segment qui commence aujourd'hui, qui nous allume beaucoup, tout le monde.
1: Je suis sûr que ça m'allume
0: ça, en voyant ça, peut-être pas. Les cascadeurs alimentaires. Ouais. J'aime tout de ce nom-là. On va, pour vous autres, tester des affaires. On sait qu'en l'épicerie, quand vous allez faire un tour, il y a toujours des affaires nouvelles. On va aller dans le sucré, dans le salé. On va aller dans d'autres pays aussi parce qu'il y a
1: des choses bizarres.
0: Ben, dans certaines épiceries, il y a vraiment des sections de bouffe qui vient d'ailleurs. Et comme là, une première affaire qu'on a décidé de tester, c'est les Minute Meals
1: indiens.
0: Et c'est pour l'instant dans notre bol vert. Écoute, on dirait de la bouffe pour enfants.
2: Non, mais peux-tu le dire, là?
0: Des petits pots.
2: On dirait un flux.
1: Ouais, mais avez-vous déjà mangé le restaurant indien?
2: Oui.
1: Ça se ressemble.

0: T'as pas de bon sens.
1: Le fromage, c'est ça, avec tout ça.
0: Ah, et mou, là. Je m'attendais pas à ça.
1: Tu mets le fromage, ta langue, puis pas en morceaux. C'est pas mangeant. Hey,
0: non, mais attends un peu. Le goût est écœurant.
1: Je te laisse le goût.
0: Non, c'est la texture qui était très, très surprenante.
1: Écoute, pour 3,99, c'est moins cher que ça même. C'est pas si pire.
0: Mais ça, c'est une sauce que tu mixes à d'autres choses. Tu manges pas juste ça parce que c'est pas assez nourrissant. Non, il y a 3-4 morceaux de fromage là-dedans.
2: Non, mais hey, c'est écrit, faut que tu le manges avec du pain nan ou des rôtis.
0: Oui.
2: Tu sais, un
0: Une petite entrée, là. Moi, j'enlèverais les morceaux de fromage qui sont dedans, mais je mettrais d'autres fromages. La sauce est vraiment bonne, c'est piquant, c'est épicé.
2: Ben oui.
0: Ah non, je vous dis, j'aime le goût.
2: Tu dis vraiment,
1: là. Son bon, c'est pas bon, hein?
0: Le goût est très bon. OK.
2: Hey, t'avais hâte?
0: Pour vrai, avec un petit pain d'âne, moi, je rachèterais ça.
1: Okay. C'est pas cher, hein?
0: Un Minute Meal, combien ça se vend, ça?
1: Il y a plein de variétés, je pense. C'est 2,99 ou 3,99.
0: Où t'as pogné ça?
1: Chez Maxi.
0: Dans la section, chez Maxi. La section.
1: Hétéroclite. Ça fait-tu ça?
0: De plein d'autres pays.
1: C'est pas défini. Ouais. Si tu rentres là.
0: Boîte rouge, le Minute Meals, on va vous le mettre. De toute façon, on est en train de filmer, vous pourrez le voir.
2: Moi, je vous le laisse.
0: J'ai adoré le goût. La texture m'a complètement écœuré, mais des morceaux de fromage, mais il n'y en a pas tant que ça, là, je vais vous dire, là. C'est très bon. OK. Deuxième chose et dernière chose qu'on va goûter dans notre section de notre segment de cascadeur alimentaire ce
1: Miss
0: matin.
1: Vicky de la série Ristorante, fromage, cacio et pépé, fromage et poire.
0: Là, on parle ici des chips Miss Vicky's, mais c'est vraiment un sac chic, là.
2: Oui.
0: Ah, c'est comme une coche encore au-dessus. Déjà, les Miss Vicky's sont un peu plus chères que d'autres chips. Ah, bon, et là, on est vraiment dans...
1: Le prix est chic aussi, là. Je pense que c'est quasiment 6$.
0: Ah non, c'est ça pour merci beaucoup pour un sac de chips vert forêt avec, écoute, il y a du doré là-dessus. T'as quasiment l'impression que tu manges... Faut quasiment manger avec le petit doigt dans les airs, ces chips-là.
2: OK.
0: Mais c'est sûr, c'est bon, là.
2: Ben oui, c'est
0: fromage et poivre,
2: Miss Vicky's,
0: là. Ça se peut pas que ce soit pas bon. OK, on goûte.
3: Oh mon Dieu, le fromage est prêt.
0: Ah, le fromage est trop présent. C'est un problème de fromage un matin dans notre test. Hey, j'aime pas ça.
1: On va me faire une deuxième tête, là.
0: On sait pas c'est quoi le fromage. Une deuxième tête, je vais en prendre la moitié du sac.
2: On dirait des.
1: C'est comme du parmesan qui s'assume pas, hein.
2: Non, mais en fait, on dirait des Cheetos.
0: Ben, c'est ça.
2: Pas de la Cheetos, un peu.
0: Parce que la chip est blanche, là. C'est comme si elle était juste au poivre, mettons. Tu sais, elle est pas orangée. Mais ça goûte le fromage cheap, genre non, croque de fromage. On dirait que ça fit pas pantoute. Et moi, j'aime pas ça pantoute. Mmh. J'étais sûr, j'allais adorer ça.
2: C'est le goût au début. Moi, après ça, c'est bon. C'est sur le coup.
0: Non, la vie est trop courte pour se forcer à aimer des chips à la fin du goût.
1: Ils sont quand même molles.
0: Faut que ça soit bon tout de suite.
1: Pour des Miss Vicky, ils sont quand même molles.
0: Non, moi, c'est...
1: Les Miss Vicky sont plus durs que ça d'habitude.
0: Miss Vicky, fromage et poivre, moi, c'est un non. Redonnez-moi la boîte aux épinards du Minute Meal, je vais pas en manger.
1: Écoute, ça nous prend une note. 30. Ça nous prend une note.
0: 30.
1: Alors, pour les épinards, le repas indien, on donne combien sur 10, PA?
2: 1.
0: J'irais avec un beau 8, moi. Le goût m'a beaucoup plu. Là, le goût vraiment, là. La texture, c'est non, mais le goût vraiment.
1: Moi, j'irais avec un 7.
0: Ouais.
2: Okay, un 7.
1: Et maintenant, les chips, cacio et pépé, fromage et poivre, Miss Vicky, 28,50 le sac. Vous voulez comment?
0: 2.
1: 4. 2, 4.
0: Moi, j'en mange. J'adore les chips, là, mais ça, c'est vraiment pas un chip que j'achèterais.
2: Glenn, j'ai planté ma chip dans le.
0: Ben, sérieusement, j'allais le dire. Ça doit être pas pire, peut-être.
1: Moi, j'irais avec un.
0: C'est pas bon?
1: Juste un ciné, Mylène, 4,5.
0: 4,5, hein? Ça passe pas, le Miss Vicky's. Ouais, poivre et fromage, ça passe pas. Une petite gorgée d'eau, mon père.
2: Le combo des deux, 0 sur 10.
1: Je peux-tu manger ton reste de poulet indien,
0: moi? Ah oui! C'est très bon. C'est pas du poulet pantoute.
1: Non, c'est pas du poulet.
0: Non, c'est au problème. Avec du poulet, ça serait bon, je vous le dis, la sauce. Minute Meals, goûtez à ça si vous aimez les affaires qui sortent un peu de l'ordinaire. C'est très bon. Aux épinards, c'est bon pour la santé.
2: Ça va être beau tantôt, ça aussi.
0: On nous dit que les Miss Vicky's, ketchup épicé, c'est le top. C'est clair que c'est le top. Eh ben ça revient une fois par semaine, ça, les cascadeurs alimentaires. On va tester comme ça des produits pour vous autres, des nouveautés ou des affaires plus particulières, comme le fameux Minute Meals de ce matin, à chaque semaine dans le Boost, autour de 8h20 dans ce coin-là.
2: C'est ça?
1: Oui.
0: OK, mais je sais pas, je pensais que t'allais ajouter quelque chose.
1: Non, j'ai la bouche pleine.
0: Sarah Dufour avec sa nouveauté, Dolbo.

0: album Stassny, ça va se retrouver sur son nouvel album qu'on pourra enfin entendre en septembre. Ça sort, et là j'hésite, entre le 12 ou le 18, on dirait que j'ai les deux dates en tête. Je vais aller vous vérifier ça dans les prochaines secondes.
1: Si c'est pas le 12, c'est le 18.
0: C'est ça, c'est un ou l'autre. Hey, j'adore ça, les cascadeurs alimentaires, ça va être drôle qu'on nous écrit au 6-12-12. On va avoir bien du fun avec ça. À chaque semaine, on va goûter comme ça des affaires spéciales. Et Marjorie, elle nous rappelle des bons souvenirs. Elle dit, moi, vous me rappelez avec ça, Saguenay en bouffe. On se rappelle toutes de Saguenay en bouffe. Hey, on faisait des belles découvertes culinaires. Il y avait plein de restos qui accueillaient des cuisiniers de partout dans le monde.
1: Ouais, et
0: chaque,
1: cool, ça.
0: Chaque resto avait son pays spécifique.
1: C'est
0: bon,
1: ça.
0: Pour goûter à la culture.
1: Ouais, ça fait combien d'années qu'ils ont arrêté de le faire, ça?
0: Ah, ça fait une couple d'années, là. Ça était devenu Saguenay en bouffe.
1: C'était une bonne idée parce que les autres faisaient ça dans une période où les restaurants c'était plus tranquille que d'habitude.
0: C'est ça,
1: ça permettait comme ça de se donner un petit élan. Puis
0: j'ai pas rapport. C'était Saguenay en bouffe. C'était devenu quoi? C'était devenu
2: autre chose. C'était Chicoutimi en bouffe. C'est devenu Saguenay en bouffe.
0: Ouais, c'est ça. Puis à un moment donné, c'était plus dans les restos. C'était une soirée seulement, me semble. On allait goûter à des affaires. En tout cas, on avait réduit. Puis ça... Mais bref, elle a dit qu'elle avait gagné avec énergie à souper. Puis elle a dit, je pense, j'avais choisi marocain. Mais je suis pas certaine. Ça y avait fait découvrir ça. On a encore des belles odeurs. Moi, j'aime beaucoup la... ce qu'on a goûté là, le petit repas minute indien. Là, moi, c'est des saveurs que j'aime bien. Je trouve que l'odeur en studio aussi reste. C'est bon. Il y a des odeurs qui restent alimentaires, des fois, qui nous plaisent un peu moins que
1: vite,
0: ça.
1: Vite, vite de même. Je regarde Saguenay en bouffe. La dernière édition, ce serait 2017.
0: Ouais, ça fait un bout de temps.
1: Ça fait un petit bout. Ça va faire 10 ans.
0: Ouais. Puis avec la pandémie, ça a été extrêmement terminé, effectivement. 8h30 pile. Dans quelques minutes, on va aller s'informer un petit peu. Il sera question de quoi, Péan?
1: Ah, du nouveau papa.
0: Avec la fumée, vous allez tout comprendre dans les prochaines minutes.
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8: 8h36 dans le Boost sur Énergie 94.5. On est mercredi le 26 août. On vous souhaite une magnifique journée, les chums. Ça se réchauffe doucement. On est à 16 degrés actuellement pour le Saguenay, 17 pour le lac. C'est du soleil aujourd'hui, c'est ce qu'on prévoit. Alternant soleil-nuage au Saguenay et carrément du soleil seulement pour le lac. Maximum entre 23 et 25 au mercure, mais avec l'humidex, on pourrait ressentir jusqu'à 29. Ça va être chaud demain aussi, 27 au mercure, mais après ça, on retombe dans les 16-20 pour la fin de semaine. Alors, c'est ce qu'on a pour le moment. On va aller s'informer tout de suite. On commence ça avec PA.
9: Et pourquoi on parle du pape?
8: Oui, il n'y aura pas de pape Arvida, là.
9: Non, à moins que, bon, on veut, tu sais, en élire un, hein. Tu sais, toi, mettons, être pape, diqué d'Arvida, ça te
8: donne aucun intérêt. Arrête, c'est pas vrai que t'as aucun intérêt, t'as déjà voulu être curé.
9: Hey, c'est ouais, vrai. Mais là, j'ai guéri.
8: Le trip est passé. Ça fait quand même longtemps.
9: Non, ça fait 40 ans. Ah, quand même. Hein? Rendu à 51, ce cher Dicky. Donc, il y a eu une problématique hier du côté du complexe Rio Tinto d'Arvida. Donc, c'est ce qui explique la fameuse fumée noire. Écoute, c'est un four de calcination qui a été problématique. C'est une défaillance au niveau du ventilateur. Donc, tu sais, il y a des produits toxiques qui ont brûlé. Et on les a vus apparaître dans la cheminée, malheureusement. Et ça a été signalé au ministère de l'Environnement. Donc, il y aura quand même certains tests qui vont être faits pour être sûr que sur l'environnement, il n'y ait pas eu d'impact.
8: Ouais, parce que c'est de la grosse fumée noire. Là,
9: oui,
8: tu nous as montré une photo.
9: Hier,
8: je vais saluer Étienne Simard aussi qui m'a envoyé une photo. Il dit qu'il l'a filmé là, sur le toit de la polyvalente d'Arvida. Et effectivement, c'est une grosse fumée bien dense, bien noire. Là.
9: Effectivement. Fait que, mais garde, on a contrôlé ça assez rapidement. Puis on verra s'il y aura des rapports fournis par le ministère de l'Environnement éventuellement.
8: Merci beaucoup, PA, avec un nouveau info. Et Benoît, ce matin, question aussi d'Ottawa là, qui se garde des munitions contre Donald Trump.
10: Ouais, le gouvernement Carney n'a pas osé taxer l'énergie ou encore certains minéraux critiques essentiels aux États-Unis dans sa réplique tarifaire d'hier. Il a plutôt visé quelques 700 produits dans des secteurs comme l'acier, les produits laitiers, les fruits de mer, l'électronique et les pâtes et papiers. Les taxes imposées seront de 25 à 50 % dans la majorité des cas. On écoute la ministre fédérale de l'Industrie, Mélanie Joly.
11: On est en guerre tarifaire. On joue aux cartes. On sait qu'on a plein de bonnes cartes dans notre jeu. Mais on n'est pas prêt à les utiliser tout le temps lors de la première main. Faut être intelligent. C'est ce qu'on fait.
10: Le Parti conservateur du Québec veut réduire l'impôt des entreprises de 59 % s'il remporte l'élection cet automne. Une annonce officielle aura lieu aujourd'hui, selon la presse canadienne. Les allègements fiscaux devraient générer 23 milliards de revenus supplémentaires, tout en créant plus de 25 000 emplois sur 5 ans. Le parti d'Éric Duhaime propose des coupes massives de 47 milliards de dollars dans les finances publiques pour financer ces baisses d'impôts. Ailleurs dans l'actualité, des infractions à la loi électorale auraient bel et bien été commises dans la course à la direction du Parti libéral du Québec l'an passé. Le journal tribunal de Montréal allègue que des constats d'infraction seront envoyés d'ici quelques mois pour des dons illégaux. L'ancien chef libéral Pablo Rodriguez ne serait pas visé. Ce dernier s'est confié en exclusivité à l'équipe de Nouveau Info.
12: Il y a définitivement des gens qui me l'aiment. Ce qui est particulier, c'est que un parti a perdu son chef sur la base d'allégations qui aujourd'hui ne se résument à absolument rien. Pour notre démocratie, il ne faut plus jamais que ça se reproduise.
10: Enfin, l'arrivée de Vincent Marissal au PQ ne passe pas du tout dans la région de Québec. Plusieurs candidatures locales auraient été écartées pour faire place à l'ancien député solidaire montréalais, selon la presse. Le maire de Québec, Bruno Marchand, s'est aussi dit surpris par cette candidature dans Tachereau. Vincent Marissal siège maintenant comme député indépendant après deux mandats pour Québec solidaire dans la circonscription de Rosemont. Voilà, c'est complet pour tous les détails et autres nouvelles. Visitez lenouveau.info.
9: Au sport, les Blue Jays vont tenter de renverser la vapeur encore une fois à 19h07 ce soir contre les Wilds de Kansas City. Et au football, il y a une étude qui a été publiée cette semaine. C'est très inquiétant parce qu'on révèle que sur 4 décès de joueurs de football de la NFL entre 2016 et 2021, 1 sur 4 souffrait du fameux ETC, là, la maladie cérébrale dégénérative, connue sous le nom de encéphalopathie traumatique chronique. Donc, c'est 25% des joueurs là, qui sont décédés de ça. J'ai hâte de voir les nouvelles statistiques, voir si ça va apporter quelque chose. On voit encore des joueurs, je sais pas si vous avez remarqué, il y a des joueurs qui jouent avec des gros casques. Ça a l'air à des gros casques de ça. Ils ont l'air à des cartoons quasiment avec ces casques-là. Ils sont immenses, puis ils ont l'air à être en plus, les casques, là. Mais est-ce que ça va devenir la norme un jour? Je sais pas. Mais les commotions, c'est un des plus grands ennemis dans le monde du football.
8: 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Visuellement aussi, et sur iHeart Radio, de façon audio, bien sûr, le coup de 16h20, coup célébrité avec Ève Côté qui commande 200 homards. En fait, il y a 200 homards qui ont été commandés, puis c'était pas ça la commande, puis là, le malaise dans la poissonnerie. C'est un des bons coups qu'ils ont fait dans les coups de célébrité. Vous pourrez réentendre ça, entre autres, aujourd'hui, sur Énergie 94.5 avec la belle gang de Ça rentre au poste. Il est 8h42 minutes. On va se craquer un peu avec du bon Green Day.

0: 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Écoute, il y en a du stock, on le sait à quel point ça coûte cher, les vêtements, de tout. 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Facture de frais scolaires de 458 beaux dollars pour la rentrée scolaire 2026. C'est de l'argent, ben c'est un genre de facture qu'on pourrait payer pour elle. On voit
1: transport
0: une autre facture.
1: Scolaire, ça peut embarquer là-dedans aussi.
0: Ben oui, ça embarque là-dedans.
1: Ça coûte cher, ça aussi.
0: Transport scolaire sur l'heure du midi, là, c'est un autre 500-600, là,
1: au
0: pas
1: moins,
0: loin de ça.
1: Hein,
0: là.
1: Ça compte, là.
0: Ça compte absolument. On a ici une belle facture de 286 $ de chez Renaud-Bray. C'est pour, évidemment, des fournitures scolaires. C'est Steven qui nous envoie ça. Alors, Steven.
1: Oh, et il y a 50 Shades of Grey aussi sur la facture.
0: Inquiétez-vous pas.
1: Ça, c'est pour la maîtresse.
0: C'est fatigant de nous montrer votre facture s'il y a des affaires qui n'ont pas rapport. Au pire, vous pouvez les barrer, là, les affaires que vous ne voulez pas qu'on voit.
1: La censure.
0: Parce que vous savez bien que PA, là, il avertit. Ben s'il y a des affaires de même, il va aller voir. Mais Steven, c'est pas vrai. Là, il n'a pas acheté sur 50 Shades of Grey. Joe et Lady au Canada. Bonne chance à compter de la semaine prochaine. Mais textez dès maintenant facture au 6-12-12.

0: Alors, on vous rassure tout de suite au 6-12-12. Il y en a qui nous envoient des textos en disant « J'ai pas encore mes factures scolaires, c'est injuste, j'aimerais ça me les faire payer moi aussi avec Énergie 94.5 et Quentin Tremblay Assurance. » Inquiétez-vous pas, là, on vous dit de vous inscrire à compter de maintenant, mais vous pouvez continuer de vous inscrire à partir aussi de la semaine prochaine et la suivante. Vous avez encore 2 semaines et demie là, pour nous envoyer vos factures au 6-12-12 en textant le mot « facture ». Fait que vous allez avoir le temps amplement de vous inscrire et d'avoir la chance de vous faire payer une belle facture pour la rentrée scolaire. Et on commence à compter de lundi matin. Dans quelques minutes, ben, c'est le dernier petit mini tour de table. Et il y a de la grosse musique qui s'en vient pour vous autres pour bien commencer votre journée au travail.
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4: 8h55 minutes. On a vécu plein de choses ce matin dans le Boost. Entre autres, on a dégusté des affaires bizarres dans notre nouveau segment, les cascadeurs alimentaires.
5: Ouais, je les goûte encore, d'ailleurs.
4: Hey, moi aussi, ça y est, il y avait de l'ail là-dedans, certains, parce que...
5: Et ça sent encore aussi.
4: J'ai un petit goût là qui me revient.
5: Ah, ça sent comme le chantait Martin Deschamps. Aïe, aïe, aïe! Mais là, tu sais qu'il est rendu à sa 10e tentative sur les chips. Là, il se fait pas d'idée. Il n'y a pas d'opinion encore. Arrêté,
6: ah, là, la police va m'arrêter. Là.
4: C'est les Miss Vickies, fromage et poivre.
5: Ouais.
4: Ça, écoute, on pensait que ce serait un succès phénoménal et ça a été le pire flop à date. À date depuis aujourd'hui. Alors ça va revenir une fois semaine. Mais si vous avez manqué celui de ce matin, là, vous pourrez aller réentendre ça sur le iHeart Radio, entre autres.
5: On en a d'autres.
4: Hein? À la balado du Boost. On a du stock à goûter dans les prochaines semaines. Ça va se faire le mardi. Là, on est mercredi, là, mais les mardis à 8h20, on va goûter à ça, les cascadeurs alimentaires.
5: On est mardi?
4: On est mercredi.
5: Bon, on est mercredi, ouais, faut pas demain.
4: Je veux dire, pour les prochaines semaines, ce sera le mardi qu'on pourra goûter à ça. Ouais. Alors, bonne journée à vous autres.
5: Hey, toi aussi.
4: On s'en est parlé tantôt, peut-être t'écoutais pas, là, mais...
5: Non, j'écoutais pas.
4: C'est ça qu'on
5: disait. J'écoutais pas.
4: On va aller se brosser les dents, puis on souhaite de passer une belle journée.
5: Fermentation, ça n'a jamais tué personne.
4: C'est dégueulasse, ça, je vous... Je vous accompagne jusqu'à 11h25 avec plaisir, bien sûr, la meilleure musique dans vos oreilles. Les Red Hot Pink, Eminem et The Killers s'amènent dans quelques instants sur Énergie. Bon mercredi!

Je vous souhaite un excellent mercredi matin. Merci d'être là branché avec nous autres au 94.5 Énergie. Dans quelques minutes, Alanis Morissette débarque avec You Oughta Know sur Énergie. Loverboy, Turn Me Loose également. Et on s'en va en 2014 pour tout de suite avec Imagine Dragons et On Top of the World. Bon mercredi. Merci d'être là. On est ensemble jusqu'à 11h25 jusqu'au nouveau show, Midi Show avec Pat Gros, avec Corinne Côté et Andréanne Brunet dès 11h25 sur Énergie.

0: Entre 16 et 19 degrés actuellement sur le Saguenay-Lac-Saint-Jean, ça va se réchauffer peut-être même jusqu'à 25, sans compter le facteur humidex qui sera là aujourd'hui jusqu'à 29 ressentis. Avec du beau soleil, c'est une très belle journée sur le Saguenay-Lac-Saint-Jean. Très belle journée pour écouter Here avec Mumford & Sons et Chris Stapleton. Ta musique, tes chums, ton fun au 94.5 Énergie.
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Une nouvelle émission disponible à compter d'aujourd'hui sur Crave, le chalet de Caro. De Caro, qui, quel artiste a décidé à son tour? Parce qu'il y en a un ou l'autre, des artistes qui rénovent leur chalet. On parle ici de Caroline Néron. Le chalet de Caro, série originale Crave que vous pouvez voir à compter d'aujourd'hui. Le premier épisode est maintenant disponible. Crying et Aerosmith sur Énergie.

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1: 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Dans quelques minutes, Bush débarque ici sur Énergie avec Glycerine.
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1: Ah, et on vous garde depuis le début de l'été, en fait, avec notre concours sur la route des vacances qui se termine cette semaine. Il y en a encore qui sont en congé. Il y en a qui commencent l'école juste en début de semaine prochaine. On les appelle les chanceux. Et il y a un nouvel attrait touristique à découvrir cette semaine. On parle ici du musée du Fjord à l'Abbé en allant vous inscrire au radioénergie.ca. 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Alors, radioénergie.ca dans la section concours pour vous inscrire à notre beau concours, la route des vacances ici au Saguenay-Lac-Saint-Jean. Somber s'amène en musique avec Home Wrecker. Dans quelques instants, ta musique, tes chums, ton fun au 94.5 Énergie.
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0: 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This Love avec Maroon 5, ça mène en musique dans quelques instants au 94.5 Énergie.
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5: Bonjour, ici Étienne Phoenix. Donald Trump avoue avoir ajouté des éléments à la toute dernière minute avant l'échec des négociations avec Ottawa. Le président américain soutient que l'accord était bon et qu'il est temps de donner une leçon au Canada. C'est ce qu'il a déclaré en entrevue ce matin.
6: That was a pretty good deal. You know, quite good. They don't have anything that we have to have. It's time to teach Canada you can't do this anymore.
5: La GRC a mis la main au collet de deux employés d'Air Canada à l'aéroport Montréal-Trudeau, soupçonnés de trafic de cocaïne et de cannabis. Les perquisitions sont menées depuis tôt ce matin dans deux résidences et un véhicule de la grande région de Montréal. Une fouille a également eu lieu sur les lieux de travail des deux employés. Cette opération fait suite à l'interception en mai dernier de 63 kilos de cocaïne dissimulés dans des sacs à dos en provenance de Punta Cana. Toujours sur la scène judiciaire, l'homme filmé alors qu'il donnait un violent coup de poing à une femme à la sortie d'un bar de Gatineau a finalement été arrêté. La séquence qui avait fait le tour du web depuis le début du mois. Cet homme d'Ottawa a été arrêté à Montréal et doit comparaître dans les prochaines heures. Enfin, Meta accepte de verser 17 milliards de dollars américains pour mettre fin à un procès civil intenté par 29 États américains. La compagnie propriétaire de Facebook et Instagram était accusée d'avoir volontairement rendu les jeunes accros à ses applications. Meta adoptera une série de mesures de sécurité pour limiter le temps d'utilisation quotidien et forcer les jeunes à faire une pause. Voilà, ça complète. Pour d'autres nouvelles, consultez le nouveau.info.
7: Merci beaucoup. Dans les prochaines minutes, Jelly Roll et Lighter dans vos oreilles du Linkin Park. 21 Pilots également s'amène avec Stressed Out et c'est Maroon 5 tout de suite avec This Love. 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

Je souhaite de passer une très belle journée. Manquez pas la nouvelle émission qui fait beaucoup jaser d'ailleurs depuis le début de la semaine sur l'heure du lunch dans les prochaines minutes avec Midi Show, Patrick Groulx, avec Corinne Côté également et Andréanne Brunet également qui seront là dans les prochaines minutes. Martin Tremblay est là dès 13h pour vous accompagner au travail et la gang de Ça rentre au poste bien sûr qui sont de retour aussi avec Seb Trudel, Mario Tessier et Geneviève qui est là, Geneviève Hébert-Dumont qui était là pendant tout l'été qui sera là également avec vous autres dès 14h55 aujourd'hui sur Énergie. Je vous laisse avec Québec Redneck, Québec Redneck, oui, Bluegrass Project.

0: podium des Midi Show. 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
12: À la grandeur du monde. Gatineau, oui. Ottawa, Québec, Rouen, Val-d'Or, la Mauricie, l'Estrie, le Saguenay, Montréal. On est partout!
13: Mais hein, il y a même des gens de la Turquie, de l'Afrique, de la France, puis du Nouveau-Zélande.
12: Yes!
13: Bonne
12: application iHeartRadio. C'est le fun d'être international comme ça.
14: C'est malade.
12: Comment vous allez, la gang, sur une échelle de 1 à 10? 1 étant, ça va pas pantoute, puis 10, c'est le bonheur total.
13: Moi, c'est 10.
12: Comment ça?
13: Hier, je suis allé manger avec mes enfants.
14: Ça, c'est le fun. Vous êtes allé
13: souper.
14: Où?
13: On est allé à... Voyons, le petit... Voyons, tu me le demandes, je ne sais plus.
12: Je
13: vais le savoir. Là.
12: La patate rouge.
13: Non, la... Voyons, la...
12: La perdrix chaude.
13: Non, le petit... Le petit porc. Dans le tic, là, c'est j'ai un blanc.
12: Le petit porc.
13: C'est pas grave, je vais revenir à ça parce que ça va me hanter pendant des heures. Donc, moi, j'ai deux grands-enfants maintenant. Ouais. Vous autres, vous avez des petits cocos. Ben oui, ben oui, t'as qui, les petits bébés? Mais moi, ils sont plus grands. Donc, 20 bientôt, ma fille. Mon fils, 18. On se voit pas beaucoup. Ils sont indépendants, tout ça. Et on est allés super ensemble hier. Et ce qui m'a frappé, j'étais avec ma charmante, j'allais dire épouse, mais on n'est pas encore mariés. Elle m'a pas fait la grande demande.
14: Okay.
13: Donc, ça viendra. On est au restaurant ensemble avec ma blonde, mes deux enfants, et on a commencé à regarder la carte des vins ensemble.
14: Ah oui!
13: Ouais, c'était cute. Puis là, tu sais, ils connaissent un peu le vin, mais
14: ben là,
13: comme tu
14: pas
13: connais...
14: Ben là, je fais la même affaire avec mon gars.
12: Il y a 7 ans et demi, ton gars.
14: Ouais, c'est plus un gars de Chardonnay, moins mon truc, mais gars.
13: Ouais, puis je pensais que c'était du vin sans alcool, mais Corinne m'a confirmé que non.
14: Non, c'est
13: du vrai vin.
14: Toujours avec alcool.
12: Ouais. Il dort bien après ça.
14: Ah, il dort super bien.
13: Tu ris, mais quand j'avais des maux de dents et j'étais jeune, mon père me disait qu'il me frottait les dents avec du brandy.
12: C'est-tu vrai, ça?
13: Non, mais c'est vrai. Mais c'est mon papa qui me l'a confirmé. Mm-hmm. Puis c'est peut-être à cause de ça aussi que j'aime le brandy.
12: C'est peut-être ça le problème.
13: Oui, c'est ça.
12: Là. Oh, wow, belle soirée, papa.
13: Oui, c'était le fun. C'était vraiment cute. C'est le fun. C'est autre chose, en fait, mais que j'apprécie beaucoup. Hein. Les chums qui nous entendent en ce moment, vous savez, vous avez des enfants un peu plus vieux. On a comme une petite pause aussi comme parents. On dirait que je revis en même temps. Je retrouve la liberté. Mm-hmm. Tout ça, c'est le fun. Mais je m'ennuie beaucoup d'eux autres. Des fois, j'en prendrai un peu moins de liberté, mais c'est pas grave. C'est correct. Hier, c'était sensationnel. Donc, 10 sur 10.
12: Yes! Bravo! Toi, Coco, 1 à 10, comment tu vas?
14: Moi, je vais aller avec un 9.
13: Oh.
14: J'ai dormi, là. Mon fils n'était pas à la maison hier, donc je me suis couché à 9h30. Wow.

0: c'est excitant, ça.
1: Comme une vraie wild. 9h30 dans mon lit. Pow! Fais un petit mot croisé, m'endors dessus. Paf! Jusqu'à 7h à matin, j'ai été extirpée de mon sommeil par mon cadran. C'était génial.
2: T'es-tu fait une tisane?
1: Non, bois pas ça de la tisane, moi. J'ai du café, mais je bois pas ça le soir.
2: Ben non, faut pas.
1: Ben non, pas passer une heure.
2: Mais je suis curieux de savoir pourquoi tu as pu te coucher tôt puis tout ça, parce que tu n'avais pas à t'occuper de lui dans le fond, puis les lunchs, puis l'école. Pis...
1: Ben là, l'école commence demain, sauf que là, d'habitude, on passe la soirée ensemble, puis tout ça, je l'ai une histoire. Pis, fait que là, hier, j'ai pu travailler pour la radio dès l'heure du souper, en soupant un repas congelé. J'étais tellement contente de manger.
2: Est-ce qu'on a le droit, Andréanne, d'aimer nos enfants, mais en même temps, de dire que ça fait du bien des fois de ne pas les avoir dans nos faces?
3: Si on a le droit! Moi, j'ai hâte que l'école commence demain!
2: Demain, Andréanne.
3: Moi,
2: toi, de 1 à 10, ouais?
3: Ça va moins bien que vous. Je dirais un 7 sur 10. Parce que je suis allée porter mon fils à la garderie, moi, ce matin. Mm. Puis là, mon fils, il est en vélo. Moi, je suis à pied, donc il va plus rapidement que moi. Mais il est bien élevé. Il sait qu'il doit... Il s'arrête au coin de la rue, puis il m'attend pour traverser la rue. Il est bien dompté. Puis là, je vois mon fils au loin s'arrêter, puis il y a une auto qui arrive au coin de la rue, une auto qui s'immobilise.
1: Oui.
3: Moi, je sais que mon fils va m'attendre avant de traverser
1: la rue. Sauf que l'auto ne le sait pas.
3: L'auto ne le sait pas. Mais l'auto, c'est un garçon intelligent, l'auto ne bouge pas.
1: Ouais.
3: Puis mon fils a beau y faire des signes, l'auto ne bouge pas, il attend. Puis moi, je trouve ça extraordinaire. Ce qui est moins extraordinaire et ce qui m'a déplu, c'est qu'il y a une autre auto qui est arrivée derrière, un autre tata ben impatient, lui. Et lui, il se met à
2: klaxonner comme un épais.
3: Fait que là, moi, j'avance plus rapidement parce que je sais pas ce qui va se passer. Puis moi, en arrivant au coin de la rue, eye contact avec le premier véhicule, puis je fais signe, allez-y, c'est beau, merci. Je fais signe, merci
1: d'avoir attendu. Il attendait le parent.
3: Il attendait. Il passe.
2: Cute.
3: Je regarde le deuxième derrière.
2: Ah ouais,
3: il y a les fenêtres baissées. Fait que je sais que je peux lui parler. Mais je sais que mon fils est là, donc je pèse mes mots. Fait que je fais juste le regarder, puis j'ai dit, ce monsieur-là attendait pour protéger mon fils. Je vous souhaite une bonne journée. Puis je traverse la rue comme une grande reine en prenant mon temps pour être sûre qu'il patiente encore plus. Mais ça m'a quand même habité. Ça m'a habité parce que j'étais là, je peux pas croire qu'on est assez énervé, qu'on peut pas laisser un enfant traverser tranquillement ou on peut pas protéger nos enfants. Fait que ça m'a...
2: Je ne veux surtout pas défendre cette personne méchante, mais parfois... S'il avait, par exemple, pas vu ton fils, il y a des gens maintenant qui tombent dans l'une à un stop avec les textos, puis qui sont pas là, puis on leur donne un petit pot de poudre, puis des fois, parce que je me sens un peu mal de t'avouer que j'ai déjà été ce cave-là, pas pour des enfants, mais des fois, tu klaxonnes parce que t'es impatient, parce que tu vois pas, genre, le petit cycliste.
3: Oui, je comprends.
2: Tu sais, un cycliste d'un pied et demi, là, c'est chiant, ça, avec ses petites bottes puis son petit casque. Fait que là, tu klaxonnes, mais après ça, t'as honte. Mais je comprends ta rage.
3: Hé, là, je regarde l'heure, là. 11h31, il est presque midi. On va te chercher notre lunch,
2: d'accord? Oui!
4: Bienvenue chez Midi-Show. Est-ce que je peux prendre votre commande?
1: Oui, moi, je vais prendre des activités qu'on fait qui incluent des animaux.
3: Ah, c'est bon.
2: Oui, bon,
4: autre chose avec ça?
2: Moi, je prendrais un petit jeu de devinette un peu cochon. Oh oui.
3: Non, non, racheter des solutions, là, d'un coup, qu'il n'y a plus de papier de toilette dans le train.
2: Ah!
3: Oui, ça va être tout, oui.
1: Ouais, je pense que c'est
4: assez. 26,95, avancé au deuxième guichet. Merci.
2: Merci.
1: Ah, OK, c'est pas cher. Ben non. C'est pas cher là, pour savoir comment se torcher d'un train.
3: C'est clair. Tout ça, ça s'en vient dans notre show ce midi. Puis dans à peu près 3 minutes, je vous parle de mon fils, mon autre fils, qui est devenu un bully.
2: Ah!
3: Puis j'aime tellement ça qu'il soit bully. Je vous explique pourquoi.
2: Wow!
3: Après les fous, vous allez découvrir un autre aspect de ma personne.
2: Ah oui, hein?
3: Après les fous fighters sur Énergie. Bonne heure de

0: OK, les chums, grâce à mon fils qui est devenu un bully, je suis en train de devenir riche. Puis j'adore ça.
1: Mon Dieu, tout ça est wrong.
2: Mais, oui, ça.
0: Je vous explique.
2: Mais bully, genre bully, là.
0: Oh oui, écoute bien. Moi, dans la vie, je suis animatrice radio, mais j'écris aussi des livres. J'écris des romans pour les adultes, pour les enfants. Puis le week-end dernier, samedi, avait lieu le lancement d'une nouvelle série que j'ai écrite qui s'appelle Les Petits Thibauts.
2: Oui.
0: Les Petits Thibauts, ça met en vedette mes garçons, Milan et Miko. Thibaut. Et donc, pour ce lancement-là, j'ai amené mes fils avec moi parce que ce sont les vedettes du livre. C'est un petit roman illustré, donc pour les 6 ans et plus, il y a plein d'images à l'intérieur. Puis les images, les dessins ont été créés à partir de mes garçons. Fait que tu sais, mes gars, tu comprends, c'est leur livre.
1: Ben oui.
0: Eux autres, ils affrontent le capitaine Cornichon Corias, qui est un pirate dans le livre, puis ils trippent, tu sais.
2: Mais c'est trippant de partager ça avec eux autres, non? De te retrouver avec tes enfants qui sont capables de voir ce que maman fait.
0: Vraiment.
2: D'être là avec ton œuvre, de rencontrer du monde qui t'admire aussi, qui t'estime. Ça doit être cool, là.
0: Vraiment un moment magique. T'sais, on est rentré dans la librairie qui nous recevait pour le lancement. Moi, j'étais énervée, pas possible, parce que mes gars sont avec moi. Mon Miko, 4 ans, premier truc qu'il fait, il se dirige vers la table au cupcake, puis il a passé tout le lancement à manger des cupcakes. Puis moi, pas le temps de le regarder, je sais pas combien il en a mangé de cupcakes.
1: Il en a
0: là.
1: Mangé genre 37. C'est fort, c'est ça. Ça, c'est mon gars, il t'enligne ça comme des petites pilules. Tac, yes. Tac, tac, tac, tac.
2: Ouais, puis tu fouilleras dans son pack sac. Il y en a 4-5 dans le fond aussi qui s'est ramené.
0: Puis là, j'ai Milan, 6 ans. Lui, là, he's on a mission.
2: Yeah.
0: Il rentre dans la librairie, là, c'est sa place, tu comprends? Là, lui, il s'installe à table avec moi pour dédicacer, puis c'est pratiqué, il écrit Milan dans les livres, puis il dessine un petit cœur en dessous.
2: Oh.
0: C'est sa dédicace. Il est professionnel, il a son crayon. Il s'assure que tout le monde reçoit son affiche, son collant de petit pirate, puis son signet. Il est vraiment en mission. Puis là, moi, j'ai de la famille qui vient, j'ai des amis, j'ai des collègues de la radio et tout ça, mais la librairie est ouverte à tout le monde pendant le lancement. Mm-hmm. Fait qu'il y a des kidames qui rentrent, puis là, qui voient qu'il y a un attroupement. Fait qu'ils s'approchent, puis ils regardent ce qui se passe. Puis là, ils prennent mon livre, puis ils commencent à le feuilleter. Et là, mon Milan, dès que quelqu'un s'approche de la table, il le regarde dans les yeux, puis il dit, « Puis, tu vas prendre une copie? »
2: Non!
0: Puis là, moi, c'est le coup...
2: Il met de la pression.
0: Il a fait la bande sous pression à plein de gens que je connais pas.
1: Hey,
0: puis il m'a fait vendre des copies, Coco, parce que les gens étaient mal à l'aise. Puis il finissait par faire, ben ouais. Puis surtout que Milan, une fois qu'il t'a posé la question, « Tu vas-tu prendre une copie? » Il te prend le livre des mains. Puis le dédicace tout de suite.
2: Avant que tu répondes.
0: Avant que tu répondes, puis avant que tu l'aies payé, parce que t'as pas le choix de l'acheter.
2: Mais tu sais que t'es un futur vendeur de dope extraordinaire, là. Milan.
1: Mais c'est vrai, oui.
2: Ben oui.
0: Puis là, quand je me suis rendu compte de ce qu'il faisait, parce que j'étais pas tout le temps à côté de lui, j'étais comme un petit peu occupée, ben là, j'étais intervenue, tu sais, j'expliquais aux gens, ah, excusez, c'est parce que Milan, c'est la vedette du livre, puis tu sais, moi, je suis l'auteur, puis là, je leur demandais, finalement, vous allez prendre une ou deux copies, tu sais.
1: Ah, ben oui.
0: Fait que Milan, là, est extraordinaire.
1: Une ou 13 copies,
2: wow.
1: Vous allez prendre.
0: C'est parce que là, Milan est en train de dédicacer. Mon fils est meilleur vendeur que moi, puis il est tellement fier du roman qu'il m'en vedette.
2: Trop
0: c'est
2: cute.
0: Beau. Je pense même, tu sais, l'école commence demain, je vais peut-être le retirer de l'école pour qu'il m'accompagne dans tous les salons du livre à travers la province. Je pense me mettre riche avec lui.
1: C'est sûr que oui.
2: C'est sûr que tu pourrais faire un coup d'argent. Il pourrait prendre une petite pause d'un an.
0: Ben,
2: retourner à l'école après.
1: Ben, qu'est-ce qu'on apprend? Il prend une pause d'un an, puis après ça, il va cueillir des cerises dans l'Ouest.
2: Oui.
1: Après ça, il revient super sale.
2: Comme 100% des gens qui prennent une pause d'un an à l'école.
0: À l'âge de 6
2: ans. Oh, oui, ils reviennent tous avec des dreads, des champignons pognés dans les cheveux.
1: Exactement.
2: Oh,
1: ouais.
0: Je terminerai en disant, si jamais ça vous intéresse, le andreannebrunet.com, si vous voulez le lien pour acheter mes romans. Là,
2: j'ai mal compris. C'est quoi ton site, excuse-moi?
0: andreannebrunet.com.
2: OK, ah, parfait. Voilà, en un mot, j'imagine.
0: Oui, exactement.
2: OK, parfait.
0: On parle souvent des parents... On passe de mon Milan, qui met de la pression, aux parents agressifs.
2: Et là là.
0: Dans
2: hein?
0: les games de sport des enfants. On en a souvent parlé.
2: Ça va recommencer, là.
0: Oui, c'est ça. Mais toi, Pat, t'as une technique pour contrer les parents violents.
2: Oui.
0: Une technique très pacifique. Tu vas nous expliquer ça.
2: OK, oui.
0: Tout de suite après Sale Barbe. Merci de faire partie du Midi Show sur Énergie.

0: Yes! Là, c'est moins joyeux, là, l'histoire que tu vas nous partager, ma coco. Qu'est-ce qui s'est passé en Mauricie?
1: Ben, ça arrive chaque année. Puis là, tu sais, le comportement de certains parents autour des terrains de baseball, ça inquiète de plus en plus. Puis ouais. Je veux dire, on le voit. Il y a des débordements. Écoute, ça menait à l'expulsion de parents pendant des matchs. Tu sais, à quel point vous êtes bébé? Il y a certains adultes qui dépassent les limites avec les cris, les insultes, les attitudes envers les jeunes. Comme, laissez-les jouer, Colin, les arbitres. Souvent, ils sont bénévoles, les arbitres. Laisse-les être là, tu sais. Il y a deux ans, il y a un entraîneur-chef qui a pourchassé un arbitre sur un terrain de baseball.
0: Ben non.
1: Puis c'était pas une game de tag, là.
2: Non.
1: C'était pour être violent avec.
0: Ah, c'était.
2: Tu vois ça au hockey aussi. C'est les mêmes affaires. Tu vois ça au soccer, là. Tes enfants ont 4 ans, jouent au soccer, même type d'affaires, là.
1: Ben, c'est parce que là, les villes sont obligées de mettre des règlements pour comme que les gens arrêtent de faire ça dans les estrades. C'est plate d'être obligé de passer des règlements.
0: Ben oui, puis quand la police intervient, on se rappelle qu'on est dans une joute avec des enfants, mais la police doit intervenir.
1: Hey, mais ça, avoir honte en tant que parent, comme à quel point t'as pas de jugement? Tu sais, moi, j'en ai vu là, des parents crier. J'avais un chum au secondaire qui jouait au hockey, puis ça criait après les arbitres. Vendu!
0: Oh, mon Dieu!
1: Là, j'étais là. Ben voyons, Colin, le gars a 15 ans. Tu sais, les gens qui jouent, ça donne un exemple épouvantable du
2: sport. Mais maintenant, t'as plus le droit, en passant, parce que j'ai un fils qui a arrêté de jouer au hockey l'année passée, cette année, midget. Puis t'as pas le droit de parler à l'arbitre. T'as pas le droit de crier après. T'as pas le droit. À ce moment-là, c'est l'équipe qui est punie. Fait que ça, c'est une bonne idée parce que là, les parents, tu sais, les parents se virent contre ce parent-là qui fait que ça a tout gâché pour tout le monde. Mm-hmm. Mais à la base, je me suis toujours demandé qu'est-ce qui fait que tu cries après des jeunes, puis même si on 16, 17 ans, là, c'est des jeunes ados, c'est encore des enfants, de donner de la marde, puis sacré, puis des menaces. Moi, j'ai tout vu ça, là, dans la vie. Puis quand j'étais jeune, moi, je jouais au hockey, je pense que mes parents se sacraient de moi. Il y a personne, puis j'ai joué quand même jusqu'à 16 ans, là, j'ai aucun souvenir d'un parent, moi, qui m'engueule ou qui engueule quelqu'un. Je pense peut-être, dites-moi si je me trompe, là, je vais aller loin là-dedans, mais je pense que dans ce temps-là, on pensait pas que nos enfants, c'était de shit, puis des monseigneurs, puis des gens tellement talentueux, puis meilleurs, puis tu sais, on encense tellement nos enfants maintenant, on veut tellement qu'ils performent, qu'ils soient parfaits, qu'ils soient bons, que ça nous atteint nous autres.
1: Tu jouais combien de fois par semaine?
2: Ça dépend, mais à peu plus vieux, mettons, je jouais plus souvent. Là, je pouvais jouer 2-3 fois par semaine à la fin.
1: C'est ça, parce que là, tu viens investir, j'ai l'impression, puis justement, les parents se déplacent, ils ont peut-être moins d'enfants, fait qu'ils mettent plus d'emphase là-dessus, mais tu sais.
2: Mais cette idée de crier après des jeunes, là, tu sais, c'est. Puis là, il y a des gens qui sont très, très, très agressifs, là. Ça se pogne d'un gradin, puis.
0: Je suis cet enfant qui a été humilié, moi, sur le terrain de baseball.
2: Non, oui.
1: Non.
0: Est-ce que c'est un safe space ici?
2: Ben oui,
1: voyons.
0: OK. Je vais vous raconter ce qui s'est passé.
2: Juste demander aux chums, les auditeurs et auditrices, de lever vos fenêtres de char.
1: Oui, c'est ça.
2: Ça va rester entre
1: nous autres.
0: Merci. J'avais 13 ans à l'époque. Je jouais au baseball. Je pense que c'était mon deuxième été, puis je trippais.
1: C'est le fun, le baseball.
2: Oui, c'est le fun.
0: Puis là, moi, j'étais soit au troisième but ou lanceur. T'sais. J'étais pas la meilleure. Moi, les prix d'esprit sportif, j'ai gagné, mais sur le terrain, je faisais mon possible.
1: Oui, oui.
0: Puis je me rappelle une game où je lance, puis tu sais, ça allait moins bien cette journée-là. Je visais moins bien, mettons. Mais je donnais tout quand même. Et à un moment donné, il y a un papa dans les estrades qui s'est mis à crier « Changez le lanceur! Changez le lanceur! »
1: Mais voyons, comme si t'allais jamais entendre ça!
0: J'ai 13 ans, c'est ça, il n'y a pas de vitre, là. Je suis là.
1: Pis c'est le fun parce qu'à 13 ans, émotivement, ça va super bien.
0: Oui, puis j'ai confiance en moi.
1: Oui, c'est ça.
2: C'est le fun.
0: Hey, j'ai voulu mourir. Puis mon coach a été assez fin. Mon coach s'est levé, il est venu me parler en me disant « Andréane, c'est ton choix, tu peux continuer de lancer, moi j'ai confiance en toi. Si tu préfères qu'on te change, on peut te changer. » Puis j'ai fait... Je le réessaye une autre fois.
2: Yes.
0: Puis j'ai réussi par éliminer le gars qui allait battre, là. Mais reste que j'ai été humiliée, moi, et visiblement, ça m'affecte encore parce que je vous en parle.
2: Non, mais pourquoi faire ça? Ça sert à quoi? Il y a tellement de gens malheureux dans la vie.
0: Mais toi, t'as des techniques, mon père, pour contrecarrer les méchants.
2: Moi, là, faut savoir que quelqu'un qui est agressif, ça me rend un peu agressif, là. Tu sais, j'ai beaucoup vieilli, j'ai maturé, là. Je suis rendu calme. J'en parlerai à notre équipe.
1: Ouais.
2: Mais non, mais pour vrai, moi, des gens qui crient, ça me rend fou. Puis ça s'est arrivé avec mon garçon aussi au hockey, puis tout ça, puis d'entendre des affaires. Puis moi, j'ai trouvé une technique il y a 4-5 ans qui marchait. Mon fils était humilié. Mais quand quelqu'un criait puis il était fâché de même, moi, je criais puis je faisais le contraire, des lignes comme « Allez les joueurs, l'esprit d'équipe est de mise! » Mais super fort, mais des lignes de même. Que j'inventais. Puis les parents étaient habitués dans notre équipe, puis ils riaient, ils disaient « Oh non! » Puis quand quelqu'un se fâchait à côté de moi, mais je lui criais « proche, là, je me rapprochais de cette personne-là, des affaires comme « Ne faites pas vos fainéants et accélérez la cadence! » Pas rapport. Et une fois, une ligne qui a humilié mon fils, il m'en a parlé après, j'ai dit « Je t'aime, Alexis! »
1: Oh non! «
2: Toi plus moi égale un! »
1: Non!
2: Oui.
1: Ah, c'est bon,
2: ah,
1: là.
2: C'était horrible. Ah, horrible.
0: Ben,
2: mais ça marche.
0: Ça, oui. C'est ça.
1: Faites
0: ça
1: à la place.
2: Ben,
0: c'est
2: oui.
0: Excellent.
2: Amusez-vous.
0: Ah, dans le midi show, Coco, tu nous parles de quoi? Dans
1: moi, je vous parle des activités qu'on fait avec des animaux.
2: Oh!
1: Ah. Avec vêtements, là. Ça n'a pas
2: okay.
1: rapport
2: ah, OK,
1: avec,
2: parfait.
0: Il n'y a rien de cochon, ben, tout le monde reste habillé.
1: Tout le monde est habillé, oui. J'espère qu'il n'y a rien de cochon, c'est des animaux.
2: Ben, un petit furet.
1: Ah, ben, il y a des cochons. Ah.
2: OK, on continue.
1: OK, j'ai pas aller là.
0: Pour accompagner votre sandwich aux œufs du Philippe Phillips dans quelques minutes. 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
3: you. La thérape se poursuit.
4: Juste après ça.

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2: On est une maudite belle gang dans le midi show. Je veux saluer Jennifer Toussaint qui nous a texté au 6-12-12. Il y a Pat Fabre aussi qui est à l'écoute. Puis il y a Coco, tu as semé un petit peu là la confusion parce que tu veux nous parler d'activités avec des animaux, mais là, on est habillés.
3: C'est vous autres là, qui pensez croche et weird pour aucune bonne raison. Mais quand je suis allée en voyage cet été, je suis allée au Danemark. Okay? Puis on a visité un musée en plein air avec des vieilles maisons, mais il y avait une petite ferme. Okay. Fait que là, mon fils, il voit un lapin. Il adore les lapins. Fait que là, il dit, je vais aller flatter le lapin. Là, j'ai un doute. Je suis comme, on peut-tu flatter un animal de ferme à l'étranger?
2: Mm-hmm.
3: Et revenir au Canada sans problème? Parce qu'on te pose souvent la question, avez-vous visité une ferme dans les 14 derniers jours? Fait que là, je suis dans la porte de l'enclos, puis là, je google, visite de ferme à l'étranger. Là, je vois, peut donner la fièvre afteuse.
4: Oh.
3: Hey, là, je suis rendu sur le site du gouvernement en train de lire comment désinfecter nos vêtements d'une solution de vinaigre puis d'eau pour s'éviter la maladie. Là, mon fils est en arrière. Je peux-tu flatter le lapin? Je suis comme, attends, mais là, je suis en train de lire, là, la liste des pays de fièvre afteuse en ordre alphabétique. Là, mon fils, il dit, ouais, mais qu'est-ce que ça peut faire? Puis là, ma mère en arrière, ben, nos animaux peuvent tous mourir. Je comprends, mais gars, tant qu'à être drastique.
4: Déjà, c'est une bonne idée d'amener ta mère. Là.
3: Ben oui, c'est ben, que tout le monde est là, toute la famille. Et là, il est en arrière. Je veux flatter le lapin, il est trop mignon. Je suis comme, oui, attends, je veux pas être en quarantaine dans une pièce pas de fenêtre à l'aéroport pendant deux semaines parce qu'on a trouvé un lapin qui est au Danemark. Là, t'sais. Fait que c'était nous, ça. La famille en retrait sur son téléphone en train de capoter. Fait que finalement, c'est correct. On peut flatter un lapin au Danemark.
2: OK, c'est bon.
3: Vous avez maintenant toute l'information. Je sais que cette information est primordiale à plusieurs d'entre vous, donc je vous la partage.
4: Ben, merci. Mais donc, c'était pas une ferme.
3: C'est qu'on n'a pas le droit. C'est pas grave, le Danemark est exempté de la fièvre afteuse.
4: Ah, c'est ça.
3: Il y a une liste de pays, là, je la connais plus par cœur, là, parce que je m'en souviens pas, mais il y avait le Danemark dedans. Mais on aime ça faire des activités avec des animaux, tu sais. Il y a beaucoup, j'ai vu une pancarte cette semaine, là, venez dormir avec les lions, puis j'étais comme, qu'est-ce qu'on a à vouloir dormir avec des animaux? Aller dormir avec des loups, avec des lions, tu sais, déjà qu'on les déracine, on les met dans des enclos, on peut leur sacrée patience dans leur sommeil, c'est tout ce qui leur reste.
4: Ouais.
3: Leur rêve où ils courent librement dans leur habitat naturel, sans croiser une poussette double qui crie. T'sais, nous, on leur enlève ça pour aller dormir avec eux. Ils n'ont pas le goût de dormir avec nous. On ronfle puis on parle à Nespresso à 7h du matin. Ils n'ont pas besoin de ça. Hey, la fenêtre donne direct dans l'enclos.
4: Ben oui.
3: T'ouvres tes rideaux, paf, un prédateur. Imagine-tu? Imagine-tu eux autres? Ils regardent dans la fenêtre, ils doivent penser que c'est une machine distributrice.
4: Ouais.
3: Bon, lequel je vais prendre?
5: Moi, c'est ça.
3: A2. La madame qui lit un livre en prenant son café comme si rien n'était. Ah, non, je vais prendre G4, les deux petits énervés qui frappent dans la vitre. Ça, c'est bon, ça. Puis là, je veux pas faire de mauvaise presse au loup, hein, parce que il mange pas d'humains. Son seul prédateur au loup, c'est l'humain. Fait que non seulement on est terrifiant pour lui, mais en plus, on va aller le regarder dormir.
2: Ouais.
3: C'est un prédateur, on veut qu'il nous regarde dormir.
4: Ouais.
3: Puis on veut pas juste les regarder dormir, les animaux, on veut aussi les regarder manger.
4: Ouais.
3: Tu sais, quand tu vas au zoo, là, c'est toujours annoncé, venez voir manger les tigres à 11h. Là, t'arrives là, il y a une estrade, il y a une fille habillée en beige avec un micro-casque qui sonne le cul, qui nous explique que les tigres, ils mangent l'équivalent d'un enfant de 8 ans et son parent préféré en viande par semaine.
2: Oui.
3: Là, ils attachent un gros morceau de viande au bout d'une corde suspendue à une branche. Puis là, ils font bouger ça, là. C'est comme pour donner un sentiment de chasse au tigre, j'imagine. Et là, le tigre, il se garoche violemment sur le steak. Puis nous autres, on fait « Oh! » On prend des photos, puis on les filme. Ça doit être tellement être bizarre pour lui, là. Imagine, là, t'es sur ton break lunch. Tu rentres au Subway. Ton 12 pouces combiné viande froide t'attend au bout d'une corde. Tu viens pour le prendre, il se sauve. Tu cours après. Là, tu l'attrapes. Tu prends une grosse bouchée pendant que tu mastiques avec une bonne ligne de maillot d'en face. Il y a des lions qui cognent dans la fenêtre puis il y a un lionceau qui dit « Maman, pourquoi la madame est aussi dégueulasse, le gars? C'est des humains. Ils sont comme ça, OK? » Faut qu'on arrête d'aller dormir avec des animaux pour regarder manger. Ouais, c'est creepy de notre
4: part. Je pense qu'on les nourrit parce que sinon, on les voit pas. Ils veulent pas nous voir. Ils nous détestent. Fait qu'ils se cachent.
3: Que c'est ça.
4: Puis là, t'es nourri trop. C'est pour ça qu'il y a beaucoup de lions obèses.
3: Ah, ben oui.
4: Parce qu'on veut les voir. Oui. Fait qu'on les fait sortir une couple de fois par jour. Puis là, ils mangent, puis ils mangent. Puis là, nous autres, oh, il est beau, le lion, tu sais. Comme ça que ça marche.
2: Ah, oh, il y a Luc B. au 6-12-12 qui dit, je suis tellement d'accord avec toi, Corinne, là.
3: Faut qu'on arrête.
4: Il dit juste ça.
2: Ben, je t'aime, ben oui. Qu'est-ce que tu veux qu'il rajoute d'autre? Épouse-moi, Coco, voyons.
3: Ah, c'est vrai que c'est assez drastique, là, comme.
4: C'est aujourd'hui qu'on commence ça ou?
3: Quoi, ça?
4: Trouver un chum, non?
3: Ah, mon Dieu, non, on fera ça une autre
4: fois. OK, parfait.
3: Okay. On n'a pas le temps de faire ça.
2: Non, parce qu'il faut qu'on enchaîne avec notre question du jour. Aujourd'hui, on veut connaître votre pire débarque à vie. Parce que Pat, t'en as vécu toute une en moto. Tu vas nous raconter ça, toi?
4: Oui, ça a fait mal.
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0: Merci de passer votre heure de lunch avec nous. Hier, Pat, t'étais bien occupé après l'émission. Toi, t'étais parti, fallait que t'ailles arranger ton banc de moto. Comment ça a été?
1: Ça t'intéresse-tu pour vrai? Parce qu'hier, je vous ai raconté ça, puis j'avais l'impression... Oui?
2: Ben oui, ça m'intéresse.
1: Bon, ben c'est cool, le banc. Alors, pour ceux qui ont déjà fait du motocross, là, ou du de l'enduro, des trucs comme ça, je parle pas de moto de route, j'suis allé hier chez Extown. En fait, j'ai fait une émission de télévision dernièrement avec Marie-Ève Dicker, puis elle va faire un show de moto, blablabla. Puis là, on s'est rendu là-bas, puis j'ai rencontré un gars là-bas, Olivier, avec sa blonde, Véronica, deux experts, là, tu sais, puis j'y racontais parce que j'avais la même moto, moi, à la maison, un 300F, puis j'ai dit que moi, je l'avais fait baisser un peu parce que j'ai pas des grandes jambes. Je suis très, très grand, là.
2: Oui,
1: juste que j'ai un long tronc, puis des petites jambes, tu sais. Mais, puis dans le bois, des fois, mais tu sais, on va grimper, on va être dans des montagnes, puis moi, j'aime ça parce que je suis petit, d'être capable au moins de toucher un peu pour pédaler dans la boîte, puis tout ça, bref, j'y racontais ça, puis j'ai fait baisser ma moto, puis il m'a dit, tu devrais pas faire ça, puis ça, je savais que ça nuisait un peu à
2: la suspension,
1: au débattement, fait que j'ai dit, ah oui, mais c'est tant que ça, mais je pense que oui, puis en plus, l'angle est pas pareil, fait que j'ai dit, fait que je devrais la remonter, puis il dit oui, puis moi, j'ai un truc, il dit, je coupe mon banc.
2: Ah!
1: D'un demi-pouce.
2: Enlever le haut.
1: Un pouce. Oui.
2: Oui.
1: Fait qu'il coupe dans le banc. Fait que là, ce que je vais faire, je vais remettre ma suspension que j'avais avant. Là, elle va marcher à 100%. Mais je vais être plus bas. Puis là, moi, je voulais pas m'aventurer là-dedans. En plus, ma moto est neuve. Commençait à gosser avec un canif pour m'enlever du mou. Fait que je suis allé le voir. Puis il m'a coupé ça avec un couteau à pain électrique.
2: Ben non.
1: Non, mais tu vois que, écoute, Olivier a de l'expérience. Il a commencé à couper ça. Puis, mais... parfaitement.
2: Mon Dieu, mais il serait un très bon un cake boss, là. Il pourrait faire des gâteaux.
1: Oui, c'est vrai. Bon. J'ai dit, à un moment donné, ça pourrait être ton plan de pension. Tu sais, tu refais des bains avec ton couteau électrique.
2: C'est drôle.
1: Mais je vous donne le truc parce que ça marche au bout. Puis là, j'ai hâte d'aller installer ça en fin de semaine. Mais il a coupé à peu près au moins un pouce, en tout cas. Puis là, il remet le tissu sur le banc, puis tout ça. Puis il est tout bien fait avec broché, etc. Oui. Fait que voilà, c'est un petit truc pour vous autres.
2: Mais c'est bien de toucher à terre en moto parce que...
1: Oui, mais toi, oui.
2: Mais moi, je touchais à terre quand j'ai fait
1: en plus.
2: On dit-tu du motocross ou de la motocross?
1: On dit les deux.
2: Les deux, c'est ça, il n'y a pas de...
1: Non.
2: C'est non-genré.
1: Non.
3: Tu le fais.
2: Yel motocross.
1: Yel.
2: Mais c'est ça, moi, je touchais très bien à terre. Là. C'est vraiment juste parce que je n'étais pas habituée. Là, parce que,
3: qu'est-ce qui s'est passé?
2: Ben moi, c'est que j'ai, comme je disais, j'ai donné du gaz électrique. Puis je gérais très mal ça, fait que je suis tombée. Puis j'ai l'impression que, je sais pas, Pat, mais quand tu tombes en motocross, tu dois être habitué de tomber d'une certaine façon. Fait que moi, je me suis blessée, je me suis rien cassé, mais j'imagine qu'il y a une façon de tomber en motocross.
1: Il y a pas vraiment, je pense. Puis là, je suis pas un expert motocross. Moi, c'est plus trial, enduro, même je suis pas un expert, j'en fais, puis j'aime ça. D'habitude, quand tu tombes, parce que tu l'as échappé, là. Puis des fois, tu sais, il y a une erreur que t'as faite, ou dans le bois, il y a une souche que t'avais pas vue, puis d'habitude, tu revoles. Quand je me suis blessé, moi, dans ma vie, c'est arrivé souvent, il n'y a pas vraiment... Quand tu passes par-dessus les poignets, il n'y a pas une méthode, mettons, pour dire je vais me rouler par terre de côté.
2: Mais t'es-tu blessé, toi?
1: Je me suis blessé. On a-tu le temps?
2: Oui,
1: je me suis blessé souvent. Une des fois qui a fait le plus mal, on était en trial, justement. C'est des petites motos, ça. Je vous expliquerai à un moment donné. Là.
2: Merci.
1: Mais c'est des motos à... un 250.
2: Okay.
1: Puis on roulait, puis on était fatigués, fin de la journée, on avait fait plein de bois, de montagne, tout ça, puis on voulait rentrer au chalet, prendre une petite bière, puis on allait un peu vite, pour vrai, puis à un moment donné, il y a eu un 90 d'entraîne, degrés, Fait que j'ai essayé de freiner, puis là, je me suis dit, où je passe tout droit dans le bois, où je vire, j'essaie de pogner la trail, puis on verra ce qui arrive.
2: Moi, j'ai continué,
1: Tu vois, c'est ça qu'il faut pas faire, par contre, si t'es capable.
2: Je connais pas ça, gars!
1: J'ai passé par-dessus les poignets, pour vrai, puis on l'a compté après, là, j'ai revolé d'au moins 50 pieds, puis là, j'étais plus sur le bicycle, puis je glissais par terre, puis quand on glisse de même, veut pas, notre réflexe, c'est de mettre sa main pour se protéger.
2: Ouais.
1: Fait que, finalement, ce qui est arrivé, c'est que j'étais arrivé tête première sur une grosse roche, la casse a fendu, et je me suis cassé la main, ma main a comme virer à l'envers. Bref, fallait que je retourne au chalet, moi, parce que les gars voulaient revenir avec moi. J'ai dit non, je veux pas.
2: Tu peux pas retourner à pied avec ta moto?
1: Non, parce que j'étais loin. Oh. Fait que là, je me suis cassé la main gauche. La main gauche, c'est la clutch. Fait que je pouvais pas clutcher. Fait que je suis retourné au chalet en première. Lentement, puis ça faisait mal. J'avais pas d'Advil, j'avais rien. Puis j'étais allé là-bas, j'ai attendu les gars. Puis le soir, nous autres, on a mon oncle Marcel, qui est un vétérinaire pour les gros animaux. Ah. Fait qu'on s'est dit, bon, ben garde, gros animaux.
2: Toi, t'es un gros animal.
1: Moi, j'étais un gros animal. Il va être capable de faire de quoi. Puis regarde ma main, mais je suis enflé solide, là. Puis moi, j'ai confiance en lui. Pour vrai, c'est un excellent vétérinaire. Il dit, touche, puis il dit, non, c'est pas cassé. Moi, ce que j'ai su après, c'est qu'il m'a dit ça, il s'est viré de bord, il a regardé les 12 gars avec qui j'étais, il leur a fait un clin d'œil, puis il a fait comme, c'est cassé.
2: Ah non, non.
1: Parce qu'il voulait pas que je retourne chez nous, parce qu'il voulait qu'on fasse le party
2: non,
1: ensemble.
2: C'est fait que
1: moi, je suis resté, puis il y avait comme un effet placebo, je me disais, oh ben, je sais pas casser. Fait que gros party, tout ça, et le lendemain matin, il dit, non, mais pour vrai, Pat, tu devrais rentrer et casser.
2: Ben, pas.
1: Comme de fait, on a pris des radiographies, il était cassé, puis ouais, c'est ça.
0: Puis vous, c'était quoi votre pire débarque à vie? Et dans quelques instants, quelqu'un va nous raconter sa débarque, puis toutes les filles vont avoir mal dans leur char.
1: Oui, hein?
0: 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L'air.

0: On veut connaître, c'est quoi votre pire débarque à vie? Tu nous en as compté une bonne tantôt, mon Pat. Là, on va aller parler à Bruno de Saint-Jean-sur-Richelieu. Salut, Bruno!
1: Bonjour!
2: Salut, Bruno!
0: Ça ressemble à quoi, ta pire débarque à vie?
1: Ah, écoute, moi, c'est pas aussi glorieux, impressionnant de voir débarquer en motocross.
2: Glorieux.
1: Je dirais, dans les débarques les plus niaiseuses.
2: Oh, ça, on aime ça.
0: Oui.
1: Je suis en camping, là, quelques années, avec mon garçon qui avait à peine 5 ans à l'époque. Il a lancé une canette vide dans le lac artificiel à côté de la tente. J'étais allé la chercher. Je prends une débarque, mais c'est pas là que je me blesse. Je me ramasse tout mouillé, puis là, je dors. Je vais aller me changer. Je rentre dans la tente. Les pieds mouillés, en rentrant dans la tente, le pied me part, je tombe sur le dos, mais je tombe sur, assis, couché sur ma jambe gauche.
0: Ah, non! Ah, ça
2: m'écœure! Non!
1: J'ai entendu comme un bruit de zéro en tombant, mon tendon, mon quadriceps a déchiré au complet.
0: Non!
2: Ben, voyons donc, tu me bats au sein. T'es mon idole.
0: C'est pas glorieux, mais ça fait mal.
2: Pas glorieux, mais...
1: C'est pas là que ça a fait le plus mal. C'est quand que je me suis rendu compte qu'il fallait que je replace ma jambe tout seul.
2: Ah! Ben voyons donc,
0: non!
2: Oui.
1: Ben, je suis avec mon petit garçon de 5 ans, je suis tout seul au milieu de nulle part. Fait que j'ai comme pas le choix, là. Fait que j'ai dit à mon garçon, j'ai dit, OK, tu sors de la tente, tu vas entendre crier, mais t'es pas peur. C'est juste que papa doit faire la
2: jambe. T'es mon idole. On va faire des t-shirts Bruno de Saint-Jean-sur-Richelieu. Incroyable. Mais moi, Bruno, je me suis toujours posé la question, parce que je sais que ça risque de m'arriver un jour de me disloquer quelque chose. Comment tu sais s'il faut que tu le replaces ou tu le laisses de même?
1: Ben, c'est parce que je suis couché sur le dos, puis mon talon est à côté de mes oreilles.
2: OK, fait que t'as pas le choix. C'est pas parce que tu penses que c'est une bonne idée. Tu dis, moi, l'essayer, ouais, ça.
0: Question de survie, là, rendu là.
1: Faut que je la replace. J'ai pas le choix. Faut que je me lève debout. Faut que je la replace.
0: Wow! Ah, ben, t'es notre héros. Merci beaucoup, ouais. Bruno. Merci d'avoir pris le temps de nous appeler.
2: Il y a Catherine de Saguenay, ça me fait rire. Catherine, toi, c'est arrivé dans le bain?
3: Ben, en fait, dans la douche, oui.
2: OK.
3: Vous savez, les bains et douches, là,
0: oui.
3: les deux fonctionnalités. Fait que, à la fin de mon corps de travail, je prends ma douche. Fait qu'il est à peu près 11h30 minuit. Puis, je viens pour aller chercher la serviette qui est accrochée derrière la porte. Mais je perds pied dans la douche. J'ai le réflexe de m'accrocher sur la serviette, mais le crochet est en plastique.
0: Et c'est une serviette
3: que j'ai pas gagné. Ouais, c'est ça. Fait que, dans le fond, j'ai tombé sur le bord du bain, mais pas à châle, là. Vraiment sur le bord.
2: Oh non, entre les jambes?
3: Non.
2: Okay.
3: Pas à châle, là, vraiment.
0: Sur le côté.
2: OK.
3: Ouais, c'est ça. Fait que je me rappelle avoir rebondi sur le bord du bain. Fait que l'impact était quand même fort. Puis moi, je suis une personne super orgueilleuse dans la vie. Fait que ça a réveillé mon conjoint de l'époque qui dormait. Fait qu'il me demande si je suis correcte. Fait que oui, tout est beau, tu sais. Fait que là, je me laisse tomber sur la toilette, tu sais, pour me dire, tabarouette, qu'il t'arrive des choses pas croyables, tu sais. Puis là, ben, en me penchant, j'ai vu que bon, ça saignait. Fait que là, j'ai dit, non, ça va pas finalement, viens voir. Fait que lui, de se mettre la tête là, puis de dire, ouh, ça va pas. Fait que ça finit à l'urgence avec des pointitures. Puis l'urgentologue qui était comme bien perplexe de me dire, hey, c'est rare hein, que je fais une chirurgie dans ce point-là.
2: Tabarouette, c'est incroyable. Moi, ce que je me demande, Catherine, honnêtement, quand ça rebondit, est-ce que ça a fait...
3: Écoute,
2: t'es pas obligé de répondre.
0: Merci beaucoup, Kat, de nous avoir appelés.
4: On ne connaît pas le bruit d'un plancher pelvien.
2: Ben non, on le connaît pas.
4: On va parler à Simon de Montréal. Salut, Simon.
5: Salut.
0: Comment tu t'es bêché, toi? C'est quoi ta grande débarque?
5: Ah, c'était une soirée bien arrosée.
2: Oh.
4: Bien sûr.
5: Je suis parti avec mon vélo pour me retourner chez nous, puis j'ai échappé mon guidon de vélo, puis je suis tombé les mentons puis les dents sur le trottoir.
2: Attends un peu.
5: Ouais, non, mais
2: t'as échappé ton guidon, c'est ça que t'as dit?
5: Ouais, j'avais les mains moites au bout, puis il faisait 40 degrés dans le bord, et j'étais tout crampé à la vitre.
2: Oh mon Dieu!
5: J'ai échappé mon volant, je me suis cassé des dents.
2: Oh.
5: Je me suis presque défiguré. Là, j'avais le menton tout décollé de la mâchoire.
4: Ah, mon Dieu, que ça m'écœure. J'ai les jambes fermées.
5: J'avais un trou qui passait bord en bord de menton. C'était à peu près un pouce et demi de large. Là. Il y avait deux doigts qui fitaient dans
4: le trou. Mais mon Dieu, il suffisait. Rendrait plus de visuel.
2: Je pleure de rire, je m'excuse. C'est incroyable.
5: Je travaillais deux jours après, en plus, là, quand je suis arrivé à job, mon boss me regardait comme un champion. Là.
2: T'as-tu dit comment ça va, vous autres?
0: Oh, wow, Simon, ben, content de savoir que tu vas mieux aujourd'hui, puis merci d'avoir pris le temps de nous appeler.
5: Mais merci, nous autres, salut.
2: Pis, salut, vraiment, quelle image.
0: Désolé, la gang, si vous êtes en train de manger votre lasagne, là, puis là, nous autres, on vient de vous shooter toutes ces belles images-là. Là.
2: Mais il n'est pas tombé d'une lasagne?
0: Non, mais c'est en train de manger, ça
4: te quelqu'un comprend rien.
2: Comprend pas
0: encore. Mon Dieu, t'es-tu assez avec nous autres, Pat, pour,
2: oui,
0: nous,
2: là.
0: Pour nous présenter ton jeu un petit peu
2: sexy?
0: Oui,
2: on va jouer, c'est un peu sexy, vous allez voir, vous voulez rester là, là.
0: Ben voyons
2: oui,
0: donc.
2: Oui, c'est un petit jeu, ça va être le fun, je pense.
0: Après Corbeau?
2: Après Corbeau.
0: Ta musique, t'es plein de ton fun, tu

0: Vous êtes dans le midi show sur Énergie, puis Pat, t'as un petit jeu pour nous.
1: Oui, un petit jeu, le fun, je pense. Ça va être le fun. Vous savez, quand un de nos sens est absent, ça a l'air que nos autres sens deviennent plus efficaces.
0: Oui. Mm-hmm.
1: C'est vrai ça, Corinne? Parce que toi, t'es quand même la scientifique du groupe. Alors, oui. Tu valides que c'est vrai ça?
0: Non. Mais okay, je vais dire oui.
1: Mais t'as déjà entendu parler de ça,
0: j'ai
1: ça aussi.
0: J'ai déjà entendu parler.
1: Si par exemple, si tu perds la vue, ton ouïe devient meilleure. Si tu perds l'ouïe, c'est ta vue qui va devenir plus meilleure. Et si tu perds le goût, ben ça, il y a rien pour t'aider.
0: Ah.
1: Malheureusement, t'es condamné à porter du Ed Hardy avec des flammes puis des talons transparents pour le reste.
0: Oh, oui.
1: Le restant de ta vie.
0: Alors, bon.
1: Le voyez-vous, le look?
0: Ah, j'ai tout vu.
1: Alors, moi, je vous propose de jouer à devine ce que je te décris.
0: Ah, yes. Okay.
1: Ouais, je vais vous décrire quelque chose juste avec des petits indices et vous devez deviner ce que c'est. Okay. Pas d'image, pas de son, okay. Pas d'odeur et non, si je vous fais deviner Expo Agricole Saint-Hyacinthe, je vais pas vous aider en lâchant un pet.
0: OK.
1: OK.
0: C'est trop
1: un petit indice. OK. Alors, on y va, mais il y a une petite musique sexy qui va avec ça parce que trompez-vous pas, là. Vous allez peut-être vous tromper d'objets.
0: Pas vrai?
1: Non, ça, ouais, mon beau rap. Oh, yeah.
0: OK.
1: OK, on y va. Alors, je me rapproche du micro et je prends une voix sensuelle. Ouf. On y va avec le premier mot que je cherche. Vous pouvez jouer avec nous autres aussi, les chums. C'est lisse.
0: C'est lisse. J'ai entendu beaucoup de choses de lisse.
2: Ma face.
1: Ah. Ouais, ta face est lisse.
0: Oui, la tienne, oui. Okay. Moins la mienne.
1: OK.
0: Lisse.
1: C'est arrondi.
0: C'est lisse et arrondi.
1: Oui, ça peut avoir toutes sortes de tailles.
0: Ah ben là, ça ressemble à un buste, hein? C'est une chose que je ne possède pas.
1: Faut l'insérer tranquillement.
0: Ah, ben...
1: Doucement, là.
0: Ah,
1: c'est fragile.
0: Ah, OK, ça peut être fragile. Lisse.
1: On peut devenir... ça peut devenir, pardon, très chaud.
0: Ah, mon Dieu, mais là, pas une bouilloire, un fer.
1: OK, là, vous cherchez dans la bonne table, peut-être.
0: Ah oui?
1: Si tu y vas trop fort, ça peut faire des dégâts.
0: Ah, mon Dieu, Seigneur, je suis pas bien. On dirait que je suis revenue à ce que c'était.
2: Une poêle avec le bout lisse et arrondi.
0: Moi, c'est quelque chose qu'on branche dans le mur pour le charger.
1: Pas loin, non, on branche pas dans le mur.

0: cochonne.
1: Il y en a plusieurs. Il y en a en fait de plusieurs couleurs.
0: Mm-hmm.
1: Il y en a des gros. Il y en a des petits.
0: C'est que tout se peut.
1: Oui, oui. La plupart du temps, c'est délicat.
0: Ah.
1: Au début, ils sont collés.
0: Ah.
1: Ouais, y en
0: mais
1: a...
0: c'est pas lisse, là.
1: Ah.
0: Différentes couleurs.
1: Je peux pas répondre aux questions.
0: Non,
1: c'est pas ça le jeu, ça c'est un autre jeu.
0: Ah, OK.
1: Il y en a beaucoup, mais avec le temps, il y en a de moins en moins.
0: C'est-tu des...
1: Froid, c'est dégueulasse. Chaud, c'est délicieux.
2: Qu'est-ce qu'on réchauffe?
0: Mon Dieu, là, je suis complètement confus. J'avais comme des spermatozoïdes. Puis là,
1: Il y en a en chocolat.
0: Ah non, c'est pas des spermatozoïdes.
1: On peut pas marcher dessus.
0: Spermatozoïdes non plus.
1: Tu peux.
0: Non, on peut.
2: Je pense que je le sais.
1: Ah, c'est quoi, voir?
2: Je peux-tu?
1: Ah oui, donc?
2: Ça peut être des œufs.
1: C'est ça!
0: Ah!
1: Bravo, des œufs!
0: Ah!
1: Oui.
2: Mais c'est plein de collés, puis ils sont plus collés. J'ai
1: ben
2: fait
1: oui.
2: quelque chose qu'on enlève.
1: Ah. Là, tu peux les casser en deux, puis ils se tiennent souvent en gang de 12.
0: Ah,
1: c'était
0: bon,
1: ça, mes deux
0: bon,
1: derniers.
0: Bon.
2: Ah, c'est bon.
1: Est-ce qu'on
2: oui.
1: a le temps encore?
3: Ouais.
1: OK, on y va.
0: Yes.
1: Bon, moi, ça, c'est que c'est beau. C'est délicat et humide. Ça peut tenir dans le creux d'une main. Il y en a, encore une fois, de toutes les couleurs.
0: Serait-ce un scrotum?
1: Non! Deuxième degré, Corinne!
0: Je suis tellement désolée, je sais pas.
1: C'est le deuxième degré, Corinne. Il n'y a rien de sexuel là-dedans.
0: Je m'excuse, j'ai plus de référence. Je sais pas.
1: C'est correct. On repasse ça pareil, Raph.
0: Désolée.
1: C'est quelque chose qu'on utilise souvent seul.
2: J'ai oublié les premiers indices. Ça m'a déconcentré.
0: C'est chaud et humide, ça
1: ouais,
0: tient dans
1: délicat
0: la main.
1: Et humide,
2: OK.
1: Faut pas que les enfants tombent dessus. Ça peut aussi être très subtil. Ça peut sentir fort.
0: Mon Dieu, c'est tellement vague. C'est tout en même temps.
1: Ça peut servir à cacher quelque chose.
0: Un crayon feu.
2: Un charpie.
1: Ça va vous aider. Ça peut servir à cacher quelque chose. Le reste du temps, on le laisse cacher.
2: Du liquid paper?
1: Il y en a de toutes les odeurs.
0: Ah, non, liquid paper, ça a une odeur bien précise.
2: Oh, ouais.
0: La colle?
1: Je pense que tu peux te geler avec ça.
0: La colle?
1: Non.
0: Ah.
1: Dernier indice.
0: Oui.
1: C'est vraiment pratique quand tu viens d'aller chier.
0: Oh, des allumettes.
1: Là, je peux pas vous en donner plus que ça.
0: C'est des allumettes?
1: Non.
2: Ah. Du papier de toilette?
1: Non, malheureusement.
2: Du
1: C'est du Febreze!
0: C'est ça!
1: Febreze.
0: Mon Dieu!
1: Est-ce qu'on l'avait eu au 6-12-12?
2: On avait eu Rince-Bouche. On a Sylvain Bourque de Châteauguay qui dit « Vous êtes fou raide ».
0: Mais c'était pas ça.
1: C'était pas ça.
0: Non.
1: Un vibromoteur.
2: Oui.
1: Ouais, on a ça ici.
0: Ah, tu vois, pas de femme, ils ont revient au scrotum. Mais c'est vrai qu'on revenait
2: ça, là.
1: Est-ce qu'on en fait un dernier? On se garde ça pour une autre fois.
3: Pour une autre fois.
1: Parfait.
2: Merci.
1: Hey, merci d'avoir joué à ça avec
0: oui.
1: nous.
0: C'était le fun, Pat. Merci
1: beaucoup. Ouais, c'était le fun.
2: On essaye un nouveau segment au retour, OK, les chums? Ça s'appelle Pourquoi t'es contre? On va faire un débat sur un sujet où tout le monde est d'accord, mais un de nous n'a pas le choix de s'opposer.
0: Mm-hmm.
2: Le sujet du jour, pour ou contre, boire de l'eau. Et c'est Pat qui va être contre
1: boire de l'eau. J'adore l'eau.
2: Ben, il va falloir que tu trouves des arguments. Okay, t'as quelques minutes. Il y a Fastball aussi qui s'en vient à musique pour énergie.
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2: Les cascadeurs alimentaires.
1: Ouais.
2: J'aime tout de ce nom-là. Une première affaire qu'on a décidé de tester, c'est les Minute Meals
1: indiens. Moi, j'ai hâte d'y goûter. 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
2: C'est comme une sauce verte avec des morceaux. Les morceaux blancs, je pensais que c'était du tofu, mais tu me dis que c'est du fromage.
1: Fromage cottage.
7: Ouais, c'est du drôle, le fromage.
2: Du cottage, pas du cottage.
1: Ouais, c'est ça qui est écrit sur la boîte.
2: Ah oui?
1: Ouais.
2: Fait qu'on goûte à ça?
1: Ouais.
2: Oh!
1: Le fromage,
2: c'est bon, fromage, c'est dégueulasse. T'as pas de bon sens.
1: Le fromage, c'est désintègre, tout ça.
2: 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Je m'attendais pas à ça.
1: Mais le fromage, ta langue, il part en morceaux. Le fromage, c'est pas mangeant.
2: Non, mais attends un peu, le goût est...

0: est écœurant, là.
1: Je te laisse le goût.
0: Non, c'est la texture qui était très, très surprenante.
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0: ça en a de choses, un peu de fastball dans le midi show.
1: Et que c'est bon. Fait j'adore cette
0: tune-là. Ça goûte les échalotes. OK, on essaie quelque chose de nouveau. Un jeu, ça s'appelle Pourquoi t'es contre?
1: Ouais.
0: On a choisi un thème. Mm-hmm. Puis on a choisi aussi qui devait absolument être contre ce thème, qu'il le veuille ou non.
1: Ouais, qu'il le veuille ou non, parce c'est que ça. J'adore l'eau.
0: C'est
1: j'aime
0: ça.
1: L'eau.
0: Le thème, c'est pour ou contre l'eau. Puis on t'oblige, Pat, à
1: oui.
0: être contre.
1: OK.
0: Et là, tu dois nous donner des arguments pour lesquels t'es contre.
1: Ben, je suis contre.
0: Contre l'eau, avec... super.
1: Jamais que je vais boire ou manger quelque chose sans savoir ce qu'il y a dedans. Les ingrédients de l'eau sont-ils écrits sur la champlure? Non, ben c'est ça.
0: T'as raison.
1: De l'eau, j'en ai plein mon corps. Pourquoi en rajouter? Ça serait comme manger mes dents.
2: Ben là, ouais, mais boire de l'eau, ça fait que tu peux suer après.
1: Je suis pas d'accord.
2: Quoi?
1: L'eau, c'est transparent. En plus, quoi d'autre qui est transparent? De l'éthanol, Corinne.
2: Ben voyons!
1: Boirais-tu de l'éthanol?
2: Mais non, mais je boirais un fantôme, par exemple.
0: Un
2: ça, c'est transparent. À condition que ce soit liquide.
0: À paille.
2: Le petit fantôme.
1: Oh, que
0: qu'est-ce que ça goûte
1: ça.
0: Un fantôme, mettons?
1: Ça
2: dépend de son origine. C'est vrai qu'on n'a pas le temps.
1: On n'a pas le temps, mais j'aimerais ça.
2: Ça dépend à quelle époque il est mort.
1: Ouais,
2: parce que là, s'il vient du Moyen-Âge, il goûte pas bon. Regarde, c'est pas ça le point.
1: Ah, c'est pas ça le point.
2: C'est pas ça le point.
1: Okay. Contre l'eau, mon fantôme. Tu continues de fâcher ou quoi?
2: Oui,
1: je garde le temps. OK, parfait. OK. La vie est trop courte pour s'essuyer. Ah, s'essuyer.
0: Oups, soleil.
1: J'ai mal lu. La vie est trop courte pour s'ennuyer. C'est quand la dernière fois que t'as entendu quelqu'un crier elle est trop bonne, cette eau-là! Hey, ça fait genre.
0: Ben, moi, j'avoue que je viens de l'Abitibi. L'eau ouais. est la plus pure. On a l'OSK là-bas. On a une belle source.
1: Ah ouais, pour vrai?
0: Puis l'eau est un délice.
2: C'est vrai.
1: Ouais, l'eau que vous mettez d'une bouteille pleine de plastique, là.
2: Ah, oh, pas de
1: non, non. Ça fait 10 000 ans qu'on boit ça, de l'eau. Il serait temps d'évoluer à l'époque où on buvait de l'eau.
2: Ça fait juste 10 000 ans.
0: Ça fait juste qu'on boit de l'eau.
2: Avant, on buvait quoi?
0: Des fantômes.
1: Ouais. Ben oui, c'est
2: des fantômes
1: ça.
2: Et des fantômes.
1: À l'époque, qui buvait de l'eau, ça mourait du scorbut à 17 ans. C'est ça que vous voulez, vous autres?
0: Oh, franchement.
2: Ça prend du jus.
1: Ouais. Il doit bien avoir une raison pourquoi Jésus s'est donné tout ce trouble-là, c'est pour changer l'eau en vin.
0: Ah, ben ça,
1: si c'était si bon que ça, de l'eau, il l'aurait pas touché. C'est pas moi qui le dis, c'est le Fils de Dieu.
2: C'est, ben j'avoue que ça, c'est tout un argument.
0: Là, j'ai rien
2: argument.
0: À dire là-dessus.
1: T'as rien à
2: t'as
1: dire
2: rien
1: là-dessus.
2: À dire. Moi, je te dirais,
0: Fils de Dieu.
2: Moi, je suis super pour boire de l'eau parce que boire de l'eau, ça hydrate.
1: Ouais, ça hydrate.
0: Oui, ça donne une belle peau.
1: OK, d'abord, connaissez-vous ça, vous autres? Les noyades, les inondations, les tsunamis, hein? L'eau, ça tue. Pourquoi pas boire de la teinture à bois tant qu'à faire?
0: Parce que ça tue pas.
1: Non, je connais personne qui est décédé en peinturant sa terrasse.
2: Ben, à moins que la personne aille manger sa terrasse.
0: Quand t'as un petit creux, des fois, là, une petite croquette de terrasse. Il y a Étienne et Océane de Mécanique Auto qui sont avec toi, Pat, qui disent qu'ils sont contre l'eau parce que leurs arguments, pas de goût, aucun feeling quand t'en prends. Puis ça fait suer d'avoir besoin de ça pour vivre. Ah, merci de t'être prêté au jeu, Pat.
1: Ça pas me fait
0: correct,
1: plaisir.
0: T'as mis dans cette position-là.
2: Ben, je suis sur le bord d'aérer l'eau, là.
1: Ben oui, j'étais presque convaincu.
2: Oui!
0: Moi, tu m'as convaincu de boire un fantôme, ma coco.
2: Mais pas du Moyen-Âge, il est pas
0: non,
2: mort.
0: Non. OK, mise en situation. Vous êtes dans un train, vous allez aux toilettes. Il n'y a plus de papier de toilette.
1: Oh.
0: L'horreur! Mais on a des solutions pour vous et on vous les donne après les trois accords sur Énergie. Je...

0: OK, la gang, suivez-moi. Imaginez que vous êtes dans un train à grande vitesse en Allemagne.
1: J'adore ça.
0: Puis là, vous entendez le chef de bord annoncer qu'il va falloir faire un petit arrêt imprévu. Il n'y a plus de papier toilette à bord. Pam, pam, pam!
1: Oh non!
0: Ben oui, c'est exactement ce qui est arrivé à bord d'un train qui reliait l'île de Sylt à Berlin. À son arrivée à Hambourg, le chef de bord est descendu du train. Il s'est rendu dans un petit commerce puis est revenu avec trois paquets de papier de toilette.
1: Trois paquets.
0: Sous les yeux amusés des passagers. Une scène qui a été filmée puis qui est devenue virale sur Instagram. Ce qui s'est donc passé, c'est que le train est arrivé en retard de 14 minutes exactement à cause de la petite course au papier de toilette.
1: Ça, en heure de TGV, c'est beaucoup, là. Ça vient comme 7 heures en train normal.
0: Puis, la compagnie a dû reconnaître qu'il y a eu un petit problème d'organisation. On n'a pas contrôlé les stocks avant le départ en raison d'un manque de personnel, c'est ce qu'on a dit.
2: Tu veux pas manquer de papier de toilette sur un train.
0: Non, tu ne veux pas. Mais non. Là, si ça arrive, là, d'un coup que ça arrive, comme on est une émission de service, nous autres ici, on a des solutions à proposer à notre gang.
1: On est des gens de solutions.
2: Ouais. Exact. On dirait que moi, mon premier réflexe, là, c'est un train avec des bancs en tissu.
0: Ouais.
2: Un petit truc pour s'appuyer le bras.
1: Ouais. Ouais.
2: Moi, je me passerai à craque là, je pense.
1: Okay.
2: Le petit bras, le tissu, avance, recule, à peu près 6-7 fois. Et s'il en reste, je vois sur le bras d'en avant.
0: OK.
2: Ça marche-tu, ça?
0: Ben, c'est une solution comme une autre.
1: Ça marche.
2: Oui.
1: As-tu une idée, Coco? Moi, je dirais que, mettons, pour trouver des napkins, je marcherais jusqu'au wagon restaurant avec les culottes aux genoux.
2: OK. Okay.
1: Puis, mettons qu'il n'y a plus de napkin parce que je ne suis pas la première à avoir eu l'idée. Ben ouais, tout le monde l'a déjà fait. Je me verserais peut-être du sel là, juste pour absorber.
0: Ah, oh, c'est bon!
1: Tu sais, les résidus, quand tu échappes du gaz là, à station-service, puis mettre un genre de stuff à terre, c'est le même principe.
2: C'est ça, il faudrait que tu trouves sur le train, par exemple.
1: Ben là, j'ai du sel.
2: Ah, t'as du sel, c'est correct.
1: Ça, ça marche. Ouais.
0: Moi, je pense que je vais dans le compartiment à bagages. Juste, s'il y a quelqu'un qui voyage avec un petit Yorkshire dans une cave. Je sais pas, un petit chien, j'adore ça. Il n'y a rien demandé. L'appui-bras, rien demandé non plus. Personne n'a rien demandé, t'as raison.
2: Moi, j'irais peut-être avec la chemise du, tu sais, le poinçonneur de billets, là.
1: Oui.
2: Anyway, lui, il charge la job pendant le trois quarts du trajet avec il n'y a rien à faire.
1: C'est bon. Ah, ben, tu vois, moi, j'enchaînerais avec les billets.
2: Ah oui?
1: Les billets, c'est un peu
2: solide.
1: Ça fait comme un grattoir.
2: Ben oui.
1: Un petit grattoir.
2: Un grattoir, oui, c'est vrai, parce qu'il est poinçonné, hein.
1: Ben, c'est ça.
2: Un petit trou. Ça gratte.
0: OK. Moi, pendant que vous faites ça, pendant que vous vous grattez, moi, je pense que j'ouvre tous les compartiments à bagages jusqu'à ce que je trouve une boîte de Kotex. Puis mal pris, je mets sur avec une valise.
2: Ah. Une valise? Hey, toi, une valise puis un Yorkshire? Ça va bien, ça va bien. Moi, mettons, est-ce que c'est un train au charbon?
1: Si tu veux.
2: Bon, ben prends-en quelques morceaux puis amuse-toi.
0: C'est excellent.
2: Ouais.
0: Ce qu'on vous souhaite surtout, c'est de jamais être pris dans un train
2: sans
0: papier de toilette.
2: Obligé de
3: la petite vite à Martin. Oh. Ça va vite, faut que tu trouves les extraits.
4: Oh. Vas-y,
1: wow! Y a-tu
4: du budget là-dedans, mon Raph?
2: Hey, wow!
0: Salut, Marc!
4: Comment ça va?
2: Ça va bien.
4: Ah, ça va bien. En passant sur la ligne 2, Andréane, il y a l'Association des protecteurs de Yorkshire qui vous a parlé.
0: Salut! OK, qu'est-ce que t'as pour nous?
4: Bon, un petit montage de 5 tonnes dans ce qui s'en vient au retour.
0: OK. Oui.
4: Êtes-vous bon? Êtes-vous prêt? OK, tout le monde?
1: C'est non interprète. Ni bonne, ni prête.
2: On est plus prêt que bon.
4: OK. Attention, ça part.
1: Mais franchement...
2: Tabarouette.
4: Il y a beaucoup de guitares.
1: Mais franchement, on dirait une seule tonne.
4: Regarde, je vais être gentil aujourd'hui avec Raph. On s'est dit, on va le faire entendre deux fois.
2: Ben là, s'il vous plaît.
4: Ah oui, Raph.
2: Ça chalait hier que c'était trop facile de se manger. Raph, je veux te dire que Corinne est épileptique.
1: Oui.
2: Okay, s'il vous plaît, là.
1: Si l'épilepsie était un son, ce serait ça.
2: Ce serait ça.
4: Je pense que j'en ai un, moi. Vous avez au moins à voir la première.
1: Oui.
4: Ça, c'est sûr. Ben là, mais si vous n'avez pas la première...
0: J'en ai un aussi, mais c'est pas la première.
4: OK.
1: Ça veut dire que
4: c'est une coche de plus. Là.
2: OK.
4: Oui, c'est
0: ça. On va gagner en équipe, OK? Oui. On va faire ça en équipe dans quelques minutes sur Énergie.
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0: Bon. OK. Excellent.
1: As-tu utilisé l'autotune? Ah, ça c'est ça. Mais ben non, on paraît pas pantoute.
2: On dirait que non,
0: Raph. Fait que fais-nous donc réécouter le montage une dernière fois, Raph. OK, j'en ai deux.
1: Ah, oui, donc.
0: Finalement, les vilains pingouins?
2: Hein? Non.
0: Quoi? Ah, wow. Chez eux. Puis The Police.
2: The Police, bravo.
0: Ah, c'est le premier.
3: Moi, j'avais The Police, ouais.
1: The Police, c'est le premier. C'est le gars de NSOS.
3: NSOS.
2: C'est Message in a Bottle. Le titre.
3: Oui, c'est vrai. Message in a Bottle.
2: Tu vois, c'est Laisse le gin dans le bateau aussi, si t'entends.
0: C'est bon. Avant que tu nous nommes les autres tunes, Marc, permets-moi de remercier toute la gang de beaux garçons de l'autre bord de la ville qui nous ont permis de faire un choix extraordinaire.
3: Merci,
0: Max, Raph, vous êtes extraordinaire.
3: On n'est rien sans vous.
0: On n'est rien, Corinne. On n'est rien sans vous. Coco, c'était le fun, on se reprend ça demain?
1: Demain!
0: Yes, fait qu'à demain, 11h25, la gang.
1: Oui.
2: C'est tellement bon. On vous aime tellement. All right, ça part, nous autres, OK? On a Jimmy Eat World, Gin Blossom, Fall Out Boy, Metro Station, tout ce que vous n'aviez pas trouvé.
0: Ouais. Et ça part.

Je suis en vacances. Est-ce qu'il y a encore du monde en vacances? Un peu partout au Québec, 6-12-12. Mon nom est Martin Tremblay. Je vous confirme, je ne suis plus en vacances. Je suis avec vous autres et j'aime ça. Partout au Québec, une heure de musique non-stop. On est en plein dedans. Et en plus, aujourd'hui, mercredi, il fait beau partout au Québec entre 19 et 23, 24. C'est une belle journée ensoleillée, parfaite pour se gâter un peu, là. Prendre un petit après-midi plus cool, un peu plus relax, peut-être travailler dehors. Dites-moi où vous êtes, qu'est-ce qui se passe? Marie-Claude de Saint-Hubert qui dit encore une fois, Marthe, excellente musique pour commencer la journée. Parle-moi de ça du monde qui comprennent comment ça marche. Merci d'être là. On est ensemble. Ta musique, tes chums, ton fun, sur Énergie partout au Québec.

Chris Martin de Coldplay qui a chanté des versions orchestrales de ses plus grands succès avec le concours de l'Orchestre Philharmonique de Los Angeles. Je l'ai pas vu. Mon chum Anto Maher, que vous connaissez bien avec l'équipe de Saint-Tropez, qui est un fan aussi comme moi de Coldplay, m'a dit c'est exceptionnel. Fait que si jamais vous avez l'occasion de regarder ça, ça a l'air que c'est bien bon. Hey, je veux saluer du monde. Mon chum Marcel et moi, on débute nos 2 semaines de vacances. On t'écoute, Marge, en direct de l'Ontario. Salut Chantal. Relaxé, bonnes vacances à vous autres. Bon après-midi, Marge. Je t'écoute au bureau, ça passe plus vite. Merci Karine. Puis Joyce, qui est à l'île Perrault. Elle dit, fait un peu bizarre de t'entendre l'après-midi. Ouais, j'étais le matin avant, mais t'es bien fine. C'est différent, mais j'aime bien ça, Marge. Ben, merci. Et salut aussi à Hugo Pinet, de Pinet Réfrigération, qui m'a dit, Marge, je t'écoute au bureau, je suis débordé, ça roule en tas. Merci d'être là. C'est 1 heure de musique non-stop tous les jours. C'est de même que ça marche à partir de 13h. Ta musique, tes chums, ton fun. Et John the Wolf, c'est voyager sur Énergie.

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0: m'enseigner.
1: C'est le fun de vous jaser. 1-800-665-5440, c'est le numéro pour me rejoindre directement en studio. C'est ton chum Marc qui est là jusqu'à l'arrivée de la gang de Saint-Anthropos tantôt, 14h55. D'ailleurs, je vais aller voler quelqu'un de l'équipe dans les prochaines... Je pense que je vais pas jaser à Seb, j'aimerais ça. Jaser à Seb Trudel tantôt, un petit peu plus tard. Quelques salutations, hein? Vous êtes nombreux au 6-12-12. Il y en a beaucoup en vacances qui étaient contents aussi d'entendre Orange Dessart tantôt. Je suis en vacances, Marc, je t'écoute. Je fais ce que je veux, je pars en camping demain. Je m'en vais voir plein de bons choix à Val-des-Bois en musique. Salut mon Carl, amuse-toi bien. Et Jean-Maurice de Bromont, il dit, Marc, content de t'entendre le matin, je suis sur la route. Mais il dit, à matin, après-midi quand même. Il dit, je suis sur la route, puis j'écoute ça et j'adore. Ben, tu vas adorer où on s'en va, mon Jean-Maurice. Parce que, entre autres, dans les prochaines minutes à venir, Sarah Dufour, Alien and Farm, c'est maintenant Smooth Criminal pour ta route. Je pense que ça va t'aider, mon Jean-Maurice. Merci d'être là, ta musique, tes chums, ton fun, sur Énergie, partout au Québec.

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0: Alors, Sarah Dufour, c'est toujours le fun d'écouter ça avec du soleil, de même d'une décapotable. Je salue Martin de Nicolet. Il dit, Marthe, je suis dans ma décapo. Je m'en vais à Boucherville, chiller avec un de mes chums. Il y en a qui ont des belles journées, hein? Il y en a qui profitent. C'est le fun. C'est le fun. Salut à Poncho aussi qui m'a appelé, qui a pris le temps de m'appeler tous les jours. Poncho est là. Il est là. Il est live. Et, dans la liste des événements qui, un jour, j'aimerais beaucoup vivre. Pas nécessairement avec Poncho, mais je veux dire avec n'importe qui, mais. Aujourd'hui, en Espagne, a eu lieu la Tomatina. Vous connaissez la Tomatina, le grand festival où on se garage de la tomate. Ça existe depuis 1945. Ça a eu lieu aujourd'hui encore une fois. 20 000 personnes réunies dans les rues de Bunol, en Espagne, pas loin de Valence. Ça se garage de la pâte de tomate. On met des bâches sur les murs. Avant, on se garageait des vraies tomates. Il y a eu des blessés. Alors, on a changé de l'optique. Mais dans la liste des affaires drôles et le fun, il y a une personne sur deux qui vont là. Ce sont les touristes. C'est un événement international reconnu. Alors, peut-être un jour, Poncho, je vais te croiser à la Tomatina. Qui sait? Au retour, ça se poursuit jusqu'à 14h55. Ça rentre au poste. Ce que je vous réserve, ta musique, tes chums, ton fun et ton Sum 41. Into the... Tes chums, ta musique et ton fun sur Énergie.
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7: Avec Jean-Luc Legendre, il termine une tragédie. Là, on va en parler en Amérique du Sud, en Asie du Sud. Là. Mais avant ça, on vient de confirmer les élections, Jean-Luc.
9: Oui, demain sera le lancement officiel de la campagne électorale. Les élections québécoises qui seront prévues le 5 octobre. Mais comme tu le mentionnais, la grosse nouvelle aujourd'hui à l'échelle planétaire, c'est cette catastrophe survenue au cours des dernières heures à la frontière du Népal et du Tibet. Il y a au moins 24 Canadiens qui manquent à l'appel. C'est un glissement de terrain qui a provoqué une gigantesque crue des eaux, un coup d'eau de plus de 10 mètres de haut qui a emporté des villages, des édifices, des ponts, en plus de causer d'autres glissements de terrain.
10: Il va y avoir beaucoup de pertes de vie, là.
9: Pour l'instant, le bilan provisoire est de 98 morts, mais écoute, c'est certain que ça va grimper, là. De retour chez nous à Montréal, un laboratoire clandestin de fabrication de drogue est démantelé actuellement dans un immeuble à condos de luxe du quartier Griffintown. L'opération devrait durer plusieurs heures parce que c'est assez risqué, là. Il n'y a pas seulement les policiers qui sont sur place, il y a aussi des ambulanciers, des pompiers. La rue Shannon au sud de Wellington est fermée. De même que la rue Smith à l'est de Peel, voici Jean-Pierre Brabant du SPVM.
11: Ça va être une opération méticuleuse qui est faite par les enquêteurs. On prend aucun risque. Hein. La première chose là, dans ces dossiers-là, c'est la sécurité des premiers répondants ainsi que des résidents. Pour cette raison, là, qu'il y a eu plusieurs évacuations. On parle de deux étages là, qui ont été évacués.
9: On pense que ça peut exploser quand on a c'est vu certain. Breaking Bad. Il y a un homme et une femme dans la trentaine qui ont été arrêtés. Toujours sur la scène judiciaire, l'homme qui a été filmé alors qu'il donnait un violent coup de poing à une femme à la sortie d'un bar de Gatineau a finalement été arrêté. Il s'agit d'Abul Rahman Al-Halak, 28 ans d'Ottawa. Il a été arrêté à Montréal. Aux États-Unis, autre grosse nouvelle, Meta, propriétaire de Facebook et Instagram, qui accepte de verser 17 milliards de dollars pour avoir volontairement rendu les jeunes accros à des applications. On apprend aujourd'hui par ailleurs le décès de l'acteur et chanteur britannique Tim Curry. Il a interprété le clown Pennywise dans la version du drame It. Il prenait aussi le rôle principal dans le film culte des années 70, le Rocky Horror Picture Show. Puis dans la NBA, le Québécois Bénédicte Mathurin qui va poursuivre sa carrière avec les Pelicans de la Nouvelle-Orléans. Contrat de 2 ans de 16 millions de dollars au total.
7: Merci beaucoup, Jean-Luc.
9: Ciao.
7: Merci. Dans une heure, la gang de Sa rentre au poste s'installe. Nous autres à venir. On a entre autres R.E.M., Sum 41, Jelly Roll et ça part avec Stolen Dance sur Énergie. Milky Chat.

0: 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On va aller du côté de Matane. Pat Arbour est là. Salut, mon Pat.
1: Salut, Marc. Ça va bien?
0: Ça va bien, man. Je suis content d'avoir de ton texto. T'es en congé aujourd'hui?
1: Oui, beau congé de 4 jours. On en profite au soleil pendant qu'il fait beau.
0: C'est excellent, ça. Toi, Matane, tu nous écoutes iHeart, là.
1: Ouais, pas trop le choix, là, ça a changé. On est déçus de ça, mais au moins, on est capable de vous suivre partout pareil.
0: C'est le fun. Fait que toi, 24 heures sur 24, énergie dans tes oreilles tout le temps.
1: Ouais, monsieur, toutes les émissions, puis la musique, moi, ça m'empêche de penser, fait que c'est ce que j'aime bien.
0: Ça t'empêche de penser, j'aime ça. Ça fait une fois que j'entends ça. All right, ben mon père, je te souhaite un Christy de beau congé. Fais-tu soleil à Matane? Fait beau?
1: Oh oui, gros soleil, on en profite parce qu'il en reste plus bien long, là.
0: Bon, ben écoute, je te souhaite une super journée. Merci de nous écouter. Puis pour toi, je te dédie la musique de Fun avec Janelle Monáe, We Are Young. Juste pour toi, mon Pat, mets ça fort dans tes oreilles, OK?
1: Malade.
0: Salut, man. Salut, mon gars. Bye.

Merci Jérôme 50. Ton chum Marty est là jusqu'à l'arrivée de Seb Trudel, Mario Tessier, Geneviève Hébert, Dumont, ça rentre au poste tantôt dans quelques minutes. Je veux saluer particulièrement Claudie qui dit « Marty, une chance, t'es là, tu me rends productive. » T'es pas la première, Claudie. Je travaille dans un entrepôt. Je travaille dans un entrepôt de shipping d'une compagnie qui vend des pièces pneumatiques et hydrauliques. Et là, une chance, c'est de la bonne musique de même. Je suis de Québec et je suis très heureuse de t'entendre sur Énergie Québec. Ben, t'es bien fine, Claudie. C'est là Mario de Sept-Îles aussi qui m'a écrit. Luc de Louisville, pour vous autres, c'est du U2 et New Year's Day.

0: Faire le tour numéro 1 au Québec, ça vient dans les prochaines minutes. Seb Trudel, salut.
1: Salut Martin.
0: Content de te retrouver, mon Seb.
1: Ben, moi aussi, content de te voir.
0: C'est le fun au bout. D'ailleurs, aujourd'hui, on va-tu avoir droit à un nouveau personnage de Tessier?
1: Un nouveau personnage de Mario Tessier. Après 30 ans de rentrée radio, il crée encore des nouveaux personnages. C'est Charme Tissère.
0: Oh, Charme Tissère.
1: Exactement, oui, qui va nous décrire différentes choses. Ça devrait être un peu plus niaiseux de découverte, d'après moi. Là.
0: Et là, tous les mercredis, pour le coup de 16h20, il y a quelque chose de nouveau.
1: Il y a une célébrité qui nous accompagne aujourd'hui, c'est l'humoriste Eve Côté. Et manquez pas ça, c'est tellement drôle. Eve, une improvisatrice hors pair, est vraiment assez surpassée aujourd'hui.
0: C'est clair. Hein? D'ailleurs, ceux qui n'ont pas regardé les coups sur Crave, célébrité, c'est un success story. C'est ce qu'il y a de plus regardé sur Crave dans les balados depuis qu'on a mis ça en ligne.
1: Ben oui, écoute.
0: Hey, les gars, bravo pour vrai.
1: Ben merci beaucoup. C'est Tacu, la légende cette semaine. Là. Tacu qu'on voit sur les réseaux sociaux, tout ça, qui a des millions de followers et qu'on a réussi à coacher pour qu'il joue le père de deux ados, Benjamin Matisse. Fait qu'allez voir ça sur Crave.
0: C'est génial. Va-t-il avoir une saison 2, Seb? Ou allez-vous l'annoncer maintenant?
1: Je suis pas supposé en parler.
0: OK, c'est beau.
1: Mais oui.
0: Je ne veux pas exagérer, là.
1: Non.
0: Pas mon genre. OK, ils s'en viennent tantôt, 14h55. Seb, Mario et Jen. Bon show, la gang.
1: Merci, Martin.
0: Moi, je vous retrouve demain, puis bonne journée. À plus tard.

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Also have Fever Dream. Et Alex Warren. Garrison. Avant l'arrivée de votre gang du retour numéro un partout au Québec, c'est celle de Zébulon. Tout de suite. Ouais, la gang de Saint-Anthropos s'en vient, là. Seb, Mario et Jen sont en pleine forme. Moi, je vous retrouve tout de suite après, à compter de 18h, c'est le Rock Show. Et d'ailleurs, ce soir, je vais vous faire entendre la fille de Dave Grohl. Manquez pas ça, c'était écœurant, le band de cette fille-là. Salut à

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17: Ça rentre au poste, mais on a les résultats d'un test psychométrique. On vous les révèle cet après-midi.
18: En fait, est-ce qu'il y en a juste un?
17: Juste un, oui.
19: Ça rentre au poste.
17: 14h54, ben oui, on aura des résultats d'un test qu'on a tous passé. Et les résultats, moi, je les ai, c'est quand même étonnant.
18: Oui. Ah. Ouais. Est-ce que tu t'attendais à voir cette personne-là avoir un potentiel de tueur?
17: Non, pas du tout. Mais c'est pas juste tueur. Hein. C'est peut-être pour faire des hold-up.
18: Ouais, c'est des croches.
17: Tout type de crime. Là, oui. Ben, de la fraude, des choses comme ça. Oui, il y a quelqu'un qui a un résultat assez élevé. C'est surprenant. Puis c'est... En tout cas, on aura des questions, je pense, pour cette personne-là.
20: De voir comme ça toi-même sous un autre jour, n'est-ce pas?
17: On verra tantôt.
18: Mais c'est pas Geneviève. Ça doit être Geneviève française.
20: Franchement.
18: Okay. Parce qu'on a tous répondu à ça. Tout le monde a reçu le questionnaire?
17: Tout le monde, toute l'équipe.
18: Ouais, okay.
17: Alors, on aura ça à 16h10, donc les résultats, puis on pourra commenter et se poser des questions. Il y a des choses qui sont douteuses, en tout cas.
20: C'est tellement
18: hard. Moi, personnellement, je trosse personne dans cette équipe.
17: Il faut pas. Trosse personne.
20: Franchement.
17: Surtout pas Luc Cochon,
18: oui,
17: qui a
18: Luc.
17: De marionnette.
21: Moi, j'ai-tu rempli ça, ce questionnaire-là?
17: Bon, là, il prend sa voix de dangereux, là, c'est ça. Oui, tu l'as rempli. C'est pas épeurant du tout.
21: Sois
17: avec...
21: poli, c'était pas joli.
17: OK, ben, son correct.
18: Non, parce que pour être un tueur en série, ça prend une certaine intelligence.
21: Oui, mais je me cache derrière ce masque niais. Okay, et je le sais qui va le dire.
17: Ben, c'est ça. Parfait.
18: Ce masque niais.
17: Ce masque niais.
20: C'est le mot le plus comme complexe qu'il a utilisé depuis 2014.
17: Oui, c'est vrai. Niais. Hein, dans le monde à Mario aujourd'hui, c'est un nouveau personnage. Hein?
18: Ben oui, je savais même pas qu'il y avait un frère. On connaît tous Charles Tissère de Découverte.
20: Ah, oui.
18: Mais là, c'est Charme Tissère de Découverte.
17: De Découverte.
18: je savais pas. Puis il s'en vient nous parler de façon scientifique, ça a l'air, là. C'est ce qu'il me dit, je l'ai croisé dans le corridor.
17: Oui.
18: Il s'en vient nous parler de la rentrée scolaire. Avec des termes scientifiques, là.
17: Ouais, c'est important. Puis, mais c'est quand même pas juste Charles et Charles, les parents ont juste changé une coupe de lettres.
18: C'est quoi, Charles?
17: C'est quoi, des Charles? Oui. Ne manquez pas ça à 15h35 dans le monde à Mario. Révélation à 17h, c'était notre premier kick secret de la saison. Ça veut dire qu'il y a quelqu'un qui va appeler, puis on va appeler la personne, puis on va essayer de les matcher. Et ça se peut que ça marche ou non.
18: Est-ce que c'est une fille qui a un kick secret sur un gars? Parce que ça, absolument, ça fonctionne plus. Mieux.
17: Je vais te dire ça.
20: Ah, ouais, hein?
17: J'ai l'impression que c'est un gars qui appelle, en fait, aujourd'hui.
18: Quand c'est un gars qui a un kick secret, des fois, ça va mal parce que c'est à sens unique.
17: C'est ça.
20: Comprends. Mais plus souvent, le gars va être ben d'adon si la fille elle a un crush. C'est ça que tu dis? Plus souvent.
18: Il va être enclin à dire, OK, mon Dieu, je suis content. C'est une bonne nouvelle. Des fois, la fille
20: va pas... Il refoulait depuis un bout.
18: Colin, la fille va souvent dire, oh, t'es tellement un bon ami.
17: Oui, c'est ça.
18: Tu comprends?
17: Alors, je vous confirme que c'est un gars. C'est un gars qui nous téléphone. Alors, on saura s'il y a un malaise ou non à 17h. Et dans le coup de 16h20, les mercredis, c'est les coups de 16h20, célébrité.
18: Oui.
17: En exclusivité radio. Et puis donc, aujourd'hui, c'est l'humoriste F. Côté. Et écoute, c'est vraiment le fun. Hein. C'est vraiment très drôle.
18: Eve, elle vient de la Gaspésie, vraiment. Fait qu'on lui a fait jouer une Gaspésienne endeuillée, que son mari est mort pour aller pêcher plus de homards pour subvenir aux besoins de la famille. Mm. Puis elle est tellement bonne là-dedans.
20: C'est sûr qu'elle est bonne.
18: Juste à un moment donné, on lui fait faire la nomenclature de ses enfants. Mm. Puis là,
17: c'est très, très, très drôle. Alors, 16h20, manquez surtout pas ça. Juste avant de passer au mot de jour, je remercie tout le monde parce que nous sommes le podcast numéro 1 au Canada sur Air Radio. Toutes catégories confondues.
18: Même Doug Ford et Donald Trump nous écoutent.
17: Exact. Oui, ensemble en plus.
18: Ouais, dans le même char.
17: Ils s'entendent sur rien, mais sur le podcast, ça ne rentre pas, ça va bien. Fait que merci d'être si nombreux à l'écoute. Ça va être quoi, Mario, ton mot de jour?
18: Écoute, pimp.
17: Pimp? Ah, oui. OK.
18: Ouais, j'ai quelque chose à vous avouer.
20: Ouais. OK.
17: Jen, ton mot de jour?
20: Douche.
17: Moi, c'est Costco. Là, tu vas avoir honte de moi, Mario, parce que moi, je veux pas aller chez Costco parce que ça m'angoisse, il y a trop de monde. À un moment donné, j'arrive là, on dirait que je suis sur le fil.
18: C'est pas les fins de semaine. Vas-y le soir en finissant, mettons.
17: OK, ouais, c'est peut-être ça.
18: C'est moins pire.
17: Ben, j'ai fait une erreur, j'ai commandé parce que je suis abonné quand même, j'ai ma carte Costco, fait que je peux commander via Uber Eats, mettons. Fait qu'ils font ça.
20: Ah, mais ça, c'est fin, ça. Ben, je trouve ça une bonne idée.
17: Là, je me sens vraiment tata. Je passe ma commande et
18: je comprends pas, c'est Uber qui va te livrer ton Costco.
17: Oui, ils vont chez Costco, puis t'as les mêmes prix que chez Costco, puis tu donnes un peu.
20: Tu fais la commande pour toi, là.
17: Ouais.
20: C'est sûr que toi, ça te dépasse, mon pote.
18: Mais non, mais le fun d'être membre Costco, c'est d'y aller.
20: Mais je suis un peu d'accord. C'est vrai. Je suis pas membre. Mais OK, fait que là, qu'est-ce qui s'est passé?
17: Ben, c'est ça. Fait que là, je fais ma commande. Puis je prends une couple d'items, dont des choses, tu sais, pour le garde-manger qui me manquait. Puis là, bon, ça me coûte cher, mais je me dis, c'est Costco, c'est normal. Mais écoute, j'ai chez nous, puis je peux vous les apporter demain, même les faire tirer en ombre. J'ai un pot de 3,7 litres de jalapenos marinés. Ça rentre pas dans mon frigo.
18: Moi, j'aime ça. Oui, OK, c'est un genre qui a des trucs qu'on voit dans les délicatessines.
17: Après ça, OK.
20: Ça doit être tellement lourd pour une petite vitre de frigo, là.
17: Oui, alors là, je pense que je vais les amener ici demain.
20: C'est ça, ça craque.
17: Je vais les amener ici demain, puis on pourra. Parce que sinon, j'en ai pour 6 ans. C'est sûr.
20: OK, ben, on va manger du jalapeño.
17: J'ai le même format, mais de cœur de palmier. C'est le même format, c'est un format de restaurant, là. Fait que dans le fond,
18: ça, je le veux, par exemple. C'est un gros pot.
17: C'est un seau.
18: C'est des cœurs de palmier marinés, genre.
17: Oui, c'est un seau, mais c'est comme une canne de conserve. Fait qu'une fois que tu l'ouvres, je sais même pas, je veux dire, je mangerai,
20: tu sais. Fait que ça se congèle-tu, ça, non?
17: Non, je pense. Ça rentre pas dans mon congélateur, c'est le même problème.
20: Mais non, mais voyons, c'est bien niaiseux. T'as pas checké tes quantités?
17: Non, jamais. Je trouvais que, tu sais, mettons, le pot de cœur de palmier était peut-être comme un peu plus cher, mais je me suis dit, bon, mais ça doit être.
20: À cause de Uber.
17: Ouais, je sais pas. Fait qu'il y a ça, écoute, ça a pris trois fois au livreur à monter, descendre. Puis en plus, il revient la troisième fois, il est en soir. Je fais comme, hey, vous auriez dû prendre l'ascenseur. Il m'a regardé comme, il voulait me tuer. Il dit, il y a un ascenseur ici. Je fais, ouais.
18: Fait que, non, ce n'est pas à cause des démarches, j'ai gagné manger les jalapenos.
17: Exactement. Fait que je vais amener ça demain.
18: Mon livreur était mexicain.
20: Ouais, c'est ça.
17: Fait que je vais amener ça demain, puis soit on les fait tirer ou on se garde dans les cœurs de palmier et les jalapenos demain dans l'émission.
20: Parfait. Qu'est-ce qu'on peut se faire avec des jalapenos de même sur le fly, là?
18: Ben, t'es manges.
20: Non, mais juste de même, direct.
18: Oui, c'est bon.
20: Y a pas de recette, quelque chose?
18: Ben, c'est quelle marque? C'est-tu des Strubs?
17: Il me semble que c'est une marque. C'est la même marque que les cœurs de palmier. Fait que c'est une marque.
18: Le Farge?
17: Je m'en souviens pas.
20: Là, t'inventes des mots, là.
18: Non, je connais mon cœur de palmier.
20: C'est-tu des vadanes?
17: Non, ça, tu
20: les roux-kicks.
17: Non, c'est pas ça.
20: C'est pas ceux-là.
18: Arrête!
12: Le farge, ça existe pour vrai.
20: OK. D'accord.
12: Je te dis, il y a des Lefarge, puis il y en a des moins chers des fois là, qui tombent en spécial. Comment ils s'appelaient les.
20: Radem.
17: Dis n'importe quoi.
12: Les clubs.
20: Les clubs.
12: Je sais pas, non.
17: Ton mot de jour, Jen, c'est douche.
20: Hey, j'ai vu une vidéo sur Instagram, puis ils sondaient les gens, puis là, il faut que je vous sonde parce que j'ai eu, j'avoue, un petit enjeu.
12: Tu peux mettre une sonde?
20: Non.
12: Ah, pardon, madame.
20: Non. Vous, là, dans votre douche, est-ce que vous tenez face au jet ou dos au jet?
12: Face au jet, ben ça dépend de ce que je veux rincer, là, mais c'est plus souvent face.
20: C'est parce qu'il y a des gens qui sont que de dos. Mais alors, moi, je suis plus souvent de face, puis mettons, pour me rincer les cheveux, puis tout ça, je vais tourner, là. Je vais quand même être à 360.
12: Pourquoi tu tournes l'eau se rend?
20: Dans mes cheveux?
12: Ouais.
20: Ben non, là, ça me se rend pas dans mon dos, là. Fait que tu sais, il faut que je me revire de bord. Mais c'est ça. Mais là, il y a des gens qui, j'ai su, en regardant les commentaires, sont toujours de dos au jet.
17: Ben moi, je suis pas mal de temps de dos.
12: Pourquoi? T'as peur de... Tu veux pas voir l'eau?
17: Non, je
20: c'est une bonne question. Mais t'as pas froid? Il me semble que, genre, j'aurais frette.
12: Fait que tu rentres de reculons dans la douche?
17: Non, je vais rentrer de face, mais je vais rapidement me revirer de bord. Je sais pas pourquoi.
20: Tu restes de dos? Puis mettons, si tu veux mouiller tes cheveux ou genre mouiller ton devant, est-ce que tu recules pour que l'eau aille devant toi ou tu te revires de bord?
17: Ben, je vais en faire un peu de bord quand même, mais oui, ça, je fais ça. Je sais pas si tu peux, c'est pas normal, nous. Ben, 6-12-12, là.
12: Ben, moi, je suis pas mal tout le temps devant, là.
20: Moi aussi, tout le temps devant.
17: OK.
12: Puis j'ai pas de débarbouillette non plus. Je sais même pas pourquoi je l'ai déjà acheté. Je me suis jamais servi
20: de ça. T'es de type mitaine, là, à la main. Là.
12: Très souvent.
17: Très souvent.
20: Je comprends. Mais j'ai pas non plus de débarbouillette. Ça m'énerve. Mais c'est parce que ça m'énerve. C'est comme... Il y en a trop. Faut trop c'est les ça. Nettoyer souvent.
12: T'as-tu une
20: pomme l'humidité.
12: T'as-tu une oupette?
20: Non, j'ai un petit gant exfoliant.
12: Un gant de crin?
20: C'est pas de crin, non. C'est vraiment un gant exfoliant. Le terme que je choisis puis avec lequel je reste, c'est exfoliant. J'y vais pas pour crin, je reste avec exfoliant.
17: Il y a des gens qui nous disent rentre de face et pense 80% de ma douche de dos, dis-moi ça.
20: C'est intéressant.
17: Ouais, ouais, ouais.
20: Il me semble que j'aurais frette juste de dos. J'aurais frette au devant.
12: Ben non, mais si le jet te touche, tu vas avoir aussi chaud.
20: Ben oui, mais le jet, il peut pas te toucher. Toi, parce que t'as une grande douche de pluie, là, j'imagine, le riche. Mais moi, j'ai une douche normale, là, téléphone, là, qui n'est pas si haute. Là.
12: Attends, t'es-tu en train de me dire qu'il y a des gens qui n'ont pas de douche dans leur douche?
17: Ils n'ont pas de douche. Ouais. Mario, ton mot de jour à toi, c'est pimp.
12: Pimp, j'ai un jardin, moi, à la campagne. On entretient le jardin de façon maladive. J'aime ça. Je rêve du jour où je serai autosuffisant pour mes fruits et légumes. Mm-hmm. Mais bref, cette année, on a décidé de planter différentes variétés de courges. Et, tu sais, une courge, ça pousse pas tout le temps. Et les fleurs femelles de courge vont ouvrir le matin. Mm-hmm. Et il y a des matins qui vont pas ouvrir. Mais quand ils ouvrent, c'est pas... Des fois, ça te prend un mâle aussi. Parce que je savais pas, mais il y a des fleurs de courge mâle et de fleurs de courge femelle.
20: C'est intéressant.
12: Fait que de temps en temps, il va y avoir une courge femelle qui va ouvrir, mais là, il faut que tu pognes la courge mâle qui va avec celle-là.
17: Hein?
12: Puis habituellement, c'est les abeilles qui vont polliniser, qui vont aller porter la semence qu'il y a dans le mâle, pas dans la femelle. Mais des fois, ça se fait pas. Fait qu'il y a quelqu'un, Jocelyn, que je salue, qui m'aide au chalet des fois, mon chum, il dit...
20: Ton jardinier.
12: Pas, non, c'est pas moi. Non, j'ai pas de jardinier.
20: On l'a vu chez vous, il y a une maison pour le jardinier, une maison pour le personnel.
12: Ben oui.
20: Ils ont leurs affaires, leurs
12: c'est
20: toilettes.
12: Ça. Batman, Alfred, moi j'ai Jocelyn. Fait que cet été, à un moment donné, on a coupé le pistil d'une courge mâle.
20: Ouais. Okay.
12: Et là, on a fait fourrer des courges.
17: Ah oui? OK.
12: Fait que là, parce qu'il poussait pas. Puis là, Jocelyn m'a dit, Mario, il faut que tu le stimules manuellement. Fait que là, j'ai coupé ça comme un psychopathe. J'ai coupé le pistil de la fleur mâle, la courge. Et là, ça zignait dans fleur de courge.
20: Mais tu fais pas juste comme émietter un petit peu le pistil pour qu'il y ait de la petite semence qui tombe dans fleur?
12: Ah, peut-être.
20: Peut-être qu'il y avait une façon moins imagée de gérer ta courge.
12: Oui, peut-être. C'est drôle parce que
20: ça
12: moi,
20: ça
12: j'ai...
20: fait pas comme des humains, ça, tu le sais.
12: Ah, ouais.
20: Ils font pas l'amour comme des humains.
12: Ah, fait courges. Que j'avais pas besoin de mettre du Kenny G en arrière. avec des chandelles.
15: Kenny G.
17: Oui. Wow. Pendant que ça, les courges.
12: Ah, ouais.
17: On a du mâche.
20: Il n'y avait pas de barre de scotch, rien de
12: tout. Pas de préliminaire, de rien. J'ai même pas demandé si à Mme Courge était consentante.
17: Oh non.
12: Mais ça fonctionne. Le pire, c'est qu'après ça, mon gars, là, ça poussait pas.
17: Okay.
12: Et là, on s'est mis à avoir des courges. Là. C'est comme une orgie de courges. Il y a des courges partout. Puis des fois, on a fait baiser la mauvaise fleur mâle avec une courge d'une autre sorte, une autre famille.
17: Okay.
12: Fait qu'on a fait des hybrides de courges.
17: Des hybrides de courges. OK, ça marche demain. Ouais. C'est impressionnant.
20: Vous le voyez, en ce moment, il est emballé. De ça. Comme j'ai hâte de voir la suite. Pis tout ça. Mais ça va nous prendre des photos, là, parce que c'est sûr qu'il y a des belles courges, là, full funky. Là.
17: Oui, t'as un nouveau surnom, Mario.
12: Mario le flopper de courges. Salut, c'est Mario, le flaffeur de courge.
17: Oui. Le flaffeur de courge. Bon, on a le titre du podcast pour aujourd'hui. Hein. Je pense que c'est fait, c'est réglé. Alec, on a le titre. 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
12: Quelqu'un dit des activités de riches. Pas besoin d'être riche pour faire baiser des courges.
20: Mais non, c'est accessible puis tout. Là.
12: Oui. Accessible. Mais t'as passé une courge, tu vas faire...
17: ce que tu veux avec.
12: Tu veux, c'est ça.
17: 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Et est-ce qu'il s'en vient dans les nouvelles? Oh my God. Il y a des rumeurs qui circulent. Je sais qu'on entend beaucoup parler là, de notre ami Donald Trump.
12: Mais, ah ouais, hein?
17: Mais ça, c'est drôle, là. Parce que là, c'est plus qu'une rumeur. Ça commence à se confirmer selon certains experts. Et c'est un peu humiliant.
12: Pour lui?
17: Oui.
12: Ah,
17: yes.
12: Oh, nice.
17: Oui, oui. Alors, on va vous révéler ce que
20: ça
17: c'est.
20: Ça manquait des occasions de rire de Trump. Ouais, fait que ça tombe bien.
17: On va même en faire un sujet du jour avec ça. Fait qu'on vous dévoile tout après les colocs et Julie à Énergie.

0: nouvelles.
1: Il y a beaucoup de rumeurs et c'est, en fait, ça va au-delà de la rumeur. C'est sur Donald Trump. Je parle pas du fait qu'il porte des couches. On s'en doute déjà. On voit les photos puis tu vois qu'il y a comme un derrière qui semble... Ben, porter une couche, finalement. Et là, c'est... en fait, c'est ses cheveux qui font jaser parce que, mystérieusement...
2: Il y a une couche dans les cheveux?
1: Non, non, ça ressemble à ça, mais c'est pas ça. Du jour au lendemain, donc le 5 août dernier, puis il a fait une apparition publique où il sortait, en fait, d'un hélicoptère et les cheveux au vent, c'est ce qui restait. Et on a vraiment vu qu'il était très dégarni, puis la photo a été reprise partout. Le lendemain, il faisait un discours. Et soudainement, le monsieur avait une superbe chevelure beaucoup plus épaisse que la veille.
3: Ah, c'est vrai?
1: Ouais, et là, ben, il y a...
2: Mais ça dépend du shampoing que tu utilises.
1: Oui.
3: Oui, ben c'est ça. Il y a quelque chose de plus volumisant, là, peut-être.
1: En fait, c'est un peu stoulé. Je vais vous en parler tantôt. Mais là, c'est des experts capillaires qui se prononcent et on dit que Donald Trump porte une perruque.
3: Mais est-ce une perruque? Est-ce que ce sont des
1: rallonges?
3: Des clip-on rallonges? Est-ce que peut-être il y aurait un spray pour que ces petits cheveux qui sont pâles et fins aient l'air un petit peu plus colorés?
2: Mm-hmm. Et dense.
3: Et dense.
2: Peut-être qu'il part la base avec un mini wheat. Tu sais, ma mère nous servait ça, là. Oui, comme des briques de céréales, là. Oui. Il se met ça dessus. Puis après ça, il se ramène les cheveux dessus. Ouais, peut-être qu'il se fait un fond avec une brique de mini wheat.
3: Ah, ben, c'est sûrement ça.
1: Et puis, on l'a trouvé. Et là, hier soir, c'est ça, il s'est un peu stoulé parce qu'il faisait, en fait, il faisait un discours, puis il parlait de l'État de New York, puis il parlait des pharmacies en disant, ça n'a plus de bon sens, il faut qu'il barre les fenêtres des pharmacies, puis on peut plus s'acheter de savon Dove, on peut plus s'acheter de brosse à dents, on peut plus s'acheter de dentifrice. Là, il ajoute, on peut plus s'acheter de la mousse pour donner 4% de plus de volume à nos cheveux.
2: Quoi? Il a dit ça dans son discours?
1: Oui, il l'a plugué subtilement que de la mousse avec 4% de plus de volume à nos cheveux.
3: Non, c'est une ligne de PR. Il savait qu'il fallait qu'il intervienne puis qu'il s'était fait complètement exposer la veille. Là.
1: Fait que voilà.
3: Il essaie de nous dire que c'est juste de la mousse.
2: Mais
3: ça, c'est embarrassant.
2: Qui va dire ça dans un discours? On peut plus acheter de la mousse qui donne 4% de plus de volume
1: à nos
2: cheveux.
1: Non! Il y a lui. Fait que tantôt, un peu plus tard, on aura vos histoires de perruques ou de moumoutes ou en toutes sortes parce que tout le temps drôle quand même, fait qu'on va s'inspirer donc de ça. Jen, tu me parles de quoi?
3: Ben écoute, vous pourriez faire 70 000 $ canadiens si vous avez un enfant à Singapour. Parce qu'en ce moment, il y a le taux de natalité qui est en train de descendre énormément. Comme c'est le cas dans plusieurs endroits, mais Singapour est une population qui est extrêmement vieillissante.
2: Mettons, je prends un de mes enfants, je vole de repas à Singapour, je fais 70 000.
1: Oui, c'est ça.
3: Pas tout à fait ça, mais je t'invite à l'essayer. Okay. Pour nous autres, tu sais, gang. Okay, ben ouais, donc on est à 80.87 enfants par femme en ce moment à Singapour. Fait que, évidemment, le taux de natalité est complexe. Puis, tu sais, je veux dire, le coût de la vie est très cher, comme c'est le cas pour plusieurs personnes. Il y a plein de raisons là pour que les jeunes font moins d'enfants en ce moment. Donc, ça pour encourager, 70 000 $ canadiens, 47 000 € environ, mais aussi de l'aide aux parents pendant qui ont les enfants. Et un 8 000 $ de plus aux enfants à 17 ans pour les aider à poursuivre leurs études.
1: Wow,
3: c'est vraiment bien. C'est un suivi complet, en fait. C'est juste une notion de, tu veux encourager le monde, ben, tu sais, faut que financièrement, ça puisse fonctionner. Il y en a plein que c'est un frein, là, le niveau financier pour avoir des enfants. Ouais. Fait que,
2: Il explique ça comment, le taux de natalité? C'est parce qu'il y a moins de femmes ou il y a plus d'hommes, c'est ça?
3: Non, c'est
2: le. Il y a Singapour, y a une femme moins... là-bas, c'est.
1: Ça sera tout. Merci.
3: Ah, tu l'as construit, là? Ah, tu l'as construit, là? Puis je l'ai pas vu venir, puis je me sens sale. J'aurais dû voir ça venir.
2: Tu sais que depuis le début, je t'écoute pas, je fais juste penser comment me rentrer en France.
1: Ouais, ça y a pour une France. Pour une femme, pardon.
3: Ça va être complet pour moi.
1: Ça va être complet. Si ça vous intéresse, Febreze lance des nouvelles odeurs inspirées de Dunkin' Donuts. Donc, c'est une association Febreze et Dunkin' Donuts. Donc, votre maison pourrait sentir le latte à la vanille, le roulé à la cannelle ou la fraise.
2: J'aurais goût que mon salon sente la roue de tracteur. Y a-t-il possibilité?
1: Je sais pas, ils l'ont pas inclus encore.
2: Colin.
1: Je sais pas qui va acheter ça quand même. Des...
3: Ben, en même temps, il y en a des petits trucs odorants à pumpkin spice là, pour la maison. Ah, là, oui. Mais ça m'écœure un peu. Je trouve ça vraiment trop sucré, dégueulasse. Là.
2: Ou tu sais, quand tu sors de la salle de bain, là, tu prends le push-push, là, mais à odeur de Tim Matin, là.
1: Ah! De Tim Matin.
3: Odeur de urc. De vieil œuf, bacon et tortilla.
2: Ouais, mais attention,
3: là.
2: Des œufs frais cassés, là.
1: Oui, des œufs frais cassés, là. Oui, Luc?
4: Oui, tu te demandes qui c'est qui achèterait ça? Ben, ceux qui sont sur Ozempic, on peut plus manger de beignes. Moi, tu mets une petite senteur de beignes, je fais le bain, là.
1: Non, mais
4: sinon, je vais refou.
3: Mais c'est pas plus de la torture qu'autre chose, Luc?
4: Non, c'est... Ouais, c'est vrai, c'est de la tortue.
2: Bon, c'est un peu comme quand tu regardes la porn, Luc.
4: OK, c'est un autre sujet de retour au programme en cours.
1: C'est ça. Voilà.
3: Oh,
1: c'est la même. Ah, ben c'est lui qui a ouvert la porte, il a commencé à parler. Une dernière nouvelle, Jeanne, je pense.
3: Ben écoute, il y a un monsieur qui veut, un conseiller municipal en Allemagne, qui veut faire de l'hôtel de ville une orgie. En fait, c'est vraiment, ben c'est juste un endroit où on va pouvoir faire du libertinage comme on le veut. Transformer. C'est, en fait, il y a une commune de 300 000 habitants. Ah. Puis là, il veut qu'à l'hôtel de ville, on puisse s'accoupler. Mettre.
1: Ah, ouais,
3: dans le fond, c'est vraiment que les gens puissent s'accoupler, comme tu le dis. Mais là, il est en train d'analyser les candidatures. Ça, c'est fin, ça. Je pense que c'est
1: des
3: quand
1: candidatures.
3: Même... Il y a des candidatures, puis il veut sûrement s'assurer que c'est la crème de la crème.
1: Ah, oui.
3: Parce
1: ben
3: qu'évidemment,
1: oui.
3: La crème de la crème.
2: Ben, elle va
3: veut faire
2: aller,
3: ça
2: là.
3: À l'hôtel de ville, puis.
2: C'est ça.
3: C'est leur plus grand rêve.
2: Ben, oui, c'est sûr.
3: Fait que voilà. Puis là, il est comme. Ben, c'est parce qu'il dit qu'en Allemagne.
2: En Allemagne.
3: Ouais, ils disent qu'en Allemagne, il y a 128 000 adeptes estimés de libertinage. Puis je suis comme. 128 000 en Allemagne,
1: c'est pas beaucoup.
3: Mais il me semble que c'est pas beaucoup. Ouais. Tu sais, dans le sens, il n'y a pas de quoi faire un marché, là.
2: Ben, 128 000, il y a de quoi avoir un beau party, là. Ben,
3: oui, mais tu sais, c'est grand l'Allemagne, là. 128 000, ça a grand map, là.
2: Ouais, ils sont pas tous à Berlin.
3: Ils sont pas tous à Berlin. Ben, quoi qu'à Berlin, ça se peut qu'il y en ait une coupe, par contre.
1: Tu penses?
3: Ben oui, ils sont wild à Berlin.
2: Depuis qu'il n'y a plus de mur, là.
1: C'est ça, là. Ça a tout changé.
3: Depuis qu'il y a la main, là.
1: Et voilà. 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La réponse va être, ce sera au retour 10. Nous sommes seulement 10% à être capable de faire cette chose physique. C'est quelque chose que tu fais sur toi-même.
2: Enlever son œil.
1: C'est pas enlever son œil, non, c'est pas
2: parce
1: ça.
2: Parce que mon ami Dominique Sion, Dominique Martin,
1: oui,
2: est capable. Il y en a
1: capable.
2: Pas beaucoup qui sont capables.
3: Ils sont rares, mais c'est moins que 10%, je pense, quand même.
2: Tu sais qu'il l'a déjà fait d'un party chez nous?
1: Ah oui?
2: Ouais, non, on avait un petit peu bu. Il avait enlevé son œil. Ben oui.
1: Il avait enlevé l'œil. C'est ça. Alors, tentez de deviner qu'est-ce qu'on est capable. En fait, juste 10% des gens sont capables de faire, puis on va même le tester
3: à
1: au
3: son
1: retour.
3: Corps ou avec son corps?
1: Ben, c'est les deux, là.
3: Non, mais dans le sens, faire une split, tu fais pas faire une split à ton corps, dans le sens où...
1: Non, c'est pas faire une split, c'est
2: ben,
1: comme...
2: c'est faire quelque chose de... avec ton corps.
1: Avec ton corps, exactement. Puis on va même pouvoir le tester si on fait partie du 10% en studio.
2: Ah, j'ai hâte.
1: Voilà. Ben, peut-être pas, c'est stupide. Hein? Puis manquez pas le monde à Mario, parce qu'on va faire la connaissance d'un nouveau personnage qui s'appelle Charme Tisser.
2: Oui, c'est le frère inconnu de Charles Tisser, qui est à Découverte. Mais oui. Charme, lui, nous présente Découverte.
1: Découverte.
2: Et cette semaine, on va explorer le monde fascinant de la rentrée scolaire.
1: Oh wow, OK, c'est fun.
2: Avec des termes scientifiques.
3: Ben oui, ben comme il se doit.
1: Ben ouais, alors, ça s'en vient au retour et Imagine Dragons Believer.
0: Ah, c'est bon ça.
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1: 15h23, la réponse au nombre du jour qui était 10. On est seulement 10% à être capable de faire cette chose-là avec notre corps. C'est une chose physique.
2: Il y a plein de propositions. Se lécher le coude.
1: Non, ce n'est pas ça.
3: Pas capable de faire ça. Des gens qui disent plier la langue là, comme un petit taco.
1: Non, d'ailleurs, tu l'as fait.
3: Ouais,
1: fait,
3: fait.
1: Moi aussi, je suis capable. Capable. Ah oui,
3: ouais,
1: Marie aussi.
3: Toi, t'es-tu capable?
1: Non, aucunement. Aucunement. J'ai comme essayé. Ma... Non.
2: Toi, tu fais le pain pita avec ta langue.
1: Hein? Ah oui, c'est ça. Tout le temps, le pain pita. La réponse, en fait, écoute, c'est difficile. C'est se faire bouger les oreilles.
3: Ah, je suis capable.
1: T'es capable de le faire?
3: Oui. Fait que
1: c'est parti du 10% qui...
3: C'est parti du 10%.
2: Ben, comment tu fais?
1: Ben, tu sais, faut que tu gosses avec ta face, j'imagine.
3: Regarde, je pourrais pas te l'expliquer, là. C'est une affaire de professionnel.
2: Ah. Garou, es-tu capable?
3: Oui, mais Garou, il le fait un peu naturellement. Des fois, quand son expression faciale change, j'ai déjà vu ses oreilles bouger, mais souvent, c'est ça. Ça se passe, en tout cas, bref. Hey, là, je vois.

0: viens finir votre jour là-bas.
1: Ah!
2: Ah. Oh. Finir nos jours là-bas?
1: Ben là, ça dépend. Si on est juste deux.
2: C'est important. Le choix, il faut que ça soit judicieux, oui. Là, quand même.
3: Moi, je dirais Roger Federer, on voit jouer au tennis.
2: Fait que toi, pour la fin de tes jours, c'est là, comme ça se passe.
3: Non, mais blague à part, je sais pas.
1: C'est tough, là, juste parce que, je veux dire, c'est parce que là, est-ce qu'on on tient compte du fait que, mettons, tu veux, mettons, être avec une femme?
3: Ben, sûrement, idéalement.
1: Parce que là, sinon...
3: Quoi? Ben
2: c'est ça. Ouais. Sinon, tu fais un trait là-dessus, puis c'est correct. Oui. Ou attends, peut-être pas. Peut-être que tu découvres de nouvelles affaires le fun.
1: Exactement. À quelle célébrité?
2: Je sais pas.
3: Toi, vas-y, John.
2: Je sais pas, pas en tout. C'est très difficile.
3: Quel beau mâle aimerais-tu être sur une île déserte?
2: Il y en a plusieurs, là, mais...
3: Ben, choisis-en un, là.
1: Je veux dire Scarlett Johansson, c'est un drôle, puis c'est une
3: bonne ben oui. Quand on fatigue. Pense à elle, là, c'est son côté funny.
1: J'avoue que. Oui, c'est ça.
2: Je sais pas, parce que là, tu as dit quelqu'un de drôle, c'est essentiel, parce que j'allais y aller avec Harry Price parce qu'il est complètement chaud, mais tu sais, ben oui. Il n'y a peut-être pas grande discussion. Je pense qu'il
3: n'y a pas arrêté de boire. Hein? Il n'a pas arrêté de boire?
2: Non, mais il est chaud sexy, même. Ah, OK. Dans ce sens-là. Okay, ben, non, quel... mais c'est, il est dole comme la pluie. Voyons, là.
3: Ben, t'as dit
2: qu'il y a drôle.
3: Quelque chose d'essentiel. J'irais peut-être avec Ginette Renault.
1: Oh, Ginette Renault.
3: Au moins, pourrait chanter.
1: Oui.
3: Mais je m'ennuierais de Pascal.
2: C'est sûr que tu t'ennuierais de Pascal.
3: Et toi, ça serait avec qui sur ton île déserte?
0: Moi, ça serait avec Shakira.
1: Ah oui, c'est
3: ah, ben oui.
2: Ah, je sais avec qui.
3: Whenever. Ouais, avec qui?
2: Pedro Pascal.
1: Ah oui.
2: Ah, et Pedro Pascal, complètement. Oui. C'est l'acteur qui joue dans The Last of Us.
1: Oui.
3: Ah oui, oui, oui, oui.
1: Qui a joué dans Narcos aussi, me semble.
2: Dans Narcos aussi.
3: Ah oui, hein, t'aimes ce genre-là, toi?
2: Le genre beau, oui.
3: Genre mystérieux aussi.
2: Oui. Mais il est pas si mystérieux, il est quand même très drôle, puis il y a beaucoup de réparties, puis surtout vraiment...
3: Pas dans
2: il semble vraiment gentil. Oh. Au petit, tu sais, il est naïf. Il est quand même pas dans Narcos.
1: Pas dans Narcos. Eh hey, ben, merci beaucoup de ton appel.
3: Hein,
1: on va aller sur la 801. Allô, Énergie. Allô?
4: Allô?
1: Allô?
4: Allô?
1: Ben oui, on t'écoute.
4: Si vous aviez à effacer une mode que vous avez déjà portée, pour laquelle vous, laquelle que vous enlèveriez?
3: Une mode?
1: Ouais.
4: Oui.
3: Oh mon Dieu.
1: Il y en a plusieurs, là. Il y a beaucoup de possibilités.
3: Moi, j'ai connu les années 80 au secondaire, là. Je te dirais, quoi que c'est revenu à une certaine époque, mes filles en ont porté le fluo.
1: Oui.
3: Les
1: oui.
3: Jeans baggies acid wash fluo avec ça, là, c'était moyen, ça.
2: Mais c'est encore beau. Non, je trouve ça.
3: Ah
2: mais
3: oui,
2: faut
3: hein?
2: Que tu pognes la nouvelle vague, là, tu sais.
3: Mais faut que t'aies un âge pour porter ça. C'est passé.
2: C'est pas le tien.
1: Merci, j'aime bien. Hey, écoute, moi, j'ai déjà eu des mèches rouges dans les cheveux et où j'ai eu la coupe champignon aussi plus jeune.
3: Ah, moi aussi, je l'ai eu, ça.
1: Ça, c'est dégueulasse. Les photos, écoute, c'est pas beau sur personne, ça, je pense.
3: Ben, ça, faisait bien à Nick des Backstreet Boys.
2: Oh, oui. À Leonardo DiCaprio.
1: Ouais,
2: oui. David Sawa aussi. C'est beau,
3: ça. Dora l'exploratrice.
2: Exact.
1: C'est ça. Ça prend la face, c'est ça qui va avec. Vous autres,
2: moi, j'ai travaillé au American Eagle, moi, longtemps, puis j'avais le look d'une fille qui fait de l'impro sans faire de l'impro. C'est-à-dire que vraiment, tu sais, des leggings d'une couleur avec des shorts par-dessus, des bas de laine, des Converse, 3-4 épaisseurs de camisole. J'avais pas rapport de ma vie de même, mais c'était vraiment mon style. Genre vraiment beaucoup de couleurs.
3: OK.
2: Une fille qui va au cégep
3: des couleurs
2: du
3: flash,
2: Une fille qui va au cégep du vieux.
1: OK, c'est ça.
3: Et toi, la mode que tu voudrais enlever de ta vie, ça serait laquelle?
4: Moi, c'est les polars animaux là, tu sais, qu'on a acheté au Urban Planet. J'aimerais enlever cette mode.
2: Oui, je comprends.
3: Les têtes de loup, là.
1: Ah oui, ben oui. Mais il y en a qui portent encore ça. Je sais pas si c'est.
2: Mais c'est beau. Moi, je trouve ça beau.
1: C'est ça. C'est comme ça. Ça peut être hot sur certaines personnes.
2: Beau. Ça a comme un edge de tu sais, je m'en fous, mais ça devient cool finalement.
3: OK, faut vraiment que tu sois beau pour porter un t-shirt avec une face de loup, que ça soit beau là.
1: Genre Jay du temple, là, il peut tout porter.
3: Ben Jay peut faire. Ben oui, c'est ça.
2: Oui. Ben non, mais tu pourrais.
3: Avec une face de loup?
2: Non.
1: Non, finalement, non.
3: Attends, non.
1: Finalement, non. Hey, ben, merci beaucoup de ton appel. On va aller sur la ligne 802. Il y a une question pour nous autres, ça a l'air. Allô, Énergie?
5: Oui, salut, ça va bien?
3: Ben oui.
5: Oui, alors je voulais savoir, vous, vos brosses à dents en salle de bain,
3: oui.
5: Est-ce que vous les cassez ou vous laissez ça à l'air libre là, pour que les visiteurs, vos amis voient ça? Là.
3: Ben moi, c'est une brosse à dents électrique, fait que je la laisse à l'air libre là, et est en recharge.
1: Moi aussi, tout le temps à l'air libre. Pourquoi?
2: Moi aussi, même chose.
1: Faut-tu pas faire ça ou...
5: Ben moi, moi je le fais pas, puis j'ai averti mes amis de pas faire ça non plus, parce que des fois, ça arrive que les amis font des petits coups.
3: Ah oui!
2: Franchement, c'est qui tes amis? Là, moi, j'ai confiance au monde qui vient chez nous.
1: Oui!
5: Mais pas juste les amis, aussi quand on va dans les tout inclus, ça arrive que

0: Des fois, la brosse à dents, elle sent pas bonne.
1: Ah, tu penses que les gens ou à l'entretien vont faire quelque chose avec la brosse à dents?
2: Ben non.
0: Exactement, exactement.
2: Non, là, je pense que...
0: T'es
2: un peu méfiant, là, disons.
1: Paranoïaque un peu, là. Parce que c'est peut-être toi qu'un soir, s'est couché, puis t'avais mangé quelque chose qui n'a pas passé, puis le lendemain, la brosse à dents sentait bizarre, là.
0: Non, c'est vraiment ça. C'est vraiment la brosse à dents. C'est trop de couleur, là. C'est...
3: Okay.
0: Pour moi, la brosse à dents.
1: La personne aurait récuré la toilette avec ta brosse.
2: Non, ben,
0: peut-être que oui, exactement.
3: Okay.
0: C'est pas la cause
3: de
0: la mauvaise
3: haleine,
0: c'est sûr que non.
3: OK, bon, on prend bonne note.
1: Je prends note, brosse à dents, tout inclus.
2: Tout inclus. Prudence, voilà. C'est noté. Prudence, je sais pas.
1: Prudence, c'est noté.
3: Prudence,
4: allons sur la ligne 1, Allô Énergie.
5: Hey, salut, ça va?
1: Oui. Ça va bien, toi-même?
5: Oui, parlez longtemps, là, s'il vous plaît, OK?
1: OK, oui.
5: Quel est votre meilleur souvenir de rentrée scolaire?
2: Oh boy!
3: Ah, mais moi, il y a la police impliquée. Rentrée scolaire en maternelle, une de mes amies qui devait venir sur l'heure du lunch avec moi à la maison, c'est ma mère qui nous gardait, et elle avait pas compris cette consigne-là, on vivait très très proche, mais quand même, et là arrive la cloche sonne, on est supposé aller pour le dîner à la maison, et là, moi je la trouve pas, je sais pas où, et là c'est la panique, j'en parle à ma professeure, j'arrive à la maison, là ma mère est comme, où est Héloïse? Mm-hmm. Je suis comme, ben je sais pas, elle était pas là, on retourne à l'école, et là tu sais, c'est la première journée d'école. Tout le monde est sur le gros gun. On s'entend dessus. Et là, à un moment donné, on réalise Héloïse n'est nulle part. Mm-hmm. On va chez elle, on cogne. Elle avait une clé finalement? Puis tout de suite, on s'est barré. La police, les hélicoptères à Laval Rapides, vous dire, c'est la grosse affaire. Ouais, c'est vraiment la grosse affaire. Puis là, c'est le gros stress. Là, ma mère est comme, quand est-ce que j'appelle Sylvie, sa mère, pour lui dire, là, on trouve pas la petite. Et il y avait un char de police qui était stationné juste en face de chez elle. Et à un moment donné, la petite rouquine sort de chez sa voisine. Elle avait oublié la consigne qu'il fallait qu'elle s'en vienne chez moi. Elle est arrivée, c'était barré. Elle est allée chez sa voisine. Sa voisine était comme, bien sûr que je vais te donner à manger, mon enfant. Puis après ça, quand elle est repartie pour l'école, on est 1h15 plus tard.
1: Oh mon Dieu, imagine la
3: panique.
1: C'est la panique. Ben oui,
3: Fait que c'est ça. Il y a la police impliquée. Je m'en souviens. Le lendemain matin, la prof, elle a pris nos deux mains, elle nous les a données. Elle a dit, vous ne lâchez pas la main l'une de l'autre.
2: Non.
3: Vous en allez chez la mère à Geneviève. C'est
2: traumatisant. Thank you. Moi, j'ai pas de rentrée. À part qu'en sixième année, j'étais dans la même classe que la fille sur qui j'avais un kick. Fait que là, j'ai passé une belle année. C'était ma plus belle rentrée.
3: Tellement un bon feeling.
1: Ben ouais. As-tu passé une belle année?
2: Pas tant que ça, parce qu'elle voulait pas sortir avec moi, finalement. Ça a été une année longue. Toi, Mario, t'as-tu...
1: Je te dirais, toutes mes rentrées au secondaire où je savais que je retournais faire de l'impro.
2: Ah, ben oui.
3: Ah, wow.
2: Oui.
1: Parce que moi, j'ai beaucoup plus aimé l'impro que l'école. Et
2: je comprends.
1: Fait que j'aimais ça, le feeling de retrouver mes amis, l'excitation de retrouver tes chums, puis les activités parascolaires. Faire des spectacles de fin d'année, puis tout ça, puis l'impro. Ça me manque encore.
3: Wow.
2: Ben, merci. Oh, attends! Oh, ça regarde.
5: Oh, yes!
2: Ben oui! Comment tu t'appelles?
5: Josiane.
2: T'as le choix entre deux quiz. Tu pourrais être finaliste donc pour un voyage vraiment de rêve au Club Med à Charlevoix, Québec-Charlevoix, pour deux adultes, deux enfants. Alors, t'as le choix entre le quiz attraction de Disney ou groupe punk. Donc, faut que tu devines entre les deux.
1: Okay.
2: Et qui est-ce qui mesure 5 pieds 2? Alors, faut que, évidemment, je te donne des gens. Est-ce que cette personne-là mesure 5 pieds 2?
5: Je vais y aller avec les attractions.
2: Les attractions. OK, parfait. On commence avec Big Thunder Mountain. Est-ce que c'est une attraction Disney ou un groupe punk?
5: Disney.
2: C'est une bonne réponse.
1: Oh.
2: Je pense que ça va être relativement facile. Bad Religion, est-ce que c'est une attraction de Disney ou un groupe punk?
5: Un groupe punk.
2: C'est une autre bonne réponse, ça t'en prend juste une.
1: Je sais pas qui a fait ce quiz-là. Là.
2: C'est pas mal le cochon, je te dirais. Space Mountain, est-ce que c'est une attraction Disney ou un groupe punk?
5: Oh mon Dieu, je vais y aller avec Disney.
2: C'est une bonne réponse. Bravo, Josiane, t'es finaliste. Merci d'avoir appelé. Merci beaucoup. Ben voilà, c'est comme on fait un finaliste par jour, on en fait 20. Et donc, vous avez une chance sur 20 d'aller au Club Med Charlevoix.
1: Luc nous dit qu'il y a une explication douteuse sur le...
6: Vous explique. Là je vous donne un petit...
1: Sur tes quiz, là?
6: Oui. Sébastien, il m'oblige à chaque jour à avoir deux quiz différents.
2: Je t'oblige.
6: Donc là, je me suis dit, celle-là, c'est
2: l'estimante. OK, ben ça, c'est parfait. OK. Là, on a plus de temps parce qu'il y a une nouveauté qui s'en vient, en fait, un nouveau personnage dans le monde de Mario.
1: C'est pas un personnage?
2: Ah non, excuse-moi.
1: Il existe pas vrai?
2: Oui, oui.
1: Bon. C'est le frère de Charles Tissère, oui. C'est Charme Tissère,
2: oui.
1: Qu'on connaît moins bien. Lui, il anime Découverte et il vient nous présenter de façon scientifique la rentrée scolaire.
2: La rentrée scolaire. Ouais, alors, ouais. On manque pas Charme Tissère qui s'en vient dans le monde à Mario après Imagine Dragon et Believer. Ta musique, tes chums, ton fun, ça se passe jusqu'à 18h. Là, ça rentre au poste seulement. 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

0: messieurs, bonsoir. Et bienvenue à Découverte avec Charme Tisser.
1: Ici Charme Tisser, votre serviteur du savoir, c'est fascinant. J'ai un cerveau qui n'arrête jamais, contrairement à ma diction qui contient, selon les scientifiques, beaucoup trop de virgules. Je n'ai pas à me justifier, j'adore les virgules. Point. Vous connaissez l'expression « googler ». Dans mon entourage, on utilise plutôt le terme « tisséré ». Parce que c'est moins long de me le demander que de le googler. C'est fascinant. Je suis un amant des connaissances qui aime faire l'amour au dictionnaire ainsi qu'aux encyclopédies. C'est bandant. Mais tout cela n'explique pas comment j'aime expliquer l'inexplicable. C'est inexplicant. Aujourd'hui, virgule, on s'intéresse à ce qui passionne la communauté scientifique depuis l'avènement du Big et du Gang Bang.
2: Non.
3: C'est pas tout à fait exact.
2: C'est pas loin, mais non.
1: La rentrée scolaire. La rentrée scolaire représente un stress énorme pour ce mammifère bipède qu'on appelle le parent.
2: Oui.
1: L'enfant qui, à l'école, se nourrit de ficelles eau tiède et de jus en portions rectangulaires,
3: oui,
1: doit lui aussi conjuguer avec le stress de la rentrée. Sur l'échelle de l'anxiété, la rentrée scolaire équivaut à un lapin qui retrouve sa femme au lit en position du missionnaire avec un cheval. C'est angoissant.
2: Oui.
1: La communauté scientifique se questionne. À voir les jeunes se faire fondre l'anus en mangeant des piments ridiculement forts pour avoir des likes sur TikTok, doit-on continuer de les envoyer à l'école? La question se pose.
2: Oui, oui.
1: Selon les dernières données, hier j'étais grimpé... Non, j'ai sauté un bout. C'est fascinant.
2: Oui.
1: Hier j'étais grimpé à un arbre avec mes longues vues pour observer le comportement des parents qui achetaient les effets scolaires.
3: Mmh.
1: Et selon les dernières données, 80% de la violence au Walmart est causée par la pénurie de cahiers Canada.
3: Ah, oui.
1: C'est fascinant. Sur le terrain, on constate que l'efface blanche a remplacé la classique efface rose et bleue,
3: oui,
1: qui avait deux côtés. Un qui efface un mâle et l'autre qui sablait le papier.
3: Oui, c'est vrai. Complètement.
1: Le duotagne. Quelle invention avant-gardiste.
2: Oui.
1: Deux rectangles de plastique mou avec des pénouches en métal qui s'écartent les pattes comme une danseuse de région pour tenir les feuilles. C'est d'ailleurs, selon certains, de là que nous vient le mot effeuilleuse.
2: Oh.
1: C'est fascinant.
3: C'est fascinant.
1: Autre item intriguant, s'il en est un, le rapporteur d'angle. Cet objet qui ne sera d'aucune utilité pour personne, à part pour les 2-3 qui vont lâcher l'école en secondaire 4 pour travailler en construction.
2: C'est fascinant.
1: En tendant l'oreille, on peut même entendre le parent mâle exécuter son cri du désespoir.
4: Un crayon à mine HB? Voyons, les mangez-vous, les hosties de crayons!
3: Ah ouais.
1: Voilà ce qui termine mon analyse de la rentrée scolaire. C'est fou comme on s'amuse entre scientifiques. Après la pause, des chercheurs auraient retrouvé des petits poils frisés autour du trou noir.
2: J'étais un peu différent de son frère Charles.
3: Oui, hein, ben, honnêtement, c'est que ça prend un grand spectre. Le spectre est large, puis
2: oui,
3: Charles
2: ben oui,
3: est de l'autre bord complètement.
2: Oui, exactement, c'est ça. Oui, plus souvent, Charles sert au
3: dessus de cette
2: dose.
3: Oui. Ça va nous le prendre.
2: Oui, oui.
1: Man, parce qu'il prend pas d'air. Il est hyperventilé.
2: Je t'ai étourdi.
3: C'est
2: étourdi.
3: Ah, c'est drôle. Mais c'est vrai, quand on y pense, il prend pas d'air.
1: Jamais.
2: Il respecte pas.
1: Et as-tu remarqué, quand il parle, il y a toujours même musique. Quand il parle, il y a toujours cette musique-là. Attends. Il y a toujours cette musique-là.
2: Oui.
3: Complètement.
2: Oui,
1: ça joue
2: un peu ce qu'il parle.
1: Oui. Hier, je suis allé acheter du pain.
2: Oui. C'est toujours ça, d'ailleurs. J'adore le frère de Charles au 6-12-12 également. Mario, t'es en show vendredi, oui, le 4 septembre au Théâtre Manuvie de Brossard.
1: Exactement.
2: Et le 3 octobre à Varennes, le 16 à Saint-Jérôme et le 24 à l'Espace Saint-Denis. T'as deux shows en plus le 24.
1: Oui, le 24 au Saint-Denis, c'est le fun parce qu'ils ont tout refait ça. C'est le Saint-Denis 2 pour les gens qui connaissent l'Espace Saint-Denis. Oui. Ils ont tout refait ça avec un espace multimédia. C'est malade voir un show. Deux représentations. Un à quelle heure je suis là?
2: À 15h. à 20h.
5: 15h et 20h,
2: oui. C'est ça. MarioTC.ca pour toutes les autres dates également. On a parlé en début d'émission de Donald Trump. Les rumeurs circulent sur le fait qu'il porte une perruque. Puis en fait, c'est assez clair qu'il a fait de quoi. Parce que ses cheveux ont mystérieusement poussé et se sont épaissis en une nuit. Quand t'as 80 ans, ben en fait, peu importe quand, ça arrive pas.
6: Il n'y a pas 80, monsieur. Es-tu rendu à
3: 82?
6: Ouais. Ah, non, il me semble qu'il vient d'avoir 80.
3: Ah, il vient d'avoir 80.
6: Ouais, ouais.
2: Alors voilà, fait que.
3: Je suis tellement désolé.
2: Ça nous donne l'occasion.
3: Je me sens tellement mal.
2: Ben oui.
3: Oh my God.
2: Excuse-toi. Vos anecdotes de perruques. Alors, c'est pas nécessairement pour vous autres. Ça peut être un membre de votre famille. C'est tout le temps drôle, des histoires de moumoutes.
6: Ah, ben
2: c'est
6: oui.
2: Carrément ça. On a un forfait à l'hôtel Château-Laurier à vous donner, plus un souper pour deux au Bello, un excellent restaurant de Québec. Donc, si vous nous racontez une histoire drôle qui implique une perruque, peu importe ce que c'est, tant qu'il y a une perruque dans l'histoire ou une moumoute, comme vous voulez, on va vous jaser. 790-094-3, 1-800-665-5440 et le 6-12-12, vos anecdotes de perruque. Et il y a Sunberg qui s'en vient en plus. Quelle bonne tourne, restez branchés à Énergie.
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1: Québec. 15h51 minutes, ben c'est en lien avec, c'est rendu plus qu'une rumeur. Donald Trump porte clairement, en tout cas, c'est pas tous ses cheveux, mettons. Il y a vraiment une perruque parce que ses cheveux ont poussé en dedans d'une nuit, puis d'aplomb, là, tu sais.
2: Ben, y est-tu orange pour vrai ou c'est-tu sa couleur naturelle?
1: Oui, ben oui, c'est sûr que tout le reste est naturel.
3: Ce petit, oui, c'est ça,
1: ce petit fond-là.
3: Non, mais ça fait longtemps qu'on en entend des rumeurs, là, comme quoi il y avait une perruque, mais là, c'est comme, ça a été un peu exposé au cours des dernières heures.
1: Exactement. Ce qui nous permet de faire le sujet d'anecdotes de perruques ou de moumoutes. Écoute, les lignes sont pleines présentement. Si vous voulez donc participer, ça se passe au 6-12-12 pour le moment ou au 7900-94-3. Il y a une ligne de libre. On commence avec Patrick de Lavaltrie. Salut Patrick.
4: Oui, salut, ça va?
2: Ça va et toi?
4: Ben oui.
1: Tu parles de ton père?
4: Nous autres, pour faire ça, on avait invité le beau-père à la pêche, puis il y a une perruque, il y a la tête à peu près comme Seb Trudel. Là.
1: OK.
4: Là, on clenche avec la chaloupe, puis la perruque, elle décolle dans le vent, elle tombe en arrière.
1: Oh boy!
4: Fait que là, je ferme le moteur un peu, mais ça de reculons, je recule. Là, ça va comme pas assez vite, rendu pas loin de la moumoute. Et je me fous de bord. Je donne un coup de gaz à passer dans le bouillon, à jamais dans l'hélice. Quand on a réussi à relever le pied, pis à être jamais, la moumoute de là, elle était fendue dans le milieu, c'est ça. Hey, t'aurais dit, ouais, la tosse, c'est le restant de la fin de semaine.
2: Ah, il l'a remis? Oh, yeah. Il l'a remis?
4: Oui.
2: Ah oui.
3: Voyons, wow. Rappelle ça, parce que tu
4: sais. T'as pas un prêt juste 3 pouces de long sur le top, là.
1: Ah oui, mais là.
4: C'est à mourir de rire, mon
1: c'est gars. Sûr. Wow.
2: C'est comment il s'appelle le monsieur qui fait justement des émissions de chasse et pêche à RDS, puis il y a clairement une moumoute, là. C'est pauvre monsieur, je sais pas s'il pense que c'est camouflage, là, mais.
3: C'est camouflage.
2: Non, mais tu sais,
1: oui, oui, je sais exactement.
2: Il y a une petite baisse avec des mouches accrochées après les poches.
3: Ben oui, ben tu veux dire comme tout est Christy, l'animateur de chasse et pêche. Hein? C'est pas spécial ce que tu viens de décrire, là, Mario.
2: Mais non. Il ressemble à... Ouais, oui, en tout cas, si vous savez son nom, écrivez au 6-12-12.
1: 6-12-12. Nadia de Joliette, t'as aussi une histoire à propos de ton père.
5: Oui, salut la gang.
1: Allô, allô.
5: Mon père, il est parti pour une fin de semaine avec ma mère. Puis quand il est revenu, ma mère est revenue, elle rentre dans la maison. Puis elle nous avertit, elle dit là, je veux pas que personne rie. Là, ton père, il est vraiment yété. Puis là, on était comme, mais voyons, qu'est-ce qui se passe? Puis il rentre, puis il est allé dans un encan silencieux, puis il a gagné une moumoute.
1: Ben voyons.
5: Mais tout le monde, lui, il savait pas, mais tout le monde ne savait qu'est-ce qu'il y avait dedans. Fait que tout le monde, il disait de miser dessus. Mais il est rentré dans la maison avec, bien sérieux, puis il l'a gardé 2 jours de temps. Il voulait pas qu'on rie de lui. Mais c'était même pas de la même couleur que les cheveux qui restaient.
3: Mais non, mais voyons, mais t'achètes pas ça dans un encan silencieux, là, une perruque.
5: C'est ça qu'il a fait, lui.
1: OK, c'est spécial.
2: Ben, c'est mieux que d'un encan grillé, parce que tout le monde va savoir que c'est toi qui l'as acheté.
3: Non, mais tu sais, c'est ça. Puis tu sais, c'est parce qu'il y a une raison pourquoi sont chères les perruques, là. Tu sais, c'est pour que ça donne un beau résultat.
1: Un beau résultat.
3: C'est pas donné un encan. Ça se peut que tu te trompes.
1: Ben oui.
3: Ouais, ouais.
1: L'animateur, c'est Jean Pagé. Jean Pagé.
2: Le monsieur, là, qui a clairement une prothèse.
1: Ben, en tout cas, on soupçonne, là, mettons. On n'a pas la preuve comme telle, mais il y a des. En tout cas, ça a l'air que oui. OK. France de Saguenay. Salut, France.
6: Salut, ça va bien?
2: Ben oui, et toi?
6: Oui, ça va super bien. Moi, j'ai une petite histoire cocasse, là, de perruque. Je travaillais dans un club de danseuses, puis comme barmaid, puis le samedi soir, j'ai travaillé. Le dimanche soir, je travaillais, fait que je suis arrivée au bar, la ville est là, le tuyau pour les égouts, il y a de l'eau dans le sous-sol, parce que le club était d'un sous-sol.
1: OK.
6: Là, le fichoir, tout le monde est sur la panique, il y a de l'eau, fait que là, à un moment donné, ils sortent le fichoir, puis là, je fais, mon Dieu Seigneur, c'est drôle, un gros rat, puis après le bout du fichoir, c'était pas un rat, c'était une perruque de danseuse, les deux filles s'étaient chicanées la veille, puis il y en a une, elle a arraché la perruque, puis elle l'a flushée.
3: J'adore!
2: OK, la toilette a été bloquée par une perruque, c'est super, ça s'invente pas,
6: oui,
2: ça.
6: Oui, il a fallu que la ville vienne avec le fichoir, toi.
1: C'est magique.
3: Ah, ouais, ouais.
1: Une chicane, puis je t'arrache ta perruque, tu la flushes.
3: C'est un cadeau. C'est un cadeau pour nous, là.
6: Chicanée à dire, mais à tabarnache, je t'arrache la perruque, puis elle l'a flushée dans la toilette.
1: Ben, écoute, OK.
3: Je les aime. C'est un peu comme nos animaux totems.
1: Ça aurait dû être filmé, oui.
2: Ça a l'air que le monsieur qu'on parlait, cet animateur-là, Jean Pagé, qui était là pendant des années, malheureusement, il est décédé il y a quelques années. Je savais pas.
3: Non, plus,
2: je savais pas.
1: OK. Bon, en tout cas. Bref, on va aller à Fred de Thetford. Salut, Fred.
7: Oui, salut. Ça va bien?
2: Ben oui, et toi?
7: Oui, super. Moi, mon anecdote, c'est quand j'allais au secondaire, on avait un professeur qui s'appelait Monsieur Morin. Il était vraiment pas grand. Il ressemblait un peu à Monsieur Magou. Mm-hmm. Puis il avait vraiment une vieille perruque, là. Il était pas grand, fait qu'on voyait vraiment le dessus de sa perruque. Là, on voyait le fond, là, était dégarni un peu. On voyait le moustiquaire. Puis les cheveux, ils étaient même plus noirs. Ils étaient genre vert forêt foncé.
8: Ah, oh boy! Oui, c'est ça.
3: Ah oui, puis le vert forêt, genre. Ah, que c'est drôle.
7: Puis là, dans son local, M. Morel, lui, avait tout vissé les fenêtres parce qu'on ne pouvait plus rouvrir les fenêtres, surtout à la fin de, de l'école. Mmh. Quand on arrive au mois de juin, il fait super chaud. Dans les écoles, il n'y a pas d'air climatisé, surtout il y a plusieurs années.
8: Oui.
7: M. Morel, lui, avait tout vissé les fenêtres parce qu'à un moment donné, il y avait quelqu'un qui avait rouvert les fenêtres, puis il avait passé un coup de vent, puis sa perruque avait revolé. Fait que là, il est sûr que ça n'arrive plus jamais. Il avait abandonné les fenêtres de son local.
2: OK. Je pense que tout le monde au secondaire, on a eu un prof qui avait une moumoute.
8: Oui.
2: Moi, c'était Monsieur Lagarde.
8: Monsieur Lagarde.
2: Mon prof de chimie en secondaire 4.
8: Ah oui, hein?
3: Ah ouais? Étais-tu bien fait?
2: Pas tant.
3: Non,
2: pas
3: tant. C'est ça qui arrive.
2: Il était bon en chimie, par contre. Il était bon pour enseigner, là.
8: Ah, au moins, c'est ça.
3: Ben, faut bien qu'il y ait quelque
2: chose. Il avait eu moins de temps à travailler sur sa prothèse.
8: Alors, c'est le temps de nous appeler. On a un forfait à l'hôtel Château Laurier, plus un souper au restaurant Le Bello à vous faire tirer en échange de vos anecdotes drôles qui impliquent des perruques. Donc, appelez-nous tout de suite à 790-094-3, 800-665-5440 et le 6-12-12. Et, ben, on aura entre autres des textos. Ma voisine faisait sécher sa perruque sur la corde à linge après l'avoir lavée.
3: Pourquoi pas?
8: Mais pourquoi pas? Allons brasser de cheveux. Voici l'excellente chanson de Somber avec Home Wrecker à Énergie.

0: 16h01, vos anecdotes de perruques. C'est notre sujet aujourd'hui, puis c'est très drôle à date quand même.
1: Ça me fait tout le temps rire.
0: Une perruque. On va commencer avec Mireille de la Beauce. Salut Mireille.
2: Oui, bonjour.
3: Allô.
0: Ton histoire de moumoute, comme on dit.
2: Dans le fond, on recule d'une trentaine d'années. Je travaillais à l'entrée d'un festival, puis l'entrée était située entre une aréna puis une école. Mm-hmm. Pour préciser, l'école, elle s'appelait l'école aux 80.
3: Mais là, ouais.
2: Le monsieur s'en vient à côté de l'école, il vend. Moi, de loin, je le vois, puis je me dis, il y a une perruque, c'est sûr.
0: Mm-hmm.
2: En disant ça, le vent pogne dedans, puis ça part.
0: Et voyons.
2: Mais là, il se met la main, là, la paume de la main dans le front, puis là, la perruque battait au vent, puis là, il arrivait. Là, il essaye de se mettre ça sur la tête, il arrivait, tu croches. Moi, je suis crampée rire avec mon chum. Là, j'ai dit à mon chum, j'ai dit, mec, il passe l'entrée, il faut pas que je ris, là.
0: Mm-hmm.
2: Fait qu'il arrive à l'entrée, fait qu'il dit, ouais, on a une belle journée. Ça a été terminé, je me suis en allée en arrière de l'école, puis j'ai ri, mais ri, là.
4: Ah.
3: Mais c'est, on a une belle journée.
0: Incroyable. Mais c'est pas supposé être collé plus
4: ben
0: solide
4: oui,
0: que ça,
4: mais tu sais, il y a 30 ans, ça, ouais. Là, fait que tu sais, ça se peut que la technologie était pas aussi efficace. Là, quelqu'un qui a une perruque aujourd'hui, tu le saurais peut-être pas. Là.
1: Mais c'est-tu des snaps ou il y a de la colle à perruque?
0: Ça doit, il y a de la colle, j'imagine.
4: Oui, il y a de la colle.
0: Ben, je sais. Ah. Ouais.
1: Ben, moi, l'image là que tu nous racontes là de le toupette qui bat au vent là, c'est un peu comme une feuille de bardeau là, tu sais, sur le toit.
4: Oui. Toi qui es dû.
1: Ça me fait beaucoup rire.
0: On chante avec Serge de Saint-Tite. Ton histoire de perruque, Serge.
5: Bon, salut, Robin.
0: Salut, mon Serge.
5: Ah, écoute, on recule les années 70. Je suis plein cours en mécanique automobile. J'ai début 16 ans. Ça, pour là, on n'a pas tout le PF égal, hein. Fait que, on a un prof, on s'assigne, il y a une perruque, là. Non, il y en a pas. Oui, hey, oui, on regarde qu'il y en a une. Okay. Fait que, on fait des kits de carburateurs. Dans ce temps-là, les autos avaient.
0: Et ton téléphone coupe un petit peu, Serge.
1: Serge, arrête deux secondes. Mets-toi sur le bord d'une fenêtre, puis bouge plus parce qu'on perd.
0: On perd un petit peu. Serge?
5: De même, c'est mieux?
1: Oui, c'est bouge mieux. Plus, Serge.
0: Bouge plus.
5: OK, good. Fait que, écoute, un sujet à l'air avec une autre. On est en train de nettoyer un carburateur.
1: Oui.
5: Puis il passe en avant de moi, puis il se penche pour regarder ce que je fais. Ça ouvre juste un petit peu le sifflet à l'air. La perruque à part, toi, gros. La classe va s'affairer. Ça finit pas là. La perruque, elle tombe d'une flaque d'huile à terre.
0: Ah, mon Dieu.
1: Non, non, non.
5: Puis lui, il voit pas ça, là. Comme la fille avant, là. La fille, le gars, il se pogne ça. Le prof, il met ça sur la tête. La derrière en avant, l'avant en arrière. C'est une huile qui coule dans la face.
0: Ah, ça, c'est...
5: Hey, on a spiné, mon gars, ça va pas dans le
0: c'est sûr. Oui, il remet la perruque à l'envers, c'est
1: ça. En même temps, tu enlevais la perruque au gun à pression.
4: Ouais, c'est violent.
0: Ah, Stéphane, de Sainte-Catherine, conte-nous ton histoire de perruque. C'est ton cousin qui avait.
6: Salut, Jean. Ça va bien?
1: Ben oui.
6: Excellent. Écoute, en perspective, on se rend dans les années 90. J'étais avec tout le temps des amis. On jouait toujours au poker ensemble. Puis, on jouait un peu à l'argent. Puis, mon cousin, il me disait toujours, je veux jouer avec vous autres, je veux jouer avec vous autres. Non, non, non, non, non. Fait qu'on le fait jouer. On joue. Un tour de table, deux tours de table. Tout d'un coup, il dit, quand même, où c'est que j'ai mis mon argent, moi? Mais tout le monde, mes cousins, mes amis, ils le connaissent pas, mon cousin, là.
0: Mm-hmm.
6: D'un coup, il dort. Et je mets, oui, j'ai trouvé mon argent. Il lève sa perruque, mais elle lève tout son argent, t'as tout collé sur sa tête.
0: Wow.
6: Mes amis, là, rient. Quand je te dis,
0: ils
6: ne pouvaient plus. Écoute, on était 10 minutes à rire, sans être capable de mettre une carte à la table.
4: Hey, mais c'est écœurant. C'est tellement drôle. Ça me fait penser quand je mettais mon argent dans ma brassière quand je sortais d'un club, puis t'enlèves la brassière, puis t'as comme un 2$. Puis ton 5$ roulé, là, coulé sur le côté, puis ça tombe dans sa main, puis t'es comme moi.
1: Il me reste un 5.
4: Je suis dans la colline. Je pense à côté de ma soirée, il me reste un 5.
1: Ça fait du temps pour de 200 ou un pouce.
4: Oh non!
0: Hey, c'est très bon, se cacher son argent dans sa perruque.
4: Hey, c'est une bonne idée.
1: Combien tu peux cacher en dessous d'une perruque, mettons?
0: C'est pas, mais il y a un gars qui s'était fait arrêter aux douanes. Ça avait fait les manchettes. Je suis sûr qu'on peut le trouver sur Google. Et c'est un gars qui avait essayé de passer de la cocaïne aux douanes, mais il était comme collègue du duct tape, sur la tête, puis il avait mis sa perruque par-dessus. Mais il avait l'air d'un Playmobil, puis c'était ses cheveux.
4: Ben oui, mais c'est
0: trop
4: ça.
0: Haut,
4: tu mets une brique de coke, c'est pas. Non. Je l'ai jamais vu, là.
1: Une grosse mode
4: blanche. Moi, j'ai imaginé,
0: la grosse brique, là. C'était trop, là. Ça n'a pas passé, mettons.
1: Fait que si tu ramassais avec un chien une fleur sur la tête?
0: J'imagine. Ça a été assez rapide. On va jaser à Sébastien de Saint-Georges. Salut, Sébastien.
7: Salut.
1: Allô.
0: Ton histoire de perruque.
7: Moi, ça s'est fait quand j'étais mi-vingtaine, une soirée bien arrosée. On est sorti avec une chum de gars, puis avec des chums de gars, puis j'ai fini la soirée accompagnée.
4: Ouais.
7: Mm-hmm. Puis durant les actes, durant l'action, à un moment donné, je me suis retrouvé avec de quoi dans les mains, puis j'ai fait un méchant saut.
4: Mais c'est, est-ce que c'était à l'entièreté de ses cheveux ou c'était juste comme une ligne de rallonge?
7: Ah, c'était l'entièreté.
4: Ah, bon, ben écoute.
0: Puis en dessous, il y avait rien.
1: Elle était chauve sous ça, ou?
7: Elle était pas chauve, là, mais c'était bien scotché, là. Elle en avait des cheveux, mais il y en avait beaucoup moins que quand je les avais dans mes mains.
4: Je comprends. Fait que elle, sûrement qu'elle avait plus confiance. C'était pas supposé. Peut-être qu'il faisait chaud.
1: Mais elle pensait
4: que quand il fait chaud, ça décolle.
1: Ouais, elle pensait que c'était bien taqué, mais là, ça a été rough, là, vos. C'est ça?
7: Ouais, ben, à un moment donné, on ne veut pas. J'étais assez chaud, fait qu'à un moment, ben, j'ai tiré, puis il était tiré trop fort.
0: Oh non. Oh mon Dieu. OK. Ça, c'est. Tu fais ça pareil.
4: C'est une note à toi-même.
1: Non, mais tu sais, t'es chaud. Là, t'es chaud, c'est bien les gens. Ah, ben, gars, allez, ils sont deux.
7: T'as l'air descendu assez vite après ça.
0: Hey, merci beaucoup de ton appel. Ben voilà, c'est tout le temps qu'on a pour ce sujet de perruque, mais c'est tout le temps divertissant.
1: Ça sera pas long, ma belle. Je suis une avec ta soeur, je te dois après.
4: Il est mêlé, là. Il devient tellement mêlé, là.
0: Oh, on a un dernier appel. On va prendre Mélanie rapidement. Salut, Mélanie.
8: Allô?
1: Allô?
0: Conte-nous ça.
8: Hey, on remonte aussi assez loin. C'est qu'on est dans la classe, puis... Il y a un jeune qui s'énervait, en tout cas, mise en situation. Il s'énervait, puis le professeur, il a pris son sac. Je ne sais pas pour le lancer ou le déplacer, mais la perruque est restée prise dans la gange du sac à dos.
0: Ah, oh, la perruque du prof.
8: La perruque du prof, puis lui, ça ne l'est pas aperçu. Mais on a essayé de pas rire devant la situation jusqu'à temps qu'il ne sait pas c'est quoi qui s'est passé. Il l'a mis à terre, puis il s'est aperçu qu'il ne l'avait plus sur la tête, mais il a essayé de la mettre pour que ça paraisse, mais nous autres, on a essayé de pas rire, mais c'est impossible devant la situation-là.
4: Ben, ouais. C'est terrible vivre ça devant une classe au secondaire. Oui. C'est, ben oui, c'est épouvantable.
1: Ben, tu pourras pas jamais t'en sortir.
4: Jamais tu t'en sors. Et ça, c'est là, t'es pogné pour un cycle de 5 ans aussi. Oh. Là, avant que la première batch s'en aille, oui. Là, ça va, ils vont quand même avoir pollué les batchs qui s'en viennent.
0: Ils vont avoir passé le mot. Là,
4: ben
0: oui,
4: c'est terrible.
0: Hey, ben voilà, merci pour vos histoires de cheveux. Juste avant la chronique, je veux saluer Charles Boulet de Saint-Sulpice, qui a 10 ans aujourd'hui. C'était sa rentrée scolaire, c'est de la part de ses parents, Marie-France et Marc-André. Alors, ben voilà.
1: Bonne rentrée à tous les jeunes qui nous écoutent aussi. Il y en a plein, là.
0: Tout à fait. Et là, ben là, ça va. C'est là qu'on passe aux choses sérieuses. Est-ce qu'il y a un criminel dans l'équipe?
9: Parce que oui.
0: On a passé, on a tous passé un test psychométrique à savoir si qui a le plus d'aptitudes criminelles.
1: Donc, c'est Luc Auchon, notre producteur, qui nous a envoyé ce test-là.
0: Exactement. Puis donc chaque réponse, chaque question a des choix de réponse. Ça va de 0 point, mettons A pour B 2 points, C 3 points et D 5 points.
4: Par exemple, quand on veut dire criminel, c'est pas juste meurtrier, là. Non, que ce soit
0: pas,
4: clair. Là.
0: En fait, c'est pas du tout meurtrier. C'est plus au niveau de la fraude, des hold-up, voler un casino, mettons, ça va même.
4: Okay. Parfait.
0: Oui, parce que là, meurtrier, ça serait un peu élevé.
1: Oui, mais potentiel d'être croche.
0: Exactement.
4: Okay. Ah, c'est ça.
0: Alors, donc, tout le monde a passé le test. Avant d'arriver au résultat, on va juste faire un petit tour, voir ce que vous avez répondu à certaines questions.
4: Okay.
0: Par exemple, la première question, c'était tu trouves un portefeuille avec 500$ comptant. Tu A, le rapporte immédiatement. B, hésite 5 minutes puis le rapporte. C, garde l'argent et rapporte le portefeuille. Ou D, quel portefeuille? Qu'est-ce que vous avez répondu à ça?
1: Moi, je leur donne.
4: Avec
1: moi aussi.
4: Tout l'argent.
0: Okay.
1: Je leur donne.
0: OK, moi aussi, j'ai répondu ça quand même. Ça. OK, parfait. Une autre question. Quand quelqu'un t'insulte, mettons, dans un stationnement, ou quelqu'un t'insulte dans un stationnement, tu A, l'ignore, B, réponds quelque chose, C, rêve secrètement de vengeance pendant 3 jours, ou D, commence déjà à imaginer ton alibi.
1: Mais c'est sûr, je réponds quelque chose.
0: Ça, oui, ça, oui.
4: Je réponds, mais puis pour les 3 prochains jours, je pense pas à ma vengeance, mais je pense à comment j'aurais pu mieux répondre. Mmh. Fait que ça va m'habiter, là.
1: Comment être plus méchant et incisif dans mon commentaire.
4: Ouais, mais c'est rare que je sois pas fière de moi. Généralement, je suis pas pire.
0: Moi, je pense que j'ai répondu, je l'ignorerais, je pense, parce que ça me ferait peur quelqu'un qui commence à m'insulter. Moi, je rentrerais dans mon champ puis je l'ignorerais.
1: Ah oui,
4: mais parce que toi, tu tombes sur la personne qui a une sarbacane.
0: Genre. Ben, là, je sais pas.
4: Ah oui, des flèches, là.
0: Oui. Ben, je sais pas. En tout cas, OK. Mettons, tu pourrais tricher à un jeu sans aucune chance de te faire prendre. A, jamais. Peut-être, B, peut-être pour rire. C, probablement. Ou D, pourquoi tu penses que je gagne tout le temps?
1: Ben, pour rire, c'est sûr. Qui a pas triché pendant qu'il faisait la banque au Monopoly?
0: Exactement, oui. Ouais. Sinon, c'est quoi le fun du Monopoly rendu juste?
1: Il y en a pas vraiment.
4: Pour rire.
0: OK. Fait, je vous rappelle qu'on s'est tous mis des points, puis là, on va arriver avec les scores sur 100 dans quelques instants. Ben, ça, c'est intéressant. Un collègue laisse son téléphone déverrouillé devant toi. A, je n'y touche pas. B, je suis curieux, mais je résiste. C, je regarde rapidement. Ou D, dans 30 secondes, je connais sa vie.
1: Ça, c'est plus... Je pense que, je veux pas généraliser, mais j'ai l'impression que la gente féminine va plus être portée à regarder. Moi, ça m'intéresse zéro. Moi, je veux même pas essayer de regarder sur ton téléphone.
0: Non, jamais.
4: Je pense que probablement la gente féminine aussi, mais moi, non. Zéro. J'ai jamais venu fouiller dans le téléphone d'un ex. Zéro, zéro. Ça m'intéresse pas. Est-ce que vous autres personnes non plus? Il faut se faire des ménages là dans nos téléphones.
1: Ben, c'est sûr. Si t'as des affaires le fun, tu peux y laisser.
0: En même temps.
4: C'est dans le dossier masqué.
1: Envoie-nous un airdrop.
0: Oh, wow, bravo, Mario.
4: Il se vante. C'est quoi un airdrop?
0: Il me semble que c'est le cellulaire d'un collègue. T'sais, tu veux pas tomber sur quelque chose que tu veux pas nécessairement
4: voir. Mais non, c'est pas tes affaires.
0: Je sais pas, là. C'est OK. Mettons la question. Quelqu'un te doit 100$ depuis 6 mois.
1: Ouais.
0: A, je lui rappelle gentiment. B, je deviens insistant. C, je commence à mettre de la pression. Ou C, il va se souvenir de moi chaque fois que son téléphone sonne. Vous avez dit quoi à ça?
4: Petit rappel, mais même là, ça se peut que j'oublie. Là.
0: Moi, je ne les rappellerai même pas, je pense.
1: Je vais peut-être te dire une fois un joke, là. Hey, ça serait le fun, tu sais. L'autre fois, là, la bière que je t'ai payée à 100$.
0: Oui.
1: Tu pourrais peut-être m'en payer une.
0: Oui, le cochon, vas-y. Oui.
9: Je te rappelle, tu me dois un poulet rouge et je peux te dire la date.
1: C'est vrai,
9: moi, je m'en rappelle. Oui. Je t'en ai parlé 4-5 fois, puis il y a un moment donné, je
1: veux te dire. Je te dois un poulet rouge?
9: Oui.
0: Je pense que j'en dois un.
9: Oui, puis en plus, tu l'avais partagé avec un producteur en bas.
1: Oui, c'est vrai. Ouais. Mais ça compte-tu, mettons que t'es venu chez nous en fin de semaine, puis t'as bu 4 caisses de Corona sans alcool?
9: Ça compte-tu que je t'ai amené 400$ de viande? Okay.
1: Ça compte-tu que je t'ai donné toute ma collection de DVD?
0: Oh!
9: C'est
1: vrai,
9: ça compte-tu, je t'ai donné pour ça à peu près
1: 700$
9: de vinyle.
1: Ouais, 700$ de vinyle, t'es en dessous, là. Je t'ai donné pour à peu près 10 000 de DVD.
9: Pendant tout, quand je suis allé voir que ça valait, qu'est-ce que tu penses? Ça vaut à peu près 100$.
0: OK. Puis une dernière, mettons, dans les questions, pour voir ce que vous avez répondu. Mettons, tu vois une porte marquée « Accès interdit ». A, je continue mon chemin. B, je me demande ce qu'il y a derrière. C, je vérifie si elle est barrée. Ou D, une pancarte comme ça, c'est pratiquement une invitation.
1: Non, c'est barré. Pourquoi je voudrais rentrer là?
0: Mettons,
1: je marche à Grande Allée à Québec, là. À Grande Allée, là, je m'en vais. Ah, tiens, accès interdit. J'ai pas rentrer là, moi. Je continue mon chemin. Je fais ma vie. Ça.
4: Mais les gens qui veulent y aller pareil, c'est des assis de paquets de troubles. Là. Faut pas se donner avec ce monde-là. Tu ramasses dans le pétrin. Moi, des règlements, c'est fait pour être suivi.
0: OK, mais justement.
1: OK. Toi, t'étais première de classe. Hein?
4: Moi, des règlements, c'est fait pour être suivi. Je vais chialer sur le règlement, mais je vais suivre ça pareil. Là.
1: Ah ouais?
4: Ben oui.
0: Mais justement, par rapport aux règles, A, je les respecte quand même. B, je chiale, mais je les respecte quand les règles me dérangent. C, je cherche une faille où je considère les règles D comme des suggestions écrites par des gens moins créatifs. Ça dépend.
1: Moi, je vais respecter, mais je vais juger des fois certaines règles.
0: Bon.
4: Oui.
1: Tu sais, mettons, dans le temps de la COVID, là, le plexiglas là, qui était devant nos micros, mais juste à hauteur de ma face, mais comme les postillons, eux autres, ils savent qu'il faut qu'ils arrêtent à cette hauteur-là.
0: Oui, exactement.
1: Ils peuvent surtout pas passer par en dessous ou par-dessus. Là.
0: Non.
1: Parce que c'est intelligent, un postillon. Oui. Il sait qu'il y a des règles.
0: Il sait qu'il y a des règles. Alors, voilà. Bon, ben, on y va pour les résultats maintenant. Et
1: c'est vrai. J'avais été réprimandé dans le temps. Parce que j'avais ri de ça en ondes, puis vas-y, là, essaye de pas rire des mesures disciplinaires comme ça.
4: Mais ça leur tentait pas d'en mettre un pli gros, plexiglas?
1: Oui, je leur ai proposé ça, mais ça s'est pas rendu à Toronto.
0: Ça a pas marché. Alors, les résultats, oui, OK, mets-moi une petite musique. Eh bien, la personne qui a le moins d'aptitudes criminelles, et ça, c'est quand même une surprise, c'est moi. J'ai eu 18 points seulement. Parce que je me suis rendu compte que je choquerais toutes ces affaires-là. Je suis pas un gars qui...
1: Fait que t'as aucun danger d'être un criminel.
0: Pas un criminel qui vole, en tout cas. Ça, c'est à tout le moins. Le reste, ça, c'est votre propre jugement.
4: Ah.
0: Alors, en avant-dernière place, avec le moins de chances d'être une criminelle, c'est Jen avec 27%. Bravo. Donc, moi, j'ai eu 18%. 27%. Ah, excuse-moi. Non, excuse-moi, j'ai oublié Alec. Alec est arrivé avec 25%. Donc, Alec est de...
4: Alec, oui, il est moins criminel que moi, c'est sûr. Là.
1: Doux.
4: C'est tout doux, ça.
1: Je suis sûr qu'il est accroche.
0: Attention, ensuite vient Mario Tessier avec 37% donc d'aptitude criminelle.
1: Mais je peux quand même l'être.
0: Tu peux l'être, oui.
1: Yeah.
0: Exactement.
4: Il est content.
0: Ensuite, aux réseaux sociaux, Anto avec 41% de chance d'être un criminel.
1: Quand même. Maudit péquiste!
0: Et là, la personne qui a le plus haut score, ben vous savez, c'est celui qui reste, c'est Luc Cochon. qui a 92%
1: de chances d'être criminel.
0: Ce qui veut dire, autrement dit, oui,
1: c'est lui qui disait que mes DVD valaient 100$. Tu vois bien que c'est un croche.
0: Un croche.
9: Vous pensez que je suis le moins intelligent de la gang?
0: Oui.
1: Une gang a pensé ça.
9: Je suis le plus intelligent. Parfait. Voici ma plus grande.
0: Tu peux baisser son son.
9: Mon plus grand crime. Tu veux pas savoir c'est quoi mon
0: crime? Ton crime, tu vas avoir un crime que t'as déjà commis. Vas-y.
9: Oui, je vais le faire. Quand je pogne une contravention, là, je la garde pendant 3 ans, puis je paye pas aucun parking en ville à Montréal.
0: Oui, parce qu'il met sa contravention dans son windshield, mais il s'est fait avoir avec ça, parce qu'ils peuvent t'en rajouter une supplémentaire, fait que oui. Ça lui a déjà coûté une fortune.
9: Non, je prends l'autre, puis je fais 3 ans avec.
0: Non, je pense pas que c'est un... 92%, ça me semble élevé. Il se ferait arrêter littéralement dedans. Oui. Un demi-crime, puis il se fait arrêter.
9: Mais je vous laisse, la police est dans pas.
0: Vas-y. Fait que donc...
4: Est-ce que les grandes bijouteries sont safe encore pour un bout?
0: Oui, je pense qu'on est correct. Ouais, ouais. Fait que je veux pas... Moi, en 0 et 20, je suis considéré comme un citoyen modèle quand même. Jen, Mario, vous êtes des petits délinquants de salon. Alec aussi, d'ailleurs.
1: Ah,
0: donc, entre 21, c'est pas pire. Magouilleur, ça, c'est Anto. Magouilleur, au réseau social, c'est tôt.
1: Oh,
4: ouais.
0: Et à 91% et plus, donc Luc est à 92, c'est carrément le parrain. Mais là, le parrain, là. On n'a plus les parrains qu'on avait, là. On a pris une drape, là.
1: Parrain d'un petit village.
0: Oui, c'est ça.
9: Hey, tu parles de moi, le caniche?
0: Oui, c'est ça. Alors, tu écris. Bon, ben voilà.
1: Prends-tu les mots qui sortent de ma bouche, le caniche?
9: Ouais, ouais, fais ta job, moi, je vais.
1: OK. J'appelle tout le monde le caniche, mais toi, c'est le cochon.
0: Le cochon.
9: Ouais, veux-tu que je te vide, mon cochon?
0: OK, ben, son.
1: Non.
0: Non. Non, finalement, non.
1: C'est quoi ça?
0: C'est gentil de le proposer, mais peut-être pas fun.
1: Il va me vider les glaces.
0: Non. OK. On va en faire d'autres comme ça, des tests. On en a une série, fait qu'on va découvrir plein de choses sur nous autres.
4: Ouais, ouais. Je trouve ça très intéressant.
1: On devrait partager le lien de ces tests-là pour que les gens qui nous écoutent puissent le faire, eux autres aussi.
0: Oui, on va trouver un moyen de faire ça.
1: Dans votre gang de chums, là.
0: Oui, tout à fait. Ce qui s'en vient, mais comme tous les mercredis, le coup de 16h20, célébrité. Notre invité aujourd'hui, c'est l'humoriste Eve Côté. Et c'est vraiment
1: manquez pas ça.
0: Manquez vraiment pas ça. C'est, on va parler de Omar et d'une trop grosse commande. Et puis Eve doit se débrouiller avec ça. Et notre victime aussi. Après, Émile Bilodeau, j'en ai plein mon casse. Énergie.

0: édition célébrité avec l'humoriste F. Côté aujourd'hui. C'est Sandra Béliveau qu'on a piégée, qui est une femme de Longueuil de 47 ans qui a commandé 10 homards à 25$ chaque pour la fête des mères.
1: Ouais, puis ça a l'air qu'elle en a commandé beaucoup plus que ça.
0: Beaucoup plus que ça. C'est l'idée de sa sœur Bianca qui veut ça, lui faire croire, la faire paniquer comme quoi il y a eu une erreur, puis c'est plutôt 200 homards.
1: Ouais, puis là, elle a détruit l'espoir d'une famille entière avec ça.
0: C'est ça l'affaire. Alors voici donc le coup de 16h20 célébrité avec notre invité F. Côté.
2: Oui, allô?
3: Bonjour, ici le service automatisé de la poissonnerie La Mer. Ceci est pour confirmer votre achat. S'il s'agit d'une commande de poisson, dites « poisson ». Si vous ne voulez pas de poisson, répétez « non, je ne veux pas de tilapia, de doré, de flétan ». À vous.
2: Poisson.
3: Répétez « je ne veux pas de tilapia, de doré, de flétan ». À vous.
2: Je ne veux pas de pignata, de flétan et de doré.
3: De thon, de saumon, de bâtonnet du capitaine Eyeliner, ni de tigolfiche orange.
2: De thon, de saumon, et du capitaine Eyeliner.
3: Ni de tigolfiche orange.
2: Du confit orange?
3: Ni de tigolfiche orange. Répétez.
2: J'ai mal compris.
3: Je ne veux pas de tigolfiche orange.
2: Orange.
3: Répétez après moi. Je ne veux pas de tigolfiche orange.
2: Je ne veux pas de tigolfiche orange.
3: Parfait. C'était très clair. Si vous appelez pour des fruits de mer, dites oui. J'aimerais que ça sente la Gaspésie pendant 4 jours dans ma cuisine.
2: Ben oui, j'aimerais que ça sente la Gaspésie dans ma cuisine pendant quelques jours.
3: 4 jours.
2: 4 jours.
3: Est-ce que vous appelez pour une commande de crabe des neiges ou du homard de l'aquarium?
2: Du homard d'aquarium.
3: Avez-vous une préférence de couleur pour l'élastique autour des pinces? Bleu, bleu pâle, bleu royal, turquoise ou bleu mort par strangulation?
2: Bleu royal.
3: Votre commande a été enregistrée pour bleu royal. Finalement, quel est votre nom?
2: C'est Sandra Béliveau.
3: Madame Béliveau, vu l'ampleur de votre commande, nous vous offrons le traitement VIP. Comme la terre chaude avec un hameçon dans la bouche, restez en ligne.
4: Bonjour, Madame Béliveau, je me présente Ernest Turgeon, propriétaire de la poissonnerie La Mer. Vous allez bien, ma petite dame?
2: Bonjour.
4: Bonjour, madame. D'entrée de jeu, je veux en mon nom, au nom de ma famille, de mon entreprise, ainsi qu'au nom de Monsieur Macron, président de la République, vous remercier pour cette commande historique. En 30 ans de métier, jamais une seule personne n'a commandé autant de homards, madame. C'est la Gaspésie au grand complet qui a dû s'unir et se mobiliser pour vous livrer, ces 10 caisses de homards, madame.
2: Oh, attendez, monsieur, moi, c'est 10 homards que je veux avoir, là.
4: Non, ma petite dame, je vérifie j'ai devant les yeux votre commande et je vous confirme que vous avez passé en ligne une commande début avril pour 10 caisses de homards à $450 chacune la caisse.

0: Elle vient de votre part, madame. Donc, c'est 4 500 $. Dites-moi, ça sera par virement?
1: J'en veux juste 10, moi.
0: Non, madame. Oui, 10 caisses, madame. Donc,
1: ah non,
0: ça... Non, madame. Ah non. Non, madame.
1: Non, vous comprenez pas, là, monsieur.
0: Non, c'est vous qui... Madame, c'est vous qui ne comprenez pas, madame. Non, c'est vous. Non, alors, ça sera par virement ou par votre carte de crédit qu'on a déjà dans nos dossiers, madame?
1: La carte, mais monsieur, vous allez en manquer de toute façon. J'ai pas l'argent pour ça, monsieur.
0: Non, vous ne pouvez pas annuler, madame, une commande comme ça.
1: Je peux peut-être en prendre 20, mais j'ai
0: Non, c'est 10 caisses, madame. Madame Béliveau.
1: Ah non, je peux même pas, monsieur.
0: Madame Béliveau, écoutez-moi, madame Béliveau. Madame Béliveau, écoutez. Je vous en supplie, écoutez-moi, madame Béliveau. Madame Béliveau, vous ne comprenez pas. C'est une famille, toute une famille de Gaspé qui compte sur cet argent pour nourrir ses 7 enfants, madame. En plus, madame de Bellevue a de son prénom. Cette femme est une sainte, nouvellement mère. Madame, laissez-moi vous expliquer. Cette dame, nouvellement mère monoparentale, suite au décès tragique de son mari, M. Cousteau, harponné par accident en haute mer alors qu'il pêchait votre commande, madame.
1: Mais voyons, monsieur, je veux juste dire ça,
0: mort. Ah, parce que ça vous fait rigoler, madame? Ça vous fait rigoler, madame? Ça vous fait...
1: Non,
0: mais on trouve ça drôle. On trouve ça drôle de décimer une famille, madame?
1: Non, je trouve pas ça drôle. Je trouve ça désolant que ça soit mal à l'aise.
0: Mais j'espère que vous êtes mal à l'aise, madame. Parce que ma petite dame, écoutez-moi bien. Vous me faites sortir de mes gonds. Je m'étais promis. Madame, si vous voulez vraiment annuler cette commande, vous allez devoir le faire vous-même. Car moi, je n'ai pas le courage d'ajouter... Madame, je n'ai pas le courage d'ajouter au malheur de cette femme qui a déjà le cœur brisé par votre faute, madame. Tout ça, c'est de votre faute. Je vous transfère à madame de Bellevue. Bonne soirée.
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4: Oui, bonjour, c'est Anne de Bellevue de la Poissonnerie de la Moule au Vent. Qu'est-ce que je parle?
1: Oui, bonjour, ça va bien?
4: Ça va très bien vous-même?
1: Oui. Moi, je pense qu'il y a eu une erreur là, de commande.
4: Et vous appelez-vous pour réserver pour les funérailles de mon mari? Parce qu'il y a les deux numéros, il y a la poissonnerie puis il y a pour les funérailles. Là. Il y a bien du monde qui a appelé pour les funérailles ici, mais nous autres, là, je travaille, mais je retourne pour les funérailles tantôt.
1: Mon nom, c'est moi, c'est Sandra, là, Béliveau.
4: Sandra Béliveau?
1: Oui.
4: De Longueuil?
1: Oui.
4: Ben, attendez une minute, oui. Vous, là. Pas ça, Madame Béliveau de Longueuil? Oh, mon Dieu, oui. Jésus-Marie. J'aurais tellement aimé ça que mon mari soit encore de ce monde pour vous remercier. Qu'est-ce que vous avez fait pour la famille? Mais lui, en haute mer, on l'a perdu, mais. Si vous saviez, là, grâce à vous, mes 7 enfants vont pouvoir manger à leur faim. Ça a été un printemps, madame, je vous dis pas.
1: Madame, mes sympathies, mes sympathies.
4: Ah, ben merci, mais c'est au petit nom.
1: Je dois annuler ma commande.
4: Ben, monsieur, pardon?
1: Je dois vraiment annuler ma commande.
4: Mais qu'est-ce que vous me dites là?
1: C'est une erreur.
4: Ben non, mais là, c'est le petit Napoléon, puis mes jumelles Philomène, puis Évangeline, puis Blanche, puis Honoré, puis Ovila, puis l'autre, là, mon petit Caleb, là, qui. On l'a perdu les deux dans la tempête. Qu'est-ce que vous me dites l'autre, là?
1: Ah, je suis vraiment mal à l'aise de ce qui s'est passé, madame, mais...
4: Mais non, mais avec la commande, on va être correct, ma petite madame, c'est ça que je veux vous dire, vous nous sauvez la vie, on va avoir de quoi mettre ça en table pour la prochaine année. C-T-M-E-E-R-C-A-I, comment je vous dirais bien ça? Merci grandement, je peux pas vous dire à quel point c'est apprécié. Les homards, les pêcheurs, il a pas fait ses temps, il a pas eu le temps de faire ses temps, fait qu'il n'y aura pas le chômage, fait que... Nous autres, on est dans la misère, là.
1: Merci, madame, mais j'ai juste besoin d'être juste...
4: Arrêtez d'être humble de même. C'est miraculeux que vous avez fait pour nous autres.
1: Ah, mais c'est parti, madame.
4: Mais non, mais vous comprenez pas, 4 500 $ dans Grandville, ça veut rien dire, c'était vendredi soir. Mais nous autres, à Gaspésie, là, ça change une vie, là. C'est comme si on avait gagné 1 000 000 $, tu comprends? C'est le destin de cet enfant qui a été promis une vie de misère qui vient de changer grâce à vous, madame Bellevue, là. Ah, oh, ça, c'est moi, madame, je suis chassée dans mes émotions, là. Je suis toute mêlée d'un an. Comment vous me dites ça?
1: Mais, je vous donne mes sympathies, madame.
4: Ben merci. Voulez-vous être au funérail? Il faut me donner mes sympathies, peut-être. J'aimerais ça vous voir. C'est comme si mon mari vous avait envoyé sur la terre pour me donner une petite claque dans le dos pour continuer pour aller plus loin avec ma famille, tu sais. Le petit dernier est parti trop jeune, mais les autres, t'as même pas encore école.
1: Ben oui, madame, je suis prête à faire le texte pour vous, à vos funérailles.
4: Ben, voulez-vous les faire pour commencer pour celui de mon mari? C'est pas encore fait parce qu'il est mort début printemps, peut-être, en congelé ici. Ben, d'abord, au moins, mi-juillet, on va être capable de l'enterrer. Peut-être, j'ai justement un petit mot qu'il n'y a pas personne qui va encore lire dans ma famille. Je la marre d'appeler, là. Tout le monde pense qu'on a de l'argent, mais on est paumés. Chris, on n'a pas une scène, on n'a pas deux scènes à faire autant.

0: Peut-être, je vais vous l'envoyer par texto. J'ai votre numéro ici, tu l'afficheras. Peut-être lire, puis, tu sais, moi, ça me ferait vraiment plaisir de vous serrer la pince, pas faire de mauvais jeu de moi, Cléomore. Ça, c'est bien, moi. Dans l'émotion, je vire sans joke. Peut-être, je vais vous envoyer ça par texto, voir que ça dirait. Êtes-vous d'accord avec ça, Mme Bellevue?
1: Oui.
0: Bellevue, comment est-ce que j'ai la tête folle? Je vous l'envoie.
1: Parfait.
0: Les voir reçu?
1: Oui, êtes-vous prête que...
0: On va l'essayer, je sais bien.
1: OK. Bon, mais si on est réunis ici aujourd'hui, c'est pour célébrer...
0: Prends-les plus bas. Ben, l'église était... Il y a une belle acoustique dans l'église. Plus bas, ça sonne mieux.
1: Plus bas, OK. Ouais. Bon, est-ce que c'est bien comme ça?
0: Un petit peu plus bas. Dans les octaves, là, pas dans le niveau de la voix. Là.
1: OK, mais comme ça, ça va?
0: Est-on plus bas encore? Excuse-moi, j'ai l'oreille absolue, moi.
1: OK, comme ça.
0: Je te donne la note, là.
1: OK. Bon, si on est réunis ici aujourd'hui, c'est pour célébrer la vie de Jacques Cousteau. C'est un homme qui était prêt à tout donner pour le bonheur de ses clients. Il a même donné sa vie pour moi en faisant harponner au large.
0: En se faisant harponner au large. C'est lui qui a ramassé l'harpon à plein de chasse.
1: Tout ça juste pour moi. Je puisse avoir mon homard, pour la fête des mères. Mm. Ouf, c'est avec le cœur gros que la sœur trempée et la sœur trempée dans le beurre à l'ail.
0: Vous parlez tout le goût du beurre à l'ail. Vous connaissez rien de monde, David. Il faut manger ça straight.
1: Que je lui souhaite une mère plus paisible pour son dernier grand voyage. Je t'oublierai jamais, Jacques Cousteau.
0: T'as rajouté jamais, j'aime ça.
1: Je suis tout aimée, madame. Je suis triste pour vous. Mes sympathies.
0: L'affaire que personne ne sait, c'est qu'elle n'attend une autre.
2: Ah oui, hein?
0: Il m'a grosse avant partie.
1: Mais c'est impassé encore, madame. Mais oui.
3: Mais oui. Toute la gang, celui qu'on a perdu dans le tempête.
2: Oui, toute la gang. C'est gentil, ça sonnera quand même. Là,
3: merci d'avoir fait des sympathies.
1: Annulez ma commande, s'il vous plaît.
2: Oui, ça c'est correct, c'est fait. Ça c'est annulé déjà. Sandra, hein?
3: Bonjour.
1: Oui?
2: Sandra, t'as une soeur qui s'appelle Bianca.
1: Oui?
2: Bianca, elle t'a appelé pas longtemps avant notre appel.
1: Je souhaite mes sympathies.
2: Non, moi, c'est bon, je suis pas dans la famille. Ça va. Non, mais Bianca, t'as téléphoné pour te dire que tu recevrais un appel là, de la poissonnerie. Le vlog une couple de minutes, je pense, hein?
1: Oui, mais
2: j'ai toutes
1: mes sympathies.
2: Oui, c'est très apprécié. La seule chose, c'est que dans le fond, il n'y a rien de vrai là-dedans. C'est pour une émission sur Crave qui s'appelle Le coup de 16h20 célébrité. Tu parlais en fait avec d'abord Mario Tessier.
3: Allô, ça va bien?
2: Humoriste. C'est un coup de téléphone en passant, juste
3: ouais,
2: spécifié.
1: Je suis désolée, je connais pas beaucoup les humoristes.
3: Non, mais c'est
0: grave.
3: C'est pas grave,
0: Sandra.
3: C'est parfait.
2: Moi, c'est Seb Trudel et tu parlais non pas avec Saint Anne de Bellevue. Mais c'était Eve Côté.
3: Une autre humoriste que tu ne connais pas.
1: Ah oui, mais mon Dieu, hey, vous me donnerez des billets, j'aimerais
2: ça les
1: connaître.
2: Oui,
1: mais.
2: À condition.
1: Comme ça,
2: là. Oui, mais si tu prends les 15 d'Omar, je pense que les deux peuvent te donner des billets pour un show.
0: Ça peut s'arranger.
3: Pour 4 500 $ d'Omar, on peut te donner deux paires de billets.
2: Ouais.
3: C'est bon?
2: Oui.
1: Soulagée de savoir que c'est... Mon Dieu, je suis soulagée.
2: Oui,
3: mais c'est ta
1: sœur. J'étais mal à l'aise, là, puis oh, mon Dieu. Hey.
0: Excuse-nous, Sandra, chère, écoute. Moi, j'ai été pris là-dedans, là. Oui. C'est pas mon idée, hein.
2: Elle avait pas le choix, là, c'est ça.
3: Mais tu trouvais-tu qu'elle avait eu quand même une semaine difficile avec son mari harponné en haut?
1: Oui, puis je vais
0: en prendre 15 au lieu de 10, là. Oui. Elle voulait faire son bout de chemin, en plus. Elle voulait en acheter 20 au lieu de 10.
2: Oui, ben, oui, c'est ça.
0: C'est smart, Sandra.
1: Ah, merci.
0: Allez, on va te souhaiter une belle fête des mères puis on te souhaite que ton mort arrive. C'est vrai que ça peut arriver vite, un accident de pêche. Hein?
1: Merci beaucoup.
3: Merci, Sandra. Salutations à ta soeur puis à Jacques Cousteau.
1: Oui,
2: Jacques
1: merci.
2: Cousteau. Oui, Jacques Cousteau, bien sûr. Que...
0: Salut. Ça rentre pas. Ah, voilà.
2: C'était donc à vos côtés, les gens ont beaucoup aimé ça au 6-12-12.
3: Mes sympathies, madame.
2: Ben oui.
3: Mais Ève, là, est incroyable. Oui. Et en plus, Ève vient vraiment de Gaspésie, mais après un accent du Nouveau-Brunswick.
2: Oui, c'est vrai. Oui, c'est rentré au 6-12-12. Là, ce qui s'en vient dans l'émission, restez bien branchés parce que je vais vous présenter des émissions de télévision. Vous me dites, c'est-tu une vraie émission qui a vraiment existé? Parce que ça, c'est des affaires qui n'ont aucun sens.
3: Donc, ça doit venir du Japon. Puis en Corée, c'est fou.
4: Corée, c'est une folie. Ouais,
3: c'est malade, les émissions là.
2: On a inventé une coupe, puis je vous dirais que les vrais sont totalement incroyables. C'est, tu peux pas croire que ça passe vraiment à la télévision. Fait qu'on va jouer à ça. Les actualités aussi au retour. Et de Black Keys en musique. 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
10: Bon, ça, mais juste avant, Jean-Luc Legendre, Nouveau Info, Jean-Luc, tu nous parles d'une catastrophe au Népal.
11: Oui, 24 Canadiens sont portés disparus des suites de la catastrophe naturelle qui a fait jusqu'à présent moins 160 morts. La catastrophe aurait été causée par un glissement de terrain qui a provoqué une rapide crue des eaux et une énorme vague déferlée en emportant des immeubles, des autobus et des infrastructures. Chez nous, beaucoup de nouvelles en lien avec la campagne électorale qui va s'amorcer officiellement demain. Vincent Marissal est forcé de retirer sa candidature avec le Parti québécois, 2 jours après l'annonce surprenante de son passage chez les péquistes. Le député indépendant et ancien de Québec solidaire aurait eu des manquements à l'éthique. Paul Saint-Pierre Plamondon dit avoir appris aujourd'hui que le député Marissal se servait de son appartement de service à Québec pour l'échanger gratuitement à des touristes qui lui prêtaient le leur à l'étranger. Le PQ annoncera demain un troisième candidat différent pour Taschereau. Ça fait, selon PSPP, que tu reçois un avantage, peut-être pas financier, mais tu profites d'une situation où est-ce que des contribuables ont financé.
12: Mais c'est un échange de bons principes. Ceux autres, ils profitent de mon appart, je prends leur plus loin.
11: Oui, mais il n'y a pas à tirer profit d'un avantage payé par les contribuables.
12: C'est le bout que je savais pas.
11: Exactement. Okay, fait que c'est la logique un peu de Paul Saint-Pierre Plamondon. Par ailleurs, le PQ qui a confirmé aujourd'hui le retour dans son équipe de Nicolas Girard, qui avait été député de 2004 à 2012. Chez les libéraux, un 7e candidat annonce son désistement. Il s'agit de Louis-Éric Savoie, candidat en Gaspésie, qui affirme se retirer pour des raisons personnelles. Puis à la CAQ, Christine Préchette a officiellement présenté sa candidate Geneviève Peterson dans l'Assomption. Il y a le Parti conservateur du Québec qui veut réduire l'impôt des entreprises de 59% s'ils remportent l'élection cet automne. Et pour sa part, Québec solidaire s'engage à ce que les fournitures scolaires soient à l'avenir achetées par les écoles, qui supprimerait le chèque qui est envoyé aux parents à chaque rentrée. On dit que ça allégerait aussi la charge mentale des parents pour cette rentrée. Effectivement, c'est pas fou. Dans la NBA, le Québécois Bénédicte Mathurin va poursuivre sa carrière avec les Pelicans de la Nouvelle-Orléans. Il a signé une entente de 2 saisons d'une valeur totale de 16 millions de dollars.
12: Wow! Bravo!
9: Swish.
10: Voilà. Merci, Jean-Luc. À tantôt. Ce qui s'en vient, je vous présente des émissions de télévision. Il y en a des vraies, il y en a des fausses. Et en fait, ce qui va être étonnant, c'est celles qui sont vraies. Ça n'a aucun bon sens. Vous devez tenter de deviner si vraiment quelqu'un a mis ça en onde à la télévision.
12: C'est comme le vrai du faux.
10: Ouais, c'est comme ton show de télévision. Ouais. Voilà, c'est exactement ça. On joue après The Black Keys. Et Hauling for You, restez bien branchés. Le quiz s'en vient dans sa rentre au poste. À Énergie.

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2: Est-ce que je vous parle d'une vraie émission de télévision ou c'est totalement inventé? C'est ce qu'on doit deviner. Et on va partir assez fort avec Orgasm Wars. Donc, la guerre
3: des orgasmes.
2: Des orgasmes. C'est, je peux vous le résumer.
4: Ben oui,
2: ça se passe au Japon. Au Japon, il y a beaucoup d'émissions de télévision particulières. C'est un acteur porno hétéro qui doit résister aux tentatives d'un acteur porno gay de lui provoquer un orgasme. Et le défi est présenté comme une compétition.
3: OK, mais c'est deux garçons?
2: Oui. Mais il y en a un qui était, c'est ça, hétéro, puis l'autre, faut qu'il, c'est ça. Alors, est-ce qu'ils ont mis ça à la télévision au Japon, selon vous?
3: Ben, comment il fait ça? À la télé, là.
4: Il s'exécute, là, à la télé.
2: Ben, il essaie de le séduire, j'imagine. J'ai pas.
3: Ben, séduire. Tu peux me séduire, je vais pas avoir d'orgasme, mais
4: ouais, non, il va. Il fait ce qu'il a à faire.
3: Il va falloir que tu mettes du tien, là.
2: Oui. C'est ça.
4: Hey, je peux. C'est impossible que ce soit vrai.
3: J'ai l'impression.
4: Ah, c'est vraiment de mauvais goût, oui. Si c'est vrai.
3: Puis à quelle heure tu présentes ça?
2: Il y a ça aussi. Il y a
4: ben,
2: tout
4: non,
2: ça.
4: Mais sur une chaîne très spécialisée.
2: Oui.
4: C'est pas à nouveau, là.
2: Non. Non. Non, je pense pas.
3: Après le débat, là. Les débatteurs.
2: Les débatteurs.
4: Regarde les acteurs des débatteurs qui sont comme ça, vous autres, la gang.
3: Écoute, c'est tellement poussé que ça doit être vrai.
2: C'est vrai. Ah. J'ai pas osé le googler en plus parce que je me suis dit là on est quand même sur le réseau de la station, fait que ça va me dire que
4: ouais. Ils te laisseront pas.
2: Là, oui, puis de toute façon, je veux pas tant voir ça que ça non plus.
3: Ah, c'est bien weird.
2: On poursuit encore.
4: Parfait.
2: Au Japon avec paper cuts, donc des coupures de papier, ce qui fait très mal. Trois équipes de deux s'affrontent. Les candidats doivent s'auto-infliger le plus de coupures de papier partout sur le corps sans abandonner.
3: Mais pourquoi?
4: Range ton pourquoi tout de suite, parce que sinon tu vas l'utiliser beaucoup dans le segment, je pense. Il n'y a aucune raison valable pour tout ça. Je pense que c'est vrai, il me semble que j'ai déjà vu ça.
3: Mais écoute, pour vrai, là, tu sais, moi j'ai une bonne tolérance à la douleur. Je pense que j'aime mieux recevoir une droite que me couper avec un bout de papier.
4: Entre les doigts, là. Entre deux doigts. Sinon, ce serait quoi les pieds? Tu sais, mettons, j'imagine, genre, dans le coin là, de la bouche.
3: La lèvre.
4: Le coin de la lèvre.
2: Aïe, aïe.
4: Le coin, je sais pas, les, en dessous de ton lobe d'oreille.
3: Les épaules.
4: Non, je pense que ça existe.
2: Ça n'existe pas, c'est un faux. Par contre, les gars de Jackass avaient fait ça à un moment donné, puis moi, j'ai pas été capable de le regarder. C'était comme, tu regardes ça, c'est non.
4: Okay. Moi, c'est d'entendre le bruit aussi de la feuille, c'est qu'on connaît tous le feeling. Fait que d'imaginer, là, la feuille entre deux doigts qui fait comme...
3: Ah, quelqu'un dit en dessous du nez. Tu sais, le petit bout, là, qui a pas d'os, là, le mot en dessous, là.
2: Non. Ah, non, j'y pense, puis j'ai mal.
4: Et mon nez a commencé à couler. Instantanément, genre.
2: OK, prochaine émission, c'est water boxing. Donc, de la boxe, c'est en Thaïlande, la boxe sous-marine. Qui a la cote à la télé. Deux boxeurs équipés de bonbons d'oxygène et de gants de boxe se livrent un combat endiablé, mais sous l'eau.
3: Mais ça doit tellement rentrer pas vite, parce que, tu sais, d'ailleurs, pour les gens qui ont des problèmes d'articulation, tu le vois même dans un des Rocky, il fait du shadow en dessous de l'eau.
2: Sous l'eau, oui.
3: Parce que c'est moins dur, ces articulations. Écoute, t'as le temps d'éviter le coup de poing, pas à peu près.
2: Solide,
3: oui. Ça doit pas être un combat super enlevant, là. Puis, tu sais, quand t'arrives dans le coin entre les rampes pour boire de l'eau, là, tu fais quoi?
2: Oui. C'est vrai. T'enlèves ta. Non, ça marche pas.
4: Non, ça marche pas.
3: C'est impossible.
4: Non.
3: Impossible.
2: C'est faux. Ben, c'est faux. C'est faux. Ben effectivement. Ouais. Ça serait un peu trop dole. Bon. Ouais. On s'en va aux États-Unis avec l'émission Who's Your Daddy? Une femme adoptée doit retrouver son véritable père biologique parmi plusieurs hommes. Les autres sont des imposteurs chargés de la convaincre qu'ils sont son père.
4: Hey, c'est tellement tordu.
2: Ça n'a pas d'allure.
4: Mais j'aimerais me dire que ça existe, mais c'est vraiment tordu.
3: C'est la version.
4: C'est pas fin, là.
3: C'est la version trash de Claire Lamarche qui cherche du monde pour toi.
4: Exactement, avec ses colombos.
3: Mais on l'a retrouvé, le vivou.
4: Oh, wow, c'était très juste. Bravo pour ça.
2: Fait que,
4: c'est
3: tellement weird, là.
4: C'est pas fin, mais c'est vrai.
3: Je veux que ça soit vrai.
2: C'est vrai. Je l'ai même déjà vu. J'ai même déjà vu un extrait. Je pense que ça passait à Fox ou quelque chose comme ça. Puis c'est juste un malaise total, là. C'est juste malaise.
4: Ce qui me rend mal à l'aise, c'est les hommes qui sont pas son père, qui essayent d'y jouer dans la tête. Tu sais, il y a quelque chose, ça n'a pas de bon sens.
2: C'est malsain un peu.
3: Foutait le goût de faire de la télé, là.
4: Ah, hey, tu penses? Hey, mon Dieu, oui.
2: OK, on a le temps pour peut-être un dernier, mettons. On va y aller avec... Naked Jungle, donc au Royaume-Uni, des candidats complètement nus doivent traverser un parcours d'obstacles histoire de pousser le concept jusqu'au bout. L'animateur, lui aussi, est nu. Toute l'équipe Tectotone est nue sur le plateau. Là. Fait que c'est comme un genre de Survivor, mais tout nu.
3: Hey, c'est Survivor Québec!
2: Oui,
3: attention, on s'en va dans la liane. Fait que tu me sauces à la liane, puis tu fonces dans une autre liane. Passe à la liane, on fait des activités! Je suis sûr que c'est vrai.
4: Je pense que c'est vrai, ben oui.
3: Il n'y avait pas célibataire et nu qui était sur une île qui était tout nu.
2: Oui.
3: Mais faire de libertisme à poil,
4: Hey, faire de l'hébertisme. Je vais t'arrêter avant. Faire de l'hébertisme. Là, moi, ça, écoute, je pourrais être toute vêtue de Loulou Lennon, que même là, je serais comme quand les chelettes, là. En ce moment. Par quel phénomène, je suis en train de faire de l'arbre en arbre, là. Puis en plus, en date, tout nu avec ton harnais, c'est un petit cauchemar.
2: Oui. Ah, voilà, mais c'est des émissions de télévision qui existent parfois pour vrai.
0: Il y a Survivor Kéké!
3: Il y a quelqu'un qui propose ça. C'est ça. Yannick de Pyrolater est bon.
2: C'est drôle. OK, on va aller.
0: Survivor Kéké!
2: Surveillez ça, on ne sait pas si ça va peut-être être sur. Non, je pense pas à nouveau, non.
0: Mais j'ai des jumeaux.
2: Oui, t'as des jumeaux, Patrice, hein?
4: Hey, c'est vrai?
0: Oui, voulez-vous que je m'en aille en faisant des backflips?
2: Ben oui,
0: okay, c'est vrai. Attention, 1, 2, 3, backflip!
4: Hey, c'est mime.
2: Quelle sortie incroyable.
4: Oui. C'est un mime vraiment sans son. C'est full radiophonique.
0: Fais des backflips tout nul, frère.
2: Faut nous appeler pour jouer. Il y a encore des backflips. Faut nous appeler pour deviner le mini-jeu. Quel solo de guitare on a isolé? Ça n'a pas été deviné hier. Ça a été deviné au 6-12-12 massivement.
0: Fais des backflips avec Étienne Boulay, les testeurs.
2: Encore des backflips. 7900-943 1-800-665-5440 pour jouer.
0: J'ai vraiment une voix pour faire des mornings. Bon matin, tout le monde! On se réveille tranquillement!
3: Tranquillement!
2: Et Révélation, c'est un kick secret. C'est Marc-André qui va. Marc-André va se lancer, puis on va lui souhaiter que ça fonctionne. On va appeler donc son kick. OK, puis on a Motley Crue aussi qui s'en vient à la musique. Ah oui, ta musique! 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
7: Les cascadeurs alimentaires. Ouais. J'aime tout de ce nom-là. Une première affaire qu'on a décidé de tester, c'est les Minute Meals indiens.
2: Moi, j'ai hâte d'y goûter. Je vois ça en premier.
7: C'est comme une sauce verte avec des morceaux. Les morceaux blancs, je pensais que c'était du tofu, mais tu me dis que c'est du fromage.
2: Fromage cottage. Ouais, c'est du gros, le fromage,
7: pas du cottage, pas du cottage.
2: Ouais, c'est ça qui est écrit sur la boîte.
7: Ah oui? Ouais. Fait qu'on goûte à ça?
2: Ouais.
7: Oh!
2: Le fromage, j'ai dit.
7: Et bon, fromage, c'est de galère. T'as pas de bon sens.
2: Le fromage, c'est des intègres, tout ça.
7: Ah, il est mou, là. Je m'attendais pas à ça.
2: Le fromage, t'as l'air, puis pas en morceaux. C'est pas mal. Hey,
7: non, mais attends un peu. Le goût est écœurant.
2: Je te laisse le goût.
7: Non, c'est la texture qui était très, très surprenante.
1: Demain, 5h25. 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
7: Mini-jeu! Mini-jeu! Juste une question, tu vas voir, ce sera pas long. Mini-jeu, mini-jeu, là voilà!
8: Ça n'a pas été trouvé hier. On cherche de quel solo, de quelle chanson, pardon, provient ce solo de guitare. Steve de Saint-Jérôme, t'es prêt?
9: Oui, je suis prêt.
8: On écoute. Est-ce que tu l'as, Steve?
9: Ah, c'est bon, hein?
8: Oui.
9: C'est Comfortably Numb de Pink Floyd.
10: Ah ouais. Bravo! Bravo! Bravo!
8: Ben oui.
10: Ah, c'est bon ça.
8: Oui.
11: C'est sexy un solo de guitare.
10: Ça ressemble à ça.
11: C'est sexy.
7: T'as vu, c'était pas long. Mini-jeu, mini-jeu, c'était juste ça!
8: Là, ce qui s'en vient dans l'émission, c'est un peu stressant. Jen, tu vas vivre ça pour la première fois. C'est un kick secret. Donc, on jase avec Marc-André.
11: Ah non.
8: Puis on va essayer de donner un peu de pep et de courage pour avouer son kick. Mais souvent, quand c'est un gars qui appelle, c'est plus difficile, par exemple.
12: Ouais, le pourcentage de réussite est plus petit.
8: Alors, on va tenter de faire notre possible. On va lui demander dans quel contexte il a rencontré cette fille-là. Puis, comment on peut l'aider, finalement, pour les matcher. Mais on a quand même une bonne moyenne parce qu'en général, il y a quand même 4 bébés déjà, ça rentre au poste, hein, de gens qu'on a matchés.
11: C'est vrai.
8: 4 bébés, ça rentre au poste.
12: Puis, pas juste dans l'équipe, là.
8: Pas juste dans l'équipe. Alors, ça s'en vient. Après ce grand classique de Motley Crue, voici Dr. Feel Good. Ta musique, tes chums, ton fun, ça se passe jusqu'à 18h. Avec Mario, Jen et Seb à Énergie.

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1: Et aujourd'hui, c'est notre premier kick secret de la saison, donc c'est tout le temps un peu stressant parce que c'est des gens quand même qui osent appeler à la radio pour...
2: Qui s'ouvrent,
1: exactement. Ouais. Et on jase avec Marc-André. Salut Marc-André.
3: Allô tout le monde.
1: Salut. T'as besoin d'un petit coup de pouce aujourd'hui, c'est ça?
3: Ouais. Okay.
1: Parle-nous de la personne qu'on va appeler.
3: C'est Mélanie. En fait, je fais un topo rapide. J'ai été en couple une couple d'années.
1: Ouais.
3: Puis on s'est séparés il y a quelques temps. C'est un petit peu plus d'un an.
1: Okay.
3: Et c'est ça. J'avais flashé sur Mélanie à l'époque. Mais tu sais, tu te dis, ah, je t'en coupe, là. C'est,
2: mais t'avais flashé.
3: Dans ta tête.
2: T'avais flashé ouais. Sur elle où? Dans quel contexte?
3: C'était, celle-là encore, la sœur de ma blonde. Donc, actuellement, c'est mon ex-belle-sœur.
2: Oh mon Dieu, t'es.
1: J'avais pas cette information.
2: OK, on avait pas cette information-là.
4: C'est,
2: là.
4: C'est sûr que là.
1: Mais là, attends, là. Es-tu en bon terme avec ton ex? En partant, là.
3: Oui. Ça va bien.
1: Okay.
4: OK. Mais est-ce que tu as parlé à ton ex avant de passer, là, aujourd'hui, aux aveux à sa sœur?
3: Pas de ce sujet-là. Là, on est en bon terme. Ça nous arrive de nous jaser.
4: Non, mais je veux te jaser de, hey, j'aurais peut-être des sentiments pour ta sœur, non?
3: Non.
1: Oh, okay, mon Dieu.
4: Okay. Mais tu fais ça dans le bon ordre.
1: Oui, c'est.
2: Mais
1: okay,
2: Marc-André, écoute, je sais pas comment. Est-ce que c'est toi qui a laissé ou vous êtes elle qui t'a laissé? Comment c'est arrivé?
3: C'était pas mal de commun accord. Je pense qu'on avait fait le tour, là, sans méchanceté. Là. Okay. La preuve, c'est qu'on est encore en bon terme.
1: Mm-hmm.
3: Sauf que là, on dirait que depuis le célibat, je sais pas. Des fois, t'es en amour, ça va super bien. Oups, une rupture, t'as un peu plus de peine. Mais là, on dirait que le sourire revient de savoir que il y a peut-être une possibilité avec.
4: Mais là, t'es en bon terme avec ton ex, mais toi, t'as gardé contact avec sa sœur aussi. Vous vous parlez à quelle fréquence?
3: Depuis le célibat, on s'écrit.
4: Mm-hmm.
3: Parce qu'elle aussi est devenue célibataire depuis.
2: Ouais.
3: On s'écrit, on est allé prendre un petit café.
2: Puis est-ce que tu sens que ça serait quelque chose qui pourrait l'intéresser elle aussi?
3: Je pense que oui. Je suis confiant de ça. Mais si je le demande pas, j'aurais pas de réponse.
2: T'as raison. Mais écoute, Marc-André, moi ce que je trouve bizarre, c'est que ton ex, mettons que ça fonctionne là, avec Mélanie, qui est la sœur de ton ex, éventuellement vous allez retourner dans des fêtes de famille où elle va être là.
1: Oui.
3: Ouais. Mais il y a beaucoup de connexions avec Mel, puis ça va très très bien. Fait que je veux pouvoir explorer ça là. Je veux pouvoir en avoir le cœur net.
2: Puis là, pourquoi pas?
4: Je vais te donner une petite liste.
1: Mais Marc-André, juste pour être sûr, tu fais pas ça à la radio, mettons, pour te venger de ton ex là, ou quelque chose du genre.
3: Pantoute.
1: OK. Okay.
4: Parce que, t'entends-tu bien encore avec tes beaux-parents? Parce que ça va peut-être leur rester, là.
3: Non, jamais aucun.
4: Pas de froid.
3: Aucune plainte au dossier. Là, avec les beaux-parents, ça va bien. Même avec la belle-mère, là. Fait qu'il n'y a pas.
4: Qu'est-ce que tu veux dire? Même avec la belle-mère.
3: Généralement, un gars a toujours de la misère avec des belles-mères, là, c'est connu.
2: C'était ça, des sketchs des années 70.
4: Ouais, c'est
2: mais
1: c'est plus nécessairement ça.
2: Dis-moi, Marc-André, il y a quelqu'un qui pose la question au 6-12-12, puis je trouve qu'elle est légitime, la question. Est-ce que tu as déjà eu quelque chose avec la sœur de ton ex avant? Y a-tu déjà eu, je sais pas, un petit bec, quelque chose?
4: Ouais, un petit flirt.
3: Rien pantoute.
1: OK, sens que c'est depuis la rupture puis que tu penses qu'elle aurait une ouverture à ça sans parler peut-être qu'elle parle à sa sœur aussi là.
4: Je vais peut-être te préparer parce que ça se pourrait que sa réponse soit écoute là, je peux pas aller de l'avant dans tout ça sans avoir parlé à ma sœur, c'est une possibilité.
2: Geneviève, t'as une sœur toi. Mettons t'apprends que ta sœur fréquente un gars avec qui t'es été pendant des années. Comment tu réagis?
4: Pendant des années, je trouverais ça bizarre. Après ça, je suis d'avis que tu peux pas empêcher un cœur d'aimer. Mais ça me prendrait un deux. Ça dépendrait des circonstances. Puis si ça sort de nulle part, je serais irritée. Si je suis comme OK, ils ont vécu un drame similaire, ils se sont rapprochés à ce moment-là. Mm-hmm. Mais même là, c'est particulier. C'est sûr que c'est de type particulier. Écoute, je suis du genre vert à moitié plein. Là, il est à moitié.
2: Oui, tout le temps plein, je le remplis toujours.
1: Puis dernière question, on va appeler, mais est-ce que
3: ça irait bien? Parce que tu parlais des beaux-parents tantôt.
2: Oui.
3: On dirait que, admettons que ça débouche sur quelque chose.
2: Oui.
3: Peut-être que tu serais pas surpris parce qu'il y a déjà eu des calls comme quoi ça cliquait quasiment mieux avec Mel qu'avec Julie.
2: Ah, les beaux-parents t'avaient fait des allusions.
3: Mais c'est une complicité, ça va bien. Quand on s'entend bien avec toute la famille, ben des fois, il y a des liens, mais il n'y avait jamais eu de sous-entendu. Là.
2: Mais je comprends pas ce que tu dis. Ça veut dire que tes beaux-parents t'ont déjà dit qu'ils trouvaient que tu avais une super belle complicité avec la sœur de ton ex.
3: Oui.
4: Vous avez été, excuse-moi, j'ai peut-être manqué l'information, mais tu as été combien de temps avec ton ex?
3: Avec mon ex, j'ai été avec 8 ans.
2: 8 ans, quand même.
1: Oh!
4: Pas l'air.
3: Ouais.
2: Pas d'enfant. Pas d'enfant?
3: Non.
1: OK.
3: Non.
1: OK, ben écoute, on va essayer.
4: Hey, là, c'est...
1: Oui,
4: faut...
1: oui.
3: Il serait peut-être surpris de la nouvelle, mais en même temps pas surpris. Là.
4: OK.
2: Ben tu sais, moi, j'ai...
3: Ils se mieux.
2: Moi, j'ai un...
3: Là, c'est leur cas, là.
2: Moi, j'ai un frère, il m'apprend qu'il sort avec une fille que j'ai déjà sortie. S'ils sont heureux, je veux dire, pour vrai.
4: C'est ça, là. Tu peux pas empêcher un cardémie.
2: Ça me dérangerait pas. Alors, c'est... si j'ai aimé cette fille-là, je vais être content que mon frère soit avec, tu comprends? Parce que je sais.
3: J'ai rien fait d'irrespectueux, là.
2: Non, c'est.
3: L'opportunité qui s'est présentée, puis.
4: Exact. Tu fais ça dans l'ordre des choses.
3: Je ferme la lumière, puis.
1: On va essayer.
3: À autre chose,
1: on va essayer.
4: Messagerie texte, il y a quelqu'un qui dit j'ai un bon feeling. Fait que, écoute.
1: Ah, on va te le souhaiter.
2: C'est pas des sœurs jumelles, Marc-André?
3: Non.
1: OK. Bon. Ben, Luc, tu peux téléphoner. On va se lancer. Puis, écoute, 6-12-12, si vous avez des réactions ou vous avez déjà vécu des situations, il y en a qui disent que, oui, effectivement, là, tu sais, il y a eu des gens de mélange comme ça dans d'autres relations. On en reçoit beaucoup, là. Fait que.
2: Ben, pourquoi pas? Puis, c'est Jen qui a raison. Tu peux pas empêcher un cœur de
4: moi. Ben, voilà.
2: Okay, je te le souhaite. Je te le souhaite, mon ami.
3: Ben, merci.
1: OK. Bon, là, on est en train de le composer.
5: Oui, allô?
1: Allô, Mélanie?
5: Oui?
1: Mélanie, t'es en onde à la radio, à l'émission Ça rentre au poste, à travers le Québec, en direct, partout à Énergie.
5: OK.
1: Oui. Il y a Mario Tessier qui est en studio.
2: Bonjour, Mélanie.
1: Il y a Geneviève Hébert-Dumont qui est là aussi. Moi, c'est Seb Trudel.
5: Je suis vraiment désolée. Y a-t-il moyen que je puisse vous rappeler?
1: Non, parce qu'on est...
5: Pas, hein?
1: On est en...
2: Ben non, on est en direct, Mélanie.
1: Oui.
5: D'accord. OK, bonjour.
1: Bon, écoute, t'as l'air en jouer, c'est le fun. Écoute, c'est une bonne nouvelle, là, c'est un segment qui s'appelle Révélation, puis, écoute, peu importe comment ça va virer, c'est quand même un compliment pour toi, là, que tu vas
2: c'est
1: savoir.
2: C'est flatteur.
1: Là.
2: Souvent, on fait des révélations, il y a des gens qui nous appellent pour un kick inavoué. Mm-hmm. C'est-à-dire qu'il y a quelqu'un de ton entourage que tu fréquentes à l'occasion ou que tu as peut-être déjà fréquenté, qui a le béguin pour toi, qui te trouve hyper intéressante pour mille raisons, mais qui ça a jamais été abordé.
1: Mm-hmm.
5: OK, je crois. Hein?
1: Okay.
5: Révélation, c'est ça?
1: Révélation.
2: Ouais, c'est une révélation, ça. Exact.
1: Et donc, fait que c'est quelqu'un donc que tu connais déjà. Et puis qui.
5: Okay.
1: C'est une situation un peu particulière. Fait que ça y prenait un peu un petit coup de main pour qu'on t'appelle pour te livrer son message.
5: OK. Ça va pas bien long, okay, je vais aller fermer mon four, là, d'abord.
2: Okay, je l'aime, Mélanie, elle me fait rire.
1: Cool.
5: Je vais aller m'installer comme faux, parce que je m'attendais pas à ça.
4: OK, mais est-ce que tu as une idée de qui ça pourrait être?
5: Non, pas en tout.
2: Si je te dis, Mélanie, que c'est quelqu'un qui est proche de votre famille.
5: OK.
1: Ouais, mettons quelqu'un à qui tu jances, puis normalement c'est le genre de situation qui se produit très rarement, mais là il se rend compte qu'il a peut-être déjà été dans votre famille, puis là il l'est peut-être plus, puis là ben
5: Non.
1: OK.
5: Non.
1: Oh, là, OK, c'est attends, mais nomme pas plein de noms.
2: Attends, nomme plus.
1: Arrête. Non,
5: plus.
1: Non, OK. Tu veux-tu qu'on te présente?
2: Mélanie, on va t'aider un peu, OK?
5: OK.
2: Ça a l'air que même tes parents ont déjà dit que toi et lui, vous aviez une super complicité à l'époque où... En fait, vous n'avez jamais été ensemble, mais tes parents ont déjà remarqué que vous aviez une super complicité.
5: Frédéric.
2: Non.
1: Bon, OK. Non, ben, attends. OK. Mélanie, arrête. OK. On va le laisser se présenter.
2: On va laisser se présenter. OK.
1: Tu peux y aller. On aurait dû commencer par ça. Écoute, c'est Marc-André, ton ancien beau-frère.
5: Marc-André? Oh, d'accord.
1: Marc-André, tu peux dire bonjour?
3: Bonjour, Mel.
5: Salut. Ça va?
3: Ben, ça va bien. Ça va bien. Oui. C'est pas Mathis, c'est pas...
5: Non, c'est moi. Je m'excuse, Paul. Je ne m'attendais pas. Hein? Ouais.
3: Donc,
5: ça
3: voilà.
5: Ça va bien?
3: Ben, ça va très bien. Ouais.
5: Comme ça, ouais. Une révélation aujourd'hui.
3: Ouais, j'ai décidé de prendre les grands moyens et d'appeler les amis à Énergie pour voir s'ils peuvent m'aider à nous mettre en contact sur les ondes. Parce que ben depuis la rupture respective, ben il y a comme eu un déclic de mon bord. On s'est vu une couple de fois plus smooth. Puis ben c'est ça. On dirait que j'ai un intérêt. J'aimerais ça te le communiquer plus sérieusement. Mm-hmm. Puis ben j'ai appris entre deux discussions avec Julie que tu commençais à jaser avec un petit monsieur sur une application. Puis ben avant de proposer avec lui, j'aimerais ça avoir ma chambre.
1: Wow, c'est beau ça.
5: Ok, t'as-tu dit d'autres choses à Julie ou?
3: Non.
1: Non, il a pas mentionné. Fait que la conversation va devoir avoir lieu, j'imagine, mais comment tu réagis, Mélanie?
5: Écoute, c'est vrai que mes parents nous ont dit ça là, quand même souvent, mais à l'époque, ils sortaient avec ma sœur. C'était un peu malaisant de réaliser. T'sais, ils n'ont pas tout à fait tort. C'est juste que la situation est comme. Je sais pas comment ma sœur pourrait réagir. En même temps, j'espère qu'elle écoute pas en radio. Parce que, là,
1: c'est déjà. Ben, d'après moi, on va en entendre parler.
5: Peut-être. Je sais pas comment prendre ça. Écoute, moi, ça fait comme presque un an là, que je suis célibataire. Je suis vraiment prête à passer à autre chose, c'est sûr.
3: Admettons là, que devant tout le monde aujourd'hui, je te dis, ouais. Ça te tente-tu, on va manger puis on va scanner?
5: La dernière fois, on était allé plus moins officiel, là, tu veux dire en plus d'être.
3: Oui. On monte d'une coche le niveau de sérieux. Là.
5: Puis il faut en parler à Julie avant ou on attend de voir après?
3: On pourrait peut-être essayer de faire un autre truc, puis après ça, on voit.
4: Non, non, il est trop tard.
1: Voulez-vous qu'on l'appelle?
4: Faudrait lui dire.
5: Moi, je suis d'accord pour le souper. Je pense que ça serait une belle soirée, puis de toute façon, on a le droit d'aller souper. Si on voit que c'est plus que ça, ben là, ça sera peut-être le temps d'avoir la convo avec Julie.
4: Non, si je peux me permettre, j'aurai la conversation.
5: Ma soeur, elle me texte.
1: Oh, pour vrai?
4: Ben, c'est ça. Ben, c'est pour ça que.
1: OK, dis-nous ce qui est écrit sur le texto.
5: Je vois juste la petite bulle, là. Ça sera pas long.
1: OK. Qu'est-ce qui est écrit dans le texto?
5: Ah, elle me dit, allez-y.
1: Ah, ah ouais, pour vrai? Pour vrai?
3: Ben, voyons donc.
5: Ah, qu'on en a troqué. Ben, merci, ma
4: soeur. Hey, mon Dieu. Okay, attends
1: une minute. Luc.
5: Allez-y.
1: OK, Luc, attends un peu. Là, on va continuer.
5: J'ai ma bénédiction.
1: Okay, attends un peu, je veux l'entendre en onde. OK, Julie, on va te mettre en attente. On va prendre le numéro de ta soeur. Luc, pendant ce temps-là, va parler à Marc-André. Mm-hmm. Et puis, on va appeler Julie. On veut qu'elle nous donne sa bénédiction.
4: Oui. Oui, mais écoute, tu nous as appelé, mon cher, hein?
1: Ben
4: fait
1: oui, c'est
4: prend
1: ça,
4: contrôle
1: ben,
4: à partir de maintenant.
3: Oui, non, je comprends, mais on s'attendait pas à ce tourneur-là.
4: Ben non, mais c'est une bonne nouvelle. Fallait qu'au moins tu aies un petit peu d'espoir là pour nous appeler pour vouloir le communiquer comme ça.
3: Ouais.
1: Donc là, on a parlé à Mélanie, celle que tu convoites, qui est la sœur de ton ex, qui s'appelle Julie. On essaie d'avoir le numéro de Julie, qui va nous confirmer qu'elle vous donne sa bénédiction.
6: Oui, exactement. Alors là, Luc est en train de prendre le numéro en note.
4: Moi, j'aime ça. Je trouve que c'est quand même des adultes qui adultisent.
6: Oui, c'est
4: dans le
6: c'est
4: sens
6: mature.
4: Où ça, c'est très mature de la part de Julie. J'aime ça.
1: Tellement. Bien, elle souhaite qu'écoute, elle était avec Marc-André pendant 8 ans. Elle l'aimait, ce gars-là?
4: Oui.
1: Puis elle souhaite le bonheur de sa sœur. Puis si elle est d'accord, ça doit être parce qu'elle pense que Marc-André, c'est un bon gars.
6: Aussi, tout à fait.
4: Puis que c'est un bon match, puis que les deux vont être heureux ensemble. Tu sais, mais en passant, au 6-12-12, là, il y a eu quelques témoignages de gens qui l'ont vécu. Là. Mm-hmm. J'ai été en couple pendant 9 ans. Maintenant, ça fait 5 ans que je suis avec le frère de mon ex. Okay. Fait que ça existe, des histoires comme ça. Là.
1: Ben oui.
4: C'est beau. Moi, j'aime ça. Ben, tu sais, dans le sens, je suis sûr que le premier choix aurait été pour ces personnes-là de ne pas tomber amoureux du frère ou de la sœur de leur chum ou leur ex. Là.
1: Mais on choisit pas sur qui on...
6: Non. Exact. Les gens disent au 6-12-12. Quelle belle histoire. Ça fait du bien d'entendre des gens, mon Dieu, des gens bien communiqués et agir en adulte. J'ai les larmes aux yeux. Wow. Wow, c'est malade, le dénouement de tout ça. C'est super. Luc est encore en train...
1: On l'a-tu, Luc?
6: Ça...
4: OK, parfait.
1: Okay.
4: Alors, on va continuer à parler avec...
6: Oui. On faudrait mettre une toune, peut-être.
1: OK.
2: Marc-André, ce qu'on va faire, on va mettre une chanson. Pendant ce temps-là, on va continuer de jaser hors d'onde. On tente de communiquer avec ton ex pour qu'elle te donne la permission d'aller avec sa sœur.
1: Exact.
2: C'est de même.
3: On dirait que je t'en double consentement.
4: Okay. On dirait qu'on est à Denis Lévesque.
1: Ben oui, Luc, vas-y, oui.
7: Non, en fait, ce que je veux vous dire, c'est que là, Julie, elle vient de l'apprendre, elle écoutait la radio, puis elle n'a pas nécessairement le goût de jaser à la radio, là. C'est ce que je comprends.
4: Bon,
7: là.
4: C'est correct.
2: OK. Mais elle a donné sa bénédiction.
7: Oui, elle donne sa bénédiction, mais elle dit de là à parler à radio, là, c'est ce que je parlais avec sa sœur en ce moment. Et comme, donnez-y un break peut-être d'une couple de jours, là, ben,
2: okay.
7: Là, c'est ce qu'elle ben, texte, là, elle dit, je veux pas parler à radio, là.
2: Ah, OK.
7: L'information que j'ai, c'est ça.
1: OK.
7: Fait que, qu'est-ce qu'on fait, Seb? Tu mets-tu une toune, j'essaie de parler à Julie?
1: Ben, ça veut pas, ça veut
4: pas. On va respecter ça, là. On va respecter ça, mais on peut reparler avec Mélanie.
2: Ben, repasse-nous Mélanie d'abord. Repasse-nous Mélanie. Mélanie?
1: Mélanie?
8: Oui.
1: Fait que ta sœur, non, elle veut pas nous parler, c'est ça.
8: Mais c'est
4: correct.
1: OK, il n'y a pas de problème.
8: Mais elle... Je l'exagère pas, t'as ma bénédiction, ça fait.
4: Okay. Non, mais c'est ça, on fera pas peut-être un grand spectacle avec ça.
8: Oui,
4: quoi,
8: oui,
4: qu'est-ce
8: non,
4: qu'on
8: elle n'est pas très radio, ces affaires-là, là, donc je vais respecter ça pour elle.
4: OK, là,
3: on
4: ton plan,
3: des
4: par
3: parents,
4: contre...
3: là, on a celle de Julie. Ça va bien.
4: C'est parfait. Là, le gars que t'as commencé à dater il y a deux semaines, là, toi, ton plan, c'est de l'avertir ou tu tiens ça mort, voir si ça marche avant avec Marc-André?
8: Ah, ben là, on s'est même pas encore rencontrés, là, il y a pas de... C'est juste que ça cliquait, on jase bien, mais tu sais, on a, là, tu sais, je pense pas qu'il y ait d'engagement, quoi que ce soit, là.
4: Pas d'engagement.
1: Bon, alors, on va vouloir vous reparler, c'est certain, là, donc, après le souper, là, on va peut-être s'occuper du souper aussi.
2: Ouais, on va faire mieux que ça.
8: Ah,
2: on va...
8: oui, c'est vrai, moi, j'ai mon merci.
2: Mais savez-vous quoi? Non, mais pas ton souper à soir, là, qui est dans le fall, c'est pas de ça qu'on parle.
1: Non,
8: ah,
1: c'est
8: non, non.
2: OK. Oui. Non, essaye de suivre. Là, ce qu'on veut.
8: C'est trop.
2: On veut vous offrir votre première date. Votre première encore, c'est nous autres qui allons ramasser la facture.
3: Oh, wow.
1: OK. Ben, restez en ligne. On a une couple de restaurants qu'on connaît bien, puis on va
2: vous envoyer.
1: On va vous envoyer là. Puis on va prendre de vos nouvelles après la date, c'est sûr. Ben, en tout cas, ce que vous voulez bien nous dire. Merci beaucoup à tous les deux. Eh hey, ben, écoutons.
2: Eh hey, bravo, Marc-André.
1: Ben, oui, Marc-André, ça c'est. Écoute.
3: Je suis rouge, mais content.
4: Ben, c'est ça, t'es rouge. Puis tu dois être en grande sueur, là. Tu dois avoir chaud terrible, là, voyons.
1: Ben, même nous autres en studio.
4: Ah, moi, j'étais pas bien.
1: Oui. C'est ça.
2: Alors, j'ai voilà. Pour vrai, j'ai un bon feeling.
1: Oui, je pense que oui.
2: Ben, écoute. Attends un peu. Quoi? Attends un peu, Luc, il disait attendez. Qu'est-ce qu'il y a, Luc?
1: Hey, Luc, c'est parce qu'on t'entend pas.
2: Attends un peu. Il disait attendez. Qu'est-ce qu'il y a?
7: Ben, excusez, c'est parce que là, Julie vient de texter. Elle dit OK, c'est beau, je vais appeler.
1: Bon. Ben là,
4: on va
1: s'entourer
4: ou on appelle tout de suite?
1: On va manquer de temps. Au pire, on y parle au retour, là, rendu là. Hein,
4: on
1: y
4: parle au retour.
2: Okay. On va une toune puis on parle à Julie. C'est ça?
1: En fait, on va faire une pause puis on va voir si on peut avoir Julie en ligne. Là.
2: Hey man, on est dans
1: juste. C'est malade. Puis on a aussi besoin d'avoir des gens pour jouer à un jeu. C'est évidemment le quiz tabou à 17h30. Et aujourd'hui, combien de tickets t'as pogné cette année?
2: Oh boy. On va vous poser la question à Alex Ovechkin.
1: Hein? Non, c'est vrai. Hein? Il y en a pogné combien en justice? Des...
2: 39, c'était je pense. Ouais.
1: Alors, on a besoin de vous. Donc, au téléphone pour jouer, appelez immédiatement 790-0-94-3 1-800-665-5440. Avec de simples questions, on va deviner si vous avez pogné beaucoup de tickets ou non. On ne sait pas encore c'est quoi les questions, mais on va en trouver, j'imagine.
4: Ouais, on va trouver.
1: Alors, tout ça s'en vient. Fait que bougez pas de ça rentre au poste. 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
2: Parce qu'on veut prendre le temps de prendre des nouvelles de leur première date, puis après ça, Julie, donc, qui est l'ex de Marc-André, et Marc-André s'en va en date avec sa sœur
3: de Julie.
4: Mélanie.
2: Oui.
4: Mélanie, mais on vous confirme qu'on a bel et bien parlé à Julie, qui est l'ex, qui donne la permission à son ex d'aller en date avec sa sœur.
2: Exactement. Les gens nous disent que c'est meilleur qu'occupation double au 6-12-12. C'est incroyable. Jean-Luc Legendre, nouveau info. Jean-Luc, importante fermeture d'usine en Abitibi-Témiscamingue.
5: L'entreprise Matériaux Avancés Rayonnés annonce la fermeture de son usine à Témiscamingue. Plus de 400 personnes devraient perdre leur emploi au cours du prochain mois. C'est un choc pour cette municipalité de moins de 3000 habitants. Il s'agit d'une conséquence directe des nouveaux tarifs de 50% imposés samedi par Donald Trump. Toujours en lien avec la guerre commerciale, vous savez que la Saskatchewan vendait toujours de l'alcool américain. Aujourd'hui, le premier ministre a confirmé que la pratique va se poursuivre, mais que des tarifs de 50% seront ajoutés. Ce qui retient aussi l'attention, c'est cette catastrophe naturelle au Népal à la suite d'un glissement de terrain. 24 Canadiens sont du nombre des centaines de personnes disparues avec la crue rapide des eaux. Le dernier bilan des victimes fait état de 160 morts. La campagne électorale québécoise sera officiellement lancée demain en vue du scrutin du 5 octobre. Aujourd'hui, Vincent Marissal a été forcé de retirer sa candidature avec le Parti québécois 2 jours après l'annonce surprenante de son passage chez les péquistes. Le député indépendant et ancien de Québec solidaire aurait eu des manquements à l'éthique. Paul Saint-Pierre Plamondon dit avoir appris aujourd'hui que le député se servait de son appartement de service à Québec, financé en partie par des fonds publics, pour l'échanger gratuitement à des touristes qui lui prêtaient le leur à l'étranger.

0: vous parle maintenant de deux jeunes athlètes québécois qui rendent fiers aujourd'hui dans la NBA. Bénédicte Mathurin va poursuivre sa carrière avec les Pélicans de la Nouvelle-Orléans. Wow. L'athlète de 24 ans qui a signé une entente de 2 saisons d'une valeur totale de 16 millions. Puis en Espagne, double wow, il y avait une conférence de presse aujourd'hui pour présenter aux médias le jeune joueur de 22 ans de Longueuil, Nathan Saliba, le club de Villarreal qui a payé 15 millions. Oui, oui. Nathan Saliba, 22 ans, conférence de presse aujourd'hui. Villarreal qui a payé 15 millions d'euros pour obtenir ses services. En terminant, je vous parle d'un homme de Chaudière-Appalaches qui a découvert qu'il était millionnaire 8 mois après le tirage. Danny Veilleux avait complètement oublié qu'il avait acheté un billet Célébration 2026 en décembre dernier. Il a fait du ménage récemment, il a trouvé le billet du tirage du mois de janvier, puis c'est à ce moment qu'il a réalisé qu'il était millionnaire.
1: Il restait juste 4 mois, hein? Je pense, 12 mois pour te manifester.
0: 365 jours suivant la date du tirage.
2: J'ai ça des enfants de même parce que t'sais, le peu de tickets de l'auto que j'ai acheté dans ma vie, je les ai tous perdus.
3: Ben non!
2: Fait qu'à chaque fois que j'entends des sondages, je suis comme, ah, t'sais, c'est sûr, je suis là-dedans.
3: Là. J'aurais pu, là.
2: Ils sont comme, alors on recherche encore des millionnaires qui ne sont pas proclamé, puis je suis comme, ouais, c'est moi, c'est le mien.
1: T'es un millionnaire qui s'ignore.
2: Ouais, ben c'est ça, ben je le prendrais en maudit.
3: Mais oui, mais oui. Merci beaucoup, Jean-Luc. À demain. Ce qui s'en vient, ben, c'est le quiz tabou. Et aujourd'hui, combien de tickets de contravention t'as pogné cette année? On va vous poser des questions, puis on va tenter de deviner exactement les infractions au code de la route. Parce qu'on a ce talent-là, nous autres, de poser des questions, puis de trouver les réponses.
2: C'est genre ma force, là.
3: On va jouer.
1: C'est genre ma force.
2: C'est genre ma force.
3: On joue après. En fait, non, appelez-nous tout de suite. On a besoin de gens qui vont jouer avec nous autres au téléphone. On aura un 100$ de restaurant à vous donner. 790-094-3-800-665-5440. On joue après Vincent Vallière et des flèches au soleil dans sa rentre au poste. On est là jusqu'à 18h à Énergie.

0: Le quiz tabou aujourd'hui, la thématique, combien de contraventions t'as pogné cette année? Donc, on peut poser des questions sur les années précédentes un peu, sans peut-être demander directement le nombre, là, mais...
1: Cette année, il y a combien de mois de fête dans l'année, là?
0: Ah oui, c'est vrai, hein, c'est...
2: Ah oui, on parle-tu du dernier 12 mois ou on parle depuis janvier?
1: Il y a 8 mois de fête, là.
2: Bon.
0: Ouais, on mettons
2: depuis janvier.
0: Depuis janvier, donc okay. En 2026. Okay. On commence ça avec sur la 1 Steve de Montréal. Salut Steve.
3: Salut.
1: Salut mon Steve. T'as quel âge? Steve. Première question.
3: 45.
1: C'est le pied moins pesant à passer 40 là.
0: Ah oui, hein?
2: Ah non, hey, ben voyons, ça dépend qu'est-ce qui chauffe. C'est quoi ton voiture?
3: C'est quoi ta voiture? J'ai une voiture sport.
1: Mais comme quoi?
0: Donc.
3: Comme quoi? J'ai genre un Subaru.
2: Okay, fait que dirais-tu un Subaru, mettons, que tu nous simplifiais ça?
0: Genre un Subaru.
3: Un Subaru.
0: Est-ce que tu utilises Waze juste pour le trafic ou peut-être pour surveiller, mettons, d'autres présences sur la route?
3: Je l'utilise pour pas mal toutes sortes de choses.
1: OK. Ta Subaru, est-ce qu'elle est d'origine ou tu l'as modifiée?
3: Modifiée un petit peu.
0: Okay. C'est quoi ton emploi?
3: Je suis chauffeur Uber.
2: Attends. Mais là, je veux revenir sur ces modifications de la Subaru. Tes fenêtres sont-elles teintées?
0: Allô? Steve? Colin, ça a raccroché.
2: Non! Parce que c'est important, parce que tu peux avoir des étiquettes pour les fenêtres trop teintées.
0: T'as raison. Hey, on a perdu Steve, là, Steve, rappelle-nous, 790-080-14-3.
1: Puis Steve, j'avais changé mon fusil d'épaule, j'avais dit 45 doigts le pied moins pesant,
2: mais j'ai commencé
1: à penser qu'elle allait vite.
2: T'es malade.
0: On l'a-tu retrouvé, Steve, ou on va à l'autre ligne?
2: OK.
0: Ouais, parce que là, chauffeur en plus, Uber, ça veut dire qu'il est beaucoup sur la route, ça se peut. On va aller à l'autre pendant
1: Puis le temps, c'est de l'argent quand t'es chauffeur Uber.
0: C'est ça. Bon, on va retrouver Steve. Est-ce qu'on l'a? Il est là. Steve, OK, on pensait qu'on t'avait perdu.
1: OK.
0: As-tu déjà contesté une contravention dans ta vie?
3: Plusieurs.
1: OK.
2: Mais attends, juste avant de savoir, tes fenêtres sont-tu teintées?
3: En arrière, en avant, plus légalement. Là.
1: OK, donc t'es illégal en arrière.
2: Parfait.
0: Okay,
2: c'est ça ma question.
0: Bon, alors combien il y a eu de tickets? Je vais dire, depuis le début de l'année 10.
1: Moi, je veux dire que, écoute, c'est sûr que c'est un délinquant, mais il est assez habile pour pas se faire coincer.
0: Ah.
1: Fait que je pense qu'il roule très vite. C'est un gars qui doit rouler très vite. C'est un adepte de la vitesse, mais je pense qu'il y a eu 5 contraventions.
2: Je vais y aller avec 3 parce que je pense qu'il est très habile puis il sait comment détourner les affaires aussi, là.
0: OK. Alors, Steve, c'est le temps de nous le dévoiler. As-tu un petit roulement de tambour, quelque chose? T'as eu combien de contraventions cette année?
3: J'en ai eu 42.
1: Pardon.
0: T'as eu 42 contraventions, mais
1: c'est pas vrai. C'est pas vrai.
2: Il fait du spectacle.
3: Oui.
1: Mais t'aurais plus de permis, Steve.
3: Non, mais c'est plus des contraventions que je perdais plus ou moins de points.
0: Mais comme quoi, tu brûles des statues, niaises, là.
3: Radar, ticket de parking, parking en double. Ticket de vitesse, je te dirais que je le compte sur une main.
1: OK, donc, mais mon Dieu, ça veut dire que tu passes tout ton budget loisir dans des contraventions, genre?
3: Ouais, faut que j'en fasse un petit d'Uber.
2: Ouais, on dirait que, puis là, je suis pas bonne là-dedans, mais on dirait que c'est un mauvais calcul, ton affaire.
0: Oui,
1: je suis pas fiscaliste, regarde.
0: Parce que Steve est de Montréal, puis une contravention de stationnement, c'est rendu à 100$.
2: C'est tellement cher.
0: Ça va vite, là.
2: Ticket de parking. Eh bien, merci, Steve.
3: Montréal, puis tu livres là, mais t'as jamais de parking.
1: Ben là, c'est sûr. L'idée, c'est d'aller livrer ailleurs.
0: Oui, c'est voilà. OK, mais écoute, je sais pas si j'ai exagéré, mais c'était un peu beaucoup, le 42.
1: Je pense qu'il faisait un spectacle.
2: Ça se peut
1: quasiment pas.
2: Nous autres, on fait du spectacle. Il y a le droit d'en faire aussi.
0: Ben oui, parfait. Rachel de Saint-Georges. Salut, Rachel.
4: Salut.
1: Allô, Rachel. T'as quoi comme véhicule, mon ami?
4: Un
0: Crosstech
4: de Subaru.
1: OK.
0: Crosstech de Subaru, OK.
4: Ouais.
0: OK, parfait. Toi, quand il y a une voiture de police, est-ce que tu ralentis automatiquement quand tu t'en croises une? On fait tout ça un peu?
4: Ben, faut que je l'aie vu, là, oui.
2: Ah. OK, parfait.
4: Est-ce que la voie est trop tard, d'habitude, là?
2: Ouais. Oui, effectivement. Est-ce que tu as besoin de ta voiture pour aller travailler?
4: Oui.
2: Est-ce que tu as du stationnement au travail ou faut que tu stationnes dans les rues?
4: Non, j'ai du stationnement au travail.
2: OK.
1: Quand tu regardais Fast and Furious, t'es quel ton préféré? Vin Diesel ou Paul Walker?
4: Toretto.
2: Elle connaît ses shit.
1: Ah, c'est ton surnom? Oh mon Dieu.
0: Oh boy, t'as un surnom du film Fast and... OK. Bon, maintenant, as-tu déjà perdu ton permis ou as-tu été suspendu?
4: Non, jamais.
2: OK, parfait. C'est quoi le plus gros ticket que t'as eu à payer?
0: Mais pas cette année, mettons.
2: Pas cette année, là.
4: c'est des 300 pièces.
2: OK,
4: fait
2: qu'on est quasiment dans du double de la limite de vitesse, là, ici. Là.
0: OK.
4: Ben, ouais, non, double de vitesse, c'est beaucoup plus cher que ça.
2: OK, tu le sais, ça.
1: OK, parfait. Okay. Puis, est-ce que des fois, tu vas rouler ailleurs que sur des routes, là, tu sais, genre, en circuit,
4: Non? Jamais. Non.
1: OK, tu fais des courses de ruelles, comme dans Fast and Furious. All right.
0: Non, OK, ça a l'air qu'il faut deviner là, parce que,
2: moi, je pense qu'il y en a 8.
0: Moi, oui, elle a.
1: Je dirais, écoute, c'était mon chiffre aussi, je vais dire 7 juste pour faire différent.
0: OK, je vais dire 6.
4: Vous savez pas mon âge,
2: vous
4: savez pas j'habite où.
2: Non, on a eu comme info, c'était bien en masse.
0: Alors, combien t'as eu de tickets, Rachel?
4: Cette année ou dans 365 jours? Là?
1: Non, année, cette année, depuis janvier.
4: Ah, un.
0: Ah, 365 jours, combien?
4: C'est
0: loin de 42 quand même. Eh bien, merci beaucoup, on n'a pas le temps d'aller à notre autre appel. On a le temps, on va aller à Tony de Matagami pour terminer. Salut Tony.
5: Yes, salut.
1: Salut, mon Tony.
0: T'as quel âge? Tu conduis quel genre de char?
5: Moi, j'ai 29 ans, puis je chauffe un pick-up de compagnie.
1: Pick-up de compagnie. Quelle sorte de pick-up?
5: Un Chevrolet Zamax.
1: OK, OK.
0: OK, parfait. Puis, donc...
1: Est-ce qu'il est lettré compagnie?
5: Non.
1: OK, donc tu peux aller plus vite parce qu'il n'y a pas de représailles. Mm-hmm. OK, je comprends.
2: Ouais, tu fais quoi dans la vie?
5: Moi, je suis opérateur machinerie lourde.
2: OK, okay, fait que dans le fond, tu te rends à job, tu te parques à job, puis tu restes là.
5: Oui, exactement. Je fais plusieurs centaines de kilomètres là, par semaine pour me rendre à lieu de travail.
1: OK, OK.
0: As-tu déjà, reçu un avis parce que tu n'avais pas payé ta contravention à temps, puis là, ça, le montant est augmenté, là?
5: Non.
0: Jamais? OK, OK.
2: OK.
0: Mon Dieu, écoute...
2: Vas-y. Non, vas-y, je t'en prie. Non, j'ai pas de questions.
1: As-tu déjà fait modifier quelque chose sur un moteur pour avoir plus de performance au niveau de la vitesse?
5: Il y a quasiment aucun moteur qui
0: ne
5: sont pas modifiés à
0: la
5: maison.
0: Aucun moteur? OK.
1: C'est réglé.
0: Moi, je pense que c'est un gars qui en a eu une couple là, cette année. Lui il va tout au-dessus de 10, je pense.
1: En même temps, il fait toujours le même trajet pour se rendre au travail. Il doit connaître les spots à police. Ah. Fait que c'est un brillant, ça. Et lui, là, mm-hmm. il les évite, puis il va faire de la vitesse aux endroits où il n'y aura pas de policier. Fait que je te dirais qu'il y en a pogné... Il n'y a pas une grosse année. Trois?
0: Ouais. Jen, toi?
2: Je pense que t'as 5.
0: 5. Alors, Tony de Matagami, t'as pogné combien de contraventions cette année?
5: 13.
1: Wow! Oh my God!
0: Et pourquoi?
5: C'est tout des étiquettes de vitesse, mais la route de la Beijing, mais pas gouvernementale, c'est des étiquettes de vitesse, mais pas de points de mérite, fait que le pied est pesant all the time.
2: Mais 30 à B. James, par exemple, ça doit être le fun de conduire dans ces routes-là, par exemple.
0: Ben oui. Puis tu peux faire de la vitesse, puis t'as pas de point de mérite, fait que
2: t'sais. Non, puis c'est des quand même. Ouais, c'est ça. Ouais. Ça doit être le fun. J'aime un peu ça conduire, quand même. Là. Fait que je me dis, mais... c'est des routes comme un peu sinueuses, puis c'est peut-être excitant.
1: T'as beau pas avoir de point de mérite, il faut que tu payes pareil. Là.
2: Ben oui. C'est ça. Encore là, mauvais calcul.
0: Ce qui s'en vient, c'est dans le monde à Mario, c'est un nouveau personnage qui s'appelle Charme Tissère.
1: Arrête de dire que c'est un personnage.
0: Oh, oui, je
1: Ça enlève la crédibilité à mon art.
0: Oui.
1: Alors, c'est le frère inconnu de Charles. Il s'appelle Charme Tissère, qui anime Découverte.
0: Découverte.
1: Qui vient nous parler de façon scientifique de la rentrée scolaire.
0: Manquez pas ça, on retourne dans sa rentre au poste.
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2: Et on se branche tout de suite à la salle des nouvelles de RDS.
3: Au basketball, le Montréalais Bénédicte Mathurin change d'adresse dans la NBA. Après un court passage avec les Clippers de Los Angeles, Mathurin a choisi de rejoindre les Pelicans de la Nouvelle-Orléans. Il a signé un pacte de 2 ans et 16 millions de dollars. Au soccer, le Montréalais Moïse Bombito devra subir une autre opération au tibia. Il sera à l'écart pendant les 6 prochaines semaines. Bombito était revenu au jeu à la Coupe du Monde après avoir subi une fracture à la jambe gauche, mais il n'avait jamais totalement guéri. Et au tennis, l'ex numéro 3 mondial Stan Wawrinka a finalement reçu une invitation pour participer aux internationaux des États-Unis après que les organisateurs l'eurent ignoré. Wawrinka, qui a remporté l'US Open en 2016, dispute la dernière saison de sa carrière. Il prendra la place d'un Américain qui s'est désisté. C'est Raphaël Guilmette dans la salle de nouvelles de RDS.
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7: Ici Charme Tisser, votre serviteur du savoir, c'est fascinant. J'ai un cerveau qui n'arrête jamais, contrairement à ma diction qui contient, selon les scientifiques, beaucoup trop de virgules. Je n'ai pas à me justifier, j'adore les virgules. Point. Vous connaissez l'expression « googler ». Dans mon entourage, on utilise plutôt le terme « tisserer » parce que c'est moins long de me le demander que de le googler. C'est fascinant. Je suis un amant des connaissances qui aime faire l'amour au dictionnaire ainsi qu'aux encyclopédies. C'est bandant. Mais tout cela n'explique pas comment j'aime expliquer l'inexplicable. C'est inexplicant. Aujourd'hui, virgule, on s'intéresse à ce qui passionne la communauté scientifique depuis l'avènement du Big et du Gang Bang.
8: Non.
9: C'est pas tout à fait exact.
8: C'est pas loin, mais non.
7: La rentrée scolaire. La rentrée scolaire représente un stress énorme pour ce mammifère bipède qu'on appelle le parent.
8: Oui.
7: L'enfant qui, à l'école, se nourrit de ficello tiède et de jus en portions rectangulaires,
9: oui,
7: doit lui aussi conjuguer avec le stress de la rentrée. Sur l'échelle de l'anxiété, la rentrée scolaire équivaut à un lapin qui retrouve sa femme au lit en position du missionnaire avec un cheval. C'est angoissant.
8: Oui.
7: La communauté scientifique se questionne. À voir les jeunes se faire fondre l'anus en mangeant des piments ridiculement forts pour avoir des likes sur TikTok. Doit-on continuer de les envoyer à l'école? La question se pose.
8: Oui, oui.
7: Hier, j'étais grimpé à un arbre avec mes longues vues pour observer le comportement des parents qui achetaient les effets scolaires.
9: Mmh.
7: Et selon les dernières données, 80% de la violence au Walmart est causée par la pénurie de cahiers Canada.
9: Ah, oui.
7: C'est fascinant. Sur le terrain, on constate que l'efface blanche a remplacé la classique efface rose et bleue,
9: oui,
7: qui avait deux côtés. Un qui efface mal et l'autre qui sablait le papier.
8: Oui,
9: c'est vrai. Complètement.
7: Le duo teigne. Quelle invention avant-gardiste.
8: Oui.
7: Deux rectangles de plastique mou avec des pinouches en métal qui s'écartent les pattes comme une danseuse de région pour tenir les feuilles. C'est d'ailleurs, selon certains, de là que nous vient le mot effeuilleuse.
8: Oh, wow.
7: C'est fascinant.
9: C'est fascinant.
7: Autre item intriguant, s'il en est un, le rapporteur d'angle. Cet objet qui ne sera d'aucune utilité pour personne, à part pour les 2-3 qui vont lâcher l'école en secondaire 4 pour travailler en construction.
8: C'est fascinant.
7: En tendant l'oreille, on peut même entendre le parent mâle exécuter son cri du désespoir.
5: Un crayon à mine HB? Voyons, les mangez-vous, les hosties de crayons!
9: Ah ouais, ouais.
7: Voilà ce qui termine mon analyse de la rentrée scolaire. C'est fou comme on s'amuse entre scientifiques.
8: Entre scientifiques.
7: Après la pause, des chercheurs auraient retrouvé des petits poils frisés autour du trou noir.
8: Mais oui, après la pause.
7: C'est fascinant.
8: C'est fascinant, ben oui, les gens ont aimé au 6-12 au jeu Charme Tisser.
9: C'est excellent. Oui. Faut que ça revienne, ça, là. J'ai comme un crush sur Charme Tisser.
10: Ben, j'ai du fun à le faire, mais il faut que j'apprenne à respirer pendant que je le fais.
7: Parce qu'il parle beaucoup avec de l'air.
9: Mais t'es mauve.
7: J'ai un peu la même voix que le gars qui fait les pubs à TVA.
8: Oui, ça, c'est vrai. Oui, tu m'as
7: fait rentrée TVA.
8: Oui, c'est vrai.
9: Rentrée TVA. Un peu quand même.
8: Voilà, hey, c'est déjà tout pour nous. Ça a été le fun, mais on va reprendre ça demain. Il y a Martin Tremblay qui s'en vient avec son rock show. Faites-lui vos demandes spéciales via le 6-12-12. Et voilà, Martin, ça va lui faire plaisir de vous jouer ça.
10: Le seul show rock.
8: Oui, 100% rock. 100% rock, absolument. On vous dit à demain, 14h55. Salut!
10: À demain!

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8: Ah, ça, c'est moi, ça. Salut, bienvenue partout sur Énergie Montréal, Québec, Gatineau, Ottawa, Saguenay-Lac-Saint-Jean, en Estrie, à Mauricie et en Abitibi. On se prépare à rocker pendant une heure et je suis tellement fier d'avoir ce show-là. Ça revole à soir tellement pendant une heure, vous allez capoter. J'ai du ghost à venir tantôt. Nirvana. Nickelback Lit va vous ramener en 1999. J'ai du Moist. Ah oui, j'ai la nouveauté de la fille de Dave Grohl. Violet Grohl, c'était cœur, hein? Mais pour commencer, on a une toune de robots signée Linkin Park. On a une toune de chauves-souris signée U2. Et on commence ça avec un de mes bandes préférées, c'est pas compliqué. La musique de Muse. Et Hysteria, ta musique, tes chums, ton fun et salutations à Caro, la blonde de Saint-Rémy, qui m'écoute actuellement dans le tapis, dans sa cour arrière, parce qu'il fait beau partout au Québec actuellement. Elle dit, je suis en train de faire suer mes voisins, mais moi, quelque chose qui revole, Marc, j'ai eu une grosse journée. Bienvenue dans le Rock Show.

C'est bien parti, ce rock show-là du mercredi partout au Québec. Martin Tremblay jusqu'à 19h. Ta musique, tes chums, ton fun et ton gros rock. Des fois, c'est le fun de découvrir. Comme celle-ci. Tom. Nouveauté de Violet Grohl. C'est la fille de Dave Grohl. Vous avez peut-être jamais entendu. Là, mettez du son dans le tapis. Là, vous allez voir une guitare bien sale. Une attitude grunge. Ouais, ouais. Elle a des influences de son père, mais elle fait son chemin, la petite. Pis c'est bon. Pis c'est pour vous autres. Pis c'est le rock show.

Énergie partout au Québec, c'est le Rock Show jusqu'à 19h. Et c'est le fun de temps en temps de retourner dans le temps. En 1999, la formation Lit, vous en souvenez-vous? Vous avez gagné pour Modern Rock Track de 1999. Trois des quatre membres, parce qu'il y en a un qui est décédé, sont encore ensemble, font encore des shows, font encore de la musique. Dont les deux frères Papa, que je salue. Les voici. My Own Worst Enemy, Lit, dans le Rock Show.

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1: Nickelback dans le rock show Rockstar. D'ailleurs, la formation canadienne vient d'annoncer une nouvelle chanson, Leave Me Behind, un nouvel extrait de leur album à venir le 30 octobre qui s'appelle Everything Under the Sun, à surveiller. Premier album en 4 ans pour la formation. Power Trio montréalais, les Shirley, la gang de filles de Montréal, Raphaël, Sarah et Lisande, d'ailleurs, un vrai bon punk rock de chez nous. Ils ont déjà fait la première partie des Foo Fighters, nous autres, il y a 3 ans, et aujourd'hui, lancent un nouvel extrait qui s'appelle Bad News. Mais maintenant, dans le rock show, pour vous autres, Player 2.

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1: Partout sur Énergie, Rock Show, édition du mercredi 26 août. Martin Tremblay vous parle jusqu'à 19h. Un autre segment à venir. Solide, je vous le dis, l'offre est unique dans le Rock Show. Vincent Garneau et sa gang à la musique. Wow, man! Je suis capable d'animer le show, là. C'est incroyable. Ça route, là, vous endormez pas, là. À venir, Beaches in Tennessee, je vous ai parlé de Cage the Elephant cette semaine, une toune qui parle de la santé mentale du chanteur, entre autres. Jesus, He Knows Me, de l'autre côté, c'est Ghost, la reprise de Genesis. D'ailleurs, Ghost, aujourd'hui, lance leur film concert Too Big to Rig. Tournée de deux shows enregistrés du côté de Mexico. C'est clair, hein? Demain, la trame sonore de 19 chansons va être disponible. Et moi, je vous offre Jesus, He Knows Me au retour, mais avant...

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Quoi? Un autre rock show terminé? Mon nom est Martin Tremblay, je vous souhaite de passer une maudite belle soirée. Ça passe vite. Une autre grosse heure de rock demain, OK? Rendez-vous 18h. Et à 13h, je serai là, comme d'habitude, après le midi show. Demain, on termine ça avec Dexter et sa gang. Ta musique, tes chums, ton fun et The Offspring. Salut à demain. 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

Salut, c'est Mylène Dubos en cette belle semaine de rentrée. On vous retrouve demain avec Dicky et PA dans le Boost et c'est le retour de notre chum Phil Lapéry pour une belle suggestion vino et on vous donne 50 $ au restaurant Bar Le Stade. Soyez là.

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